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1: Et cette semaine, eh bien nous allons faire un conte. On ne sait pas trop d'où il vient. Il vient de quelque part ou nulle part ou de partout, on ne sait pas. Comme bien souvent dans les contes, c'est une histoire de roi. Et c'est un roi qui un jour a eu une bien étrange idée, comme vous allez le constater. Et on raconte donc qu'un jour un roi a eu cette idée. Il voulait connaître toutes les histoires du monde. Toutes les histoires que les hommes avaient jamais inventées, avaient jamais créées, il les voulait rassembler dans une bibliothèque, dans des livres, afin, évidemment, de pouvoir les lire. Et donc, il a fait mander son premier ministre. Il lui a expliqué ce qu'il voulait. Et le premier ministre s'est mis au travail. Il a rassemblé tous les fonctionnaires du royaume et il les a envoyés sur tous les pays, sur tous les continents, sur toutes les mers, afin de recueillir toutes les histoires que les hommes avaient jamais créées. Et les fonctionnaires sont partis. Ils ont voyagé de par le monde en notant les histoires. Et quand ils revenaient, ils les notaient dans des grands livres pendant que d'autres fonctionnaires repartaient sur d'autres routes chercher d'autres histoires. Et tout ce travail-là a duré 20 ans. 20 longues années. Mais finalement, toutes les histoires du monde étaient écrites et rassemblées. Et le premier ministre a pu montrer au roi le résultat de tous ses efforts. Et le résultat, c'était, au sens propre du terme, une montagne de livres qui grimpait et grimpait jusqu'au nuage. Et le vieux roi, puisque justement 20 ans étaient écoulés, a dit à son premier ministre: c'est du beau travail. Aucun doute. Mais 20 ans ont passé. Je commence à être un peu vieux. J'aurai jamais le temps de lire une montagne de livres comme ça. Il me faut un résumé. Et donc, le premier ministre a dû se remettre au travail. Et cette fois-ci, il a fait appel aux notaires. Vous savez, les notaires, ceux qui savent manipuler les mots pour dire un peu plus ou un peu moins. Et donc les notaires se sont mis au travail, ils ont repris la montagne de livres et ils ont résumé. Et ce travail a pris encore 10 ans. Et au bout de 10 ans, le premier ministre a pu montrer au roi le fruit de ce dur labeur. Et il y avait encore énormément de livres, mais c'était plus petit, on va dire, un peu comme une maison. Et le roi, lui, était bien entendu de 10 ans plus vieux. Il avait les cheveux blancs, il avait le dos un peu voûté. Il avait une voix plus faible. Et il a dit à son premier ministre: c'est du beau travail, aucun doute. Mais la vieillesse me gagne. 10 ans se sont passés. J'aurai jamais le temps de lire cette pile de livres haute comme une maison. Jamais. Ils me font un résumé. Et le premier ministre, qui lui non plus commençait à ne plus être très jeune, eh bien s'est remis au travail. Cette fois-ci, il a fait appel aux écrivains. Vous savez, les écrivains, ceux qui savent raconter tant de choses en si peu de mots. Et les écrivains se sont mis au travail. Ils ont repris la pile de livres haute comme une maison. Et ils ont résumé.
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Et ce travail-là a pris encore 5 ans. Mais au bout de 5 ans, un jour dans la salle du trône, le Premier ministre a pu faire apporter au roi, sur un plateau d'argent, un seul livre, grand, épais, mais un seul livre, qui donc contenait, résumait toutes les histoires du monde. Et le vieux roi était là, assis sur son trône, ou plutôt avachi sur son trône. Il avait plus beaucoup de cheveux sur la tête. Il sentait que la mort approchait. C'est d'ailleurs ce qu'il a dit au Premier ministre quand il a vu le livre arriver sur le plateau d'argent. « Ah, c'est du beau travail, aucun doute. Mais la mort me guette, je la sens qui se rapproche. Elle est tout près. Même ce livre-là, je n'aurai jamais le temps de le lire. Il me faut un résumé. » Et le Premier ministre s'est remis au travail encore une fois, vieux lui aussi, qui marchait lentement en s'appuyant sur sa canne. Et cette fois-ci, il a fait appel aux poètes. Les poètes, ceux qui savent dire tant de choses, juste dans un silence, juste après une virgule. Et les poètes se sont mis au travail. Ils ont pris le grand livre et ils ont résumé. Et ça a pris encore 1 an. Et finalement, au bout 1 an, dans la salle du trône où étaient rassemblés tous les ministres, les généraux, les nobles, eh bien le Premier ministre a pu faire amener au roi, là sur le trône, sur un plateau d'or, une feuille, écrite recto verso, et qui contenait, résumait toutes les histoires du monde. Et le roi qui était là, sur son trône, a dit d'une voix si faible, à peine un murmure, « Ah, c'est du beau travail !» Mais nous ne sommes pas seuls ce soir dans cette salle. La mort est là aussi, la mort qui me regarde, la mort qui pointe son doigt vers moi, qui me dit que c'est mon heure. Je vais mourir là devant vous. Cette feuille-là, je n'aurai jamais le temps de la lire. Vous n'auriez pas un résumé par hasard. Et là, le Premier ministre, qui ne savait plus quoi faire, a versé une larme en regardant son roi qui s'apprêtait à mourir sans avoir réalisé son rêve qui avait pris près de 40 ans maintenant. Mais tout d'un coup, au dernier moment, un petit garçon venu, on ne sait trop d'où, peut-être le fils d'un soldat ou d'une servante, s'est faufilé rapidement entre les jambes des soldats, des nobles et des ministres, est arrivé jusqu'au roi sans qu'on ait le temps de l'arrêter. Il s'est dressé sur ses petits pieds pour être à hauteur de l'oreille du roi et lui a juste murmuré quelques mots. Et le roi a eu un grand sourire. Et il est mort comme ça, avec figé sur son visage le sourire de ceux qui ont enfin atteint leur but. Et le Premier ministre s'est avancé vers le petit garçon. Il s'est mis difficilement à genoux pour être à sa hauteur. Il a mis ses vieilles mains sur les frêles épaules du petit garçon et lui a demandé « Mais qu'est-ce que tu lui as dit ? Ça fait près de 40 ans que tout le monde dans ce royaume travaille sans arrêt à essayer de résumer toutes les histoires du monde en si peu de mots. Alors s'il te plaît, mon garçon, qu'est-ce que tu lui as dit ?» Et le petit garçon a regardé le vieil homme et a regardé tous ces gens qui le regardaient là autour, les nobles, les généraux, enfin la cour entière. Il les a regardés là avec des grands yeux écarquillés, comme si on lui demandait la réponse à une question évidente, comme si sa maîtresse d'école lui demandait combien font 1 plus 1. Et il a dit, avec un sourire, avec sa petite voix d'enfant, je lui ai simplement dit « Il était une fois ».

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2: De noter. 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
3: C'est dans la nouvelle galerie Vanicoro à Albi que trois artistes plasticiennes du collectif La Berlu exposeront du 1er au 15 juillet. Les peintures abstraites de Chantal Cabé, les univers fantastiques et oniriques de Délice ainsi que les sculptures figuratives d'Henri Alida investiront ce nouvel espace avec émotion, présence et poésie. Après s'être rencontrés au fil des salons et événements artistiques, ces trois artistes, liés par une estime réciproque, ont choisi de réunir officiellement leurs œuvres sous le nom de La Berlu. Installée au 16 bis avenue Général de Gaulle, face au Grand Théâtre d'Albi, la galerie Vanicoro accueille donc le public tous les jours, du 1er au 15 juillet, de 10h à 19h, sans interruption. La nouvelle station de traitement d'eau potable de la Roucarier s'ouvre au public le temps de visites guidées menées par le pôle des eaux de Carmouzin-Ségala. Rendez-vous pour une série de visites guidées gratuites pour mieux comprendre le processus de potabilisation de l'eau brute à l'eau potable. 8 visites guidées sont organisées les samedis de juin, le matin de 9h à 11h. Réservez vite votre place auprès de l'Office du tourisme du Ségala-Tarnay au 05 63 76 76 67. 05 63 76 76 67, c'est pas facile à dire. Ou sur le site tourisme-tarn-carmo.fr. Après 4 ans d'absence, la Tsuanade, la fête de la Saint-Jean, est de retour dans le pays cordé. Rendez-vous cette année, mercredi 24 juin, pour une promenade et une conférence sous le signe des herbes de la Saint-Jean. Puis le vendredi 26, aux cabanes, pour une grande fête autour de ce feu légendaire. Donc, on récapitule, programme 24 juin, 15h, promenade botanique. 17h30, conférence de Daniel Lodo sur les croyances et traditions de la Saint-Jean. Vendredi 26 juin, 17h30, Passezzado, promenade comté et musicale. Et 19h30, buvette restauration sur place ou repas tiré du sac à musique avec à la tombée de la nuit, Al Calabru, Fjörk des Tsantsuan, musique et danse autour du feu de la Saint-Jean. Vous cherchez à vous informer sur les rendez-vous citoyens et culturels du Tarn, le Tarn Info Citoyen est fait pour vous. 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Retrouvez les rendez-vous du Tarn Info Citoyen sur le site tarn.demosphère.net et si vous avez du temps à consacrer pour aider à raison de 1 mois sur 5 à tour de rôle pour publier les rendez-vous, écrivez à contact@tarn.demosphere.net ou appelez Jean au 06 83 70 80 32 06 83 70 80 32.

sur Radio Albigès, un poème enchanté, suivi d'un dicton avec le prénom du jour. Il y a ici des lacs, des bois, des animaux, le poisson et l'oiseau. Et là, les chemins qui vont où l'ombre et le rayon croisent le promeneur, le bûcheron. Il n'y a en ces endroits d'autre roi que l'écho des saisons, le froid, le chaud, l'olivier, le chêne, les rivières où se baigne sans autre papier que le froissement des feuilles, sans autre rumeur que le vent qui varie, comme varie en nous la mauvaise ou la bonne humeur. En cet endroit, chacun a une place, un petit bout de terre, au bout du chemin. Et là, au cœur de cet écrin, un petit enfant fait semblant, car tout ça n'existe que dans un petit livre à lui, trouvé dans la dernière petite maison abandonnée du quartier, où les immeubles mangent le ciel, sur une bande dessinée. 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
6: Poèmes différents de politique. Politique égale poème. Poème différent de politique. Politique différent de poème. Engagé. De gorge le petit soleil, l'Amérique ce matin prend des mesures pour que dévisager enfin les visages ne se cachent pas, pour ne plus avoir peur, pour que plus de peur que de mal, merci Dieu, merci, bien que sceptique aujourd'hui, nous sommes même d'un scepticisme convenu. La mort ne nous a touchés que par oblique, diagonale aux lignes américaines de peine calamiteuse. Cela n'a qu'une importance de principe où l'imprudence n'est pas au cœur des impostures, l'imprudence n'est pas au cas où on ne saurait pas la mort même. Elle n'y verrait rien, n'y verrait que du feu. Combiné de l'Amérique et de l'Amérique. L'Amérique est ni un pays, ni un complot étoilé, la main morte et le sable qui déverse sa seule question, sa philosophie d'or. L'Amérique, ni un conte, ni un mot, ni un socle, socle, alors que le ciel engagé ne réduise le temps au temps de réduire je. Je te. Je te dis. Je te distingue. Je te distingue au. Je te distingue au ça. Je te distingue au salon. Je te distingue au salon A. Je te distingue au salon assise. Assise devant le téléviseur. La télévision, la vision est éloignée de l'écran comme un signal. L'Amérique ce matin même. J'aime l'Amérique froide ce matin. La certitude de l'Amérique froide. De la complexe résistance. De l'Amérique complexe résistance aux écarts de langage. L'Amérique complexe écart de résistance au langage. La complexe résistance aux écarts de l'Amérique. Ces écarts de langage. La mort morte. L'Amérique est un complexe langage de résistance à l'écart. L'oxygène est un calmant. La mer. Je respire la mer. Oxygène des riches. La mer oxygène des riches Amériques d'avant l'Amérique. J'oxygène l'avant, j'oxygène l'Amérique d'avant les riches qui recherchent le noyau sûr et certain de l'amertume. Et je te vois visionner l'écran de télévision dans le salon assise en tricot de corde, coton à peiner les yeux, peiner la bouche, la moue de la mer et la mort aussi. 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
3: Bonsoir à toutes et bienvenue dans Comme un lundi, l'hebdo d'info de Radio Albiges, en direct le lundi à midi, rediffusé à 18h et le mardi matin à 8h. Aujourd'hui, c'est Will à la technique.
4: Adieu Will.
5: Adieu.
3: Aujourd'hui, on vous invite à garder la tête et les oreilles au frais, Will.
5: Et oui, on va avoir la compagnie PTT qui vous invite au festival La Bugadou à vivre du côté du Verdier le 4 juillet prochain. Un festival pluridisciplinaire avec notamment une disco pétanque et un loto paillette.
3: Le projet de sécurité sociale de l'alimentation à découvrir cette semaine dans notre créneau conférence. Nous écouterons un extrait de la conférence animée par les caisses sociales alimentaires Tarn, Sud et Minervois, enregistrée lors de la foire Biocibel 2026.
5: On aura aussi de nombreux messages sur notre boîte locale et vocale à écouter en fin d'émission.
3: Et puis de la musique, bien sûr, avec une nouvelle formation tarnaise, la Ligue des Objets, dont le nouvel EP Chambre en sous-sol est sorti le 19 juin dernier, une pop matinée de jazz et d'expérimentation avec un goût pour l'absurde et un gros côté fun. Des chansons sans refrain, pleines de surprises à découvrir en fin d'émission.
5: Allez, comme un lundi,
3: c'est parti. Et on commence exceptionnellement avec un message de prévention, un communiqué de presse de la préfecture du Tarn, reçu ce lundi 22 juin.
5: Et oui, on va parler de ce lundi qui commence justement à midi à partir d'aujourd'hui, donc maintenant. Le département du Tarn est placé en vigilance rouge canicule. Les températures attendues seront particulièrement élevées, avec des maximales atteignant 40 degrés en journée et des minimales qui ne devraient pas descendre en dessous de 22 la nuit, rendant la récupération nocturne plus difficile.
3: Cette canicule extrême implique donc des mesures de protection individuelle des populations, mais aussi des mesures d'adaptation ou de restrictions d'activité, Will.
5: Et oui, par exemple, aucune manifestation sportive en plein air ou dans des espaces non climatisés ne pourra se tenir au cours des après-midi des prochains jours. Le préfet appelle les organisateurs à reporter ces événements.
3: Par ailleurs, la consommation d'alcool sur la voie et dans les espaces publics sera interdite à compter de ce lundi 22 juin.
5: Et notez l'existence d'un numéro vert d'appel national Canicule Info Service. Le numéro, c'est 0800 06 66 66. L'appel est gratuit de 9h à 19h durant les épisodes de forte chaleur.
3: Et puis d'ailleurs, un rappel des recommandations que vous pouvez retrouver sur le site du ministère de la Santé et de la Prévention.
5: Rester au frais ou passer plusieurs heures par jour dans un lieu rafraîchi.
3: Boire régulièrement de l'eau sans attendre d'avoir soif.
5: S'humidifier et se ventiler le corps plusieurs fois par jour.
3: Adapter vos activités physiques et sportives et privilégier les activités douces.
5: Évitez aussi de sortir aux heures les plus chaudes, entre 11h et 21h.
3: Fermer volets et fenêtres durant la journée et aérer la nuit.
5: Manger frais et équilibré.
3: Évitez de boire de l'alcool.
5: Donnez et prenez des nouvelles de vos proches, notamment les plus fragiles.
3: Et appelez le 15 ou le 18 si vous êtes témoin d'une personne victime de malaise.
5: On rappelle donc, le préfet du Tarn appelle chacun et chacune à la plus grande prudence, notamment pour protéger les personnes vulnérables que sont les enfants en bas âge, les personnes âgées, les personnes isolées ou en situation de handicap, et invite à limiter les activités extérieures pendant les heures les plus chaudes.
3: Voilà pour ce message de prévention avec la lecture du communiqué de presse de la préfecture du Tarn de ce lundi 22 juin 2026.

0: Allez, on vous propose maintenant d'aller vous rafraîchir du côté de la rivière Lavert à la campagne, du côté du petit village du Verdier, commune située entre Gaillac et Cordes-sur-Ciel, où depuis 2024, la compagnie PTT vous propose un lieu de fête et de rencontre mêlant spectacle, atelier et initiative durable. Clémentine a rencontré Benoît pour en savoir un peu plus.
1: La compagnie PTT, donc c'est une compagnie de cirque qui à la base est née pour faire des spectacles de cirque. Donc on a pour l'instant deux créations qui sont en cours de diffusion et une création en cours qui sortira à l'automne 2027. Alors le siège social est à Monestier, le siège de cœur disons sera au Verdier, dans le Tarn, et sinon on travaille beaucoup dans la région toulousaine. Et ben le Verdier c'est une petite commune de moins de 400 habitants, 350 je crois, qui est donc entre Gaillac et Vaour, qui est située en bordure de Grésigne. Ça fait partie des bastides qui est autour de la Grésigne, avec Castel-le-Mont-Miral, puis celle-ci, il y a Vaour-Penne un peu plus loin. Et voilà, c'est un tout petit village rural, très mignon.
2: Et donc, en 2024, a été lancée la Bugade. Qu'est-ce qui vous a amené à créer ce festival ?
1: Alors, c'est une bande de copains qui mélange des gens de Toulouse, des gens du coin là, du Tarn, avec qui on avait déjà organisé des événements pendant nos études notamment. Et on avait envie de se relancer d'abord dans un événement organisé entre copains, dans un cadre familial, avec vraiment la motivation pour amener de la culture à la campagne, ce qui fait beaucoup de sens pour nous. Et mélanger donc du spectacle, de la musique et des animations en journée, plein d'activités où le public est invité à venir sur une journée pour pas seulement consommer du spectacle, mais aussi partager plein de choses, donc des ateliers autour de diverses choses, diverses pratiques allant de pratiques artistiques ou créatives.
2: Et on imagine que l'édition 2024 vous a conforté dans cette énergie et vous a amené après à renouveler l'expérience.
1: En 2024, c'était presque trop simple, c'est presque trop bien passé. Non, et il nous manquait un petit truc en 2024, c'est que les soirées ont très bien marché, mais on avait envie de vraiment développer les animations en journée. Et c'est un pari qui a été réussi en 2025, où on a eu une journée le samedi qui a été magnifique, avec tout plein d'animations, plein de monde, des petits concerts au soleil, c'était vraiment hyper chouette. Et donc on repart en 2026 sur une édition sur le même format à peu près, mais un peu simplifié. C'est pour ça qu'on l'a appelé la Bugadou, pour dire c'est une petite Bugade.
2: La première édition, c'était la Bugade. Après, il y a eu la Bugados pour la numéro 2, et donc la Bugadou, un petit peu plus en douceur, mais quand même qui a un très beau programme. Donc toute la journée, 4 juillet, un événement familial où on peut venir passer la journée en famille, entre amis, début d'après-midi jusqu'en soirée. Est-ce que déjà tu pourrais nous présenter ce qui va se passer tout au long de l'après-midi, parce qu'il va y avoir des choses en continu?
1: Eh bien, on va commencer à 14h avec un petit spectacle familial qu'on va essayer de faire jouer dans la peuplerie, là vraiment sous les arbres, à l'ombre, au calme. Et ensuite, il y aura des animations donc toute la journée. Ça continue à 15h avec une disco pétanque. Donc c'est un concours de pétanque avec de la disco, avec peut-être un petit concours de disco, mais je pense que le fun est plus important que le concours, même s'il y aura quand même des petits lots à gagner. Et on enchaîne à 18h avec un loto, mais un loto rigolo. C'est un loto avec plein de petites surprises au milieu, un loto décalé animé par une super équipe avec des petits lots insolites des partenaires de l'événement qui viennent du coin. Donc ça, le loto à 18h, plein de surprises. Et tout en parallèle pendant toute l'après-midi, il y aura des animations. Donc forcément une costumerie pour vous aider à être le plus disco possible pour la pétanque. Il y aura aussi une friperie des amis de la fripe de Mirandol. Il y aura donc aussi présente une petite librairie, donc c'est l'Arpenteuse, qui animera un stage de blackout poésie et différents ateliers toute la journée pour composer, jouer avec les mots à partir de textes existants, faire du collage et de la création libre pour les petits et les grands. Des espaces créatifs et une zone enfant, et même peut-être une pétanque enfant. Mais ça, ce sera à préciser.
2: Oui, parce qu'à l'heure où on enregistre cette émission, on est début mai. Donc le programme est déjà bien avancé, bien en place, mais on n'est pas à l'abri de petites modifications jusqu'à début juillet. Là, on va arriver donc en soirée, à 20h30, du hip-hop.
1: Ouais, alors c'est un collectif de danseuses hip-hop. C'est la conjuration de Balkis. C'est une vingtaine de danseuses hip-hop qui viennent du coin, aussi elles sont dans le coin de Vaour-Saint-Antonin. Et ça promet d'envoyer du lourd.
2: Spectacle de danse, donc à 20h30. Et puis on finit en musique.
1: On finit en musique avec DJ Mélaniac, donc qui fera un mix insolite, un mélange de musique du monde, musique électronique. Pour vraiment faire danser tout le monde.
2: Ça va se passer où tout ça? Donc, j'imagine, la disco pétanque, il y a une place de pétanque au Verdier?
1: Oui, alors on va rénover un petit peu l'ancien terrain de pétanque qui est sur l'espace en dessous de la salle des fêtes du Verdier, comme d'habitude, en dessous du restaurant La Mauvaise Herbe.
2: Après, ce qui est l'auto, ça va être dans la salle des fêtes?
1: Non, ce sera tout dehors. En fait, on va tout concentrer autour du terrain de pétanque. Ça sera un petit peu un aménagement modulaire où on va. Toute la soirée se passera vraiment autour du terrain de pétanque.
2: Est-ce qu'il y a un tarif?
1: Alors, comme d'habitude, nous, notre politique, c'est vraiment le prix libre, accès à prix libre. Il y aura un tarif peut-être défini juste pour le loto, mais tout le reste sera au prix libre, les spectacles au chapeau, et voilà.
2: Pour retrouver les infos sur labugadofestival.fr, il y a aussi les réseaux sociaux, le mail labugadofestival@gmail.com. Je vois qu'il est bon. Bien sûr, vous proposerez de quoi boire et manger sur place. Et il y a possibilité de camper.
1: Oui, c'est important pour nous qu'on puisse rester là pour dormir, pas prendre la voiture après avoir fait trop la fête. Donc voilà, en plus le camping se passe sous la Peupleraie. C'est quand même camping plein d'étoiles, vraiment à l'ombre toute la journée.
2: Et pour cette édition, et pour les précédentes aussi, j'imagine, vous vous entourez de partenaires.
1: Et oui, pour nous, c'est hyper important de bosser en local, donc avec les gens du coin qui font des choses ici. Et notamment, il y a des producteurs, donc des vignerons, il y a des maraîchers. On peut citer dans les vignerons La Pierre Levée et Anne-Camille du domaine La Calmie, qui sont installés au Verdier, notamment, entre autres réseaux de vignerons du coin un peu plus élargi. On travaille bien sûr avec le restaurant La Mauvaise Herbe, qui est au Verdier, avec qui on s'entend super bien. La mairie du Verdier est super, nous ouvre les bras vraiment très grands, et c'est grâce à eux forcément qu'on peut faire ça. On a du matériel qui est prêté par l'été de Vaour, une asso de spectacle toulousaine aussi qui s'appelle L'Agite. Il y a aussi la Chaudière à Grouillé qui nous prête beaucoup de matériel. Donc vraiment, évidemment, tout ça, c'est possible grâce à eux.
2: Super. Ben, merci beaucoup, Benoît, pour toute cette présentation. Pour finir, est-ce que tu pourrais me dire pourquoi vous avez appelé ce festival la Bugade, qui veut dire c'est la lessive, en fait, en occitan?
1: C'est un petit peu un concours de circonstances. Parce que la première réunion qu'on a fait pour organiser cet événement, on était dans la petite salle des fêtes qui est en haut dans le village, et on est tombé sur cette reconstitution de Bugade qui avait été faite dans les années 80 devant une télé et au Verdier, où il y avait toutes les grands-mères du village qui participaient pour essayer de rappeler cette tradition. Et en fait, ça nous a plu de transformer et se réapproprier cette ancienne tradition qui était aujourd'hui disparue, aussi pour la rappeler aux mémoires, pour s'accrocher à ce passé et le transformer peut-être autour d'un événement festif, même si la Bugade c'était pas vraiment festif, mais c'est pour faire le lien entre l'actuel et la mémoire, pour vraiment réveiller cette mémoire.
2: Mais super, très très joli, merci beaucoup. Et puis on vous souhaite une très belle troisième édition de la Bugade, donc la Bugadou, le 4 juillet 2026 au Verdier. Merci Benoît, à bientôt.
1: Ben oui, à bientôt, merci.
0: Et voilà, la culture à la campagne avec Benoît de la compagnie PTT au micro de Clémentine pour la présentation de la troisième édition du festival La Bugadou le 4 juillet prochain dans le petit village du Verdier entre Gaillac et Cordes-sur-Ciel.
3: On vous en parlait il y a quelques semaines dans notre créneau Gardarem la Terre. Des projets de sécurité sociale de l'alimentation naissent un peu partout, et notamment dans le sud du Tarn et l'Aude. Pour mieux en comprendre les enjeux, nous avons enregistré la conférence sur le sujet proposée lors de la foire Biocibelle le 25 mai dernier. En voici un extrait.
4: Toutes et tous, vous connaissez bien évidemment la sécurité sociale de la santé. Vous savez qu'elle a été initiée après-guerre, à l'époque où les caisses étaient vides, ce qui n'est pas le cas aujourd'hui, malgré tout ce qu'on nous dit. Et donc, c'est en 48 que le Conseil national de la Résistance a, entre autres, mis en place la sécurité sociale pour la santé, la mise en place de la retraite, etc. Et puis, tout un tas d'ouvertures de droits qui nous sont indispensables aujourd'hui, qui ont malgré tout été sapées et que des politiques libérales ont essayé de détruire petit à petit. Hein. Vous avez tous en tête le trou de la sécu. Donc voilà, dans la sécurité sociale, il y a des principes forts sur l'universalité, sur le fait que tout le monde paye une cotisation, que tout le monde a droit à la santé, à accès aux soins, etc. Ce sont ces mêmes principes d'universalité qu'on trouve dans la sécurité sociale, qu'on va retrouver dans la sécurité sociale de l'alimentation, avec à terme l'idée que l'alimentation soit un droit accessible et ouvert à toutes et tous. C'est très simple, mais c'est fondamental.
5: Donc effectivement, la sécurité sociale de l'alimentation donc, s'inspire de cette sécurité sociale de 1946 à ses débuts, à l'époque d'Ambroise Croizat. Et moi, je vais vous parler du coup des trois piliers de la sécurité sociale de l'alimentation. Donc Gilles a déjà parlé d'universalité, entre autres.
6: Donc en fait, on part du principe de construire une caisse solidaire, une caisse sociale, où chacun cotiserait donc avec une cotisation, donc c'est un des piliers, cotiserait une somme en fonction de ses moyens et recevrait la même somme, donc l'universalité. L'idée du fonctionnement de la caisse, de la création de la caisse, etc., est décidée de manière collective et démocratique. Et donc, c'est les personnes qui vont décider d'un conventionnement et donc finalement des contrats, on pourrait appeler ça des contrats, qu'ils vont mettre en place avec les paysans, paysannes ou avec certains distributeurs de leur territoire. Et donc tout ça, et ça parfois à travers un parcours d'apprentissage en commun, donc un temps d'auto formation collective où ils vont à la fois se former aux outils démocratiques et à la fois se former aux questions qui concernent l'alimentation et l'agriculture, donc tous les enjeux agroalimentaires, et monter collectivement en compétences pour pouvoir avoir en connaissance de cause. Ça, Nature et Progrès le connaît bien aussi à travers le système participatif de garantie. Donc construire après cette caisse d'alimentation le plus justement possible. Donc, juste pour donner un petit exemple, une personne qui vivrait de la précarité pourrait cotiser selon les caisses, parce que toutes les caisses sont différentes, par exemple 20 euros, et recevrait 100 euros à dépenser dans des magasins et dans des lieux qui auraient été conventionnés. Souvent, les conventionnements, l'idée, c'est qu'on part du principe qu'on fait confiance et qu'en montant ensemble en compétence sur les enjeux agroalimentaires, forcément, les personnes vont aller vers une alimentation saine, de qualité et locale, et qui rémunérera justement les paysans paysannes. Donc souvent, ces magasins conventionnés sont, par exemple, des épiceries bio, sont des paysans paysannes du territoire qui sont en bio et local, ou alors il y a certaines personnes qui prennent le pari de créer un conventionnement qui incite les personnes à aller vers des changements de pratiques agricoles, et donc vers du bio, etc. L'idée, c'est de les accompagner aussi dans cette démarche-là, et de ne pas forcément arriver avec un couperet, etc. Donc voilà pour les trois piliers assez rapidement. Il y aura un temps de questions-réponses si il y a des choses qui restent un petit peu nébuleuses pour vous. Et puis on va vous donner des exemples concrets, donc ce sera peut-être plus parlant. Aussi, ce que je voulais ajouter, c'est qu'on n'est pas des cas isolés. En fait, on n'est pas des caisses comme ça. On s'est dit en se levant le matin, tiens, on va en construire une sur notre territoire, ça va être sympa. En fait, il y a eu une démarche collective qui a été pensée donc à travers ce concept de sécurité sociale de l'alimentation depuis déjà une vingtaine d'années. D'ailleurs, il y a un film qui est très chouette qui s'appelle La part des autres, qui est gratuit, que vous pouvez visionner sur YouTube ou Dailymotion, qui est vraiment très bien fait et qui a été réalisé en 2019 et qui montre vraiment cette réflexion qui a été faite avec différents protagonistes. Qu'en fait, en France et en Belgique et en Suisse, il y a une trentaine d'initiatives actuellement. Je dis une trentaine, mais en fait, c'est potentiellement beaucoup plus parce qu'aujourd'hui, c'est un phénomène qui prend de plus en plus de place et de plus en plus d'initiatives se créent. Et à l'échelle de l'Occitanie, on a une grande dynamique. Bon, ça a souvent été le cas sur ces enjeux-là. Et donc, par exemple, à Toulouse, il y a 4 caisses. Donc, s'il y a des personnes parmi vous qui viennent de Toulouse et qui souhaitent les rejoindre, n'hésitez pas à aller voir leur site internet. Il y a en Ariège, il y a le Couserans, il y a le Pays Foyen, donc il y a le Sud-Tarn. Il y a Lézignan, Corbière-Minervois, donc, que je représente aujourd'hui, les Alim. Il y a aussi dans les Pyrénées-Orientales, Saint-Antonin-Nobleval qui sont en réflexion. Millau, la Lozère, Montpellier, évidemment, Montpellier qui est une des pionnières. On parle souvent d'elle, on la donne souvent en exemple, avec la Gironde aussi. Donc voilà, on n'est pas des cas isolés, il y a du monde sur cette thématique-là.
3: Voilà, la sécurité sociale de l'alimentation sur nos territoires, du principe à ses applications. C'est une conférence animée par les caisses sociales alimentaires Tarn Sud et Minervois, enregistrée lors de la foire Biocibel édition 2026 à Groyer, et à Biocibel, qui est organisée par Nature et Progrès Tarn. Une conférence donc à écouter en intégralité cette semaine sur nos ondes, ce mardi à 22h ou dimanche à 20h, ou encore en podcast sur notre site www.radioalbiges.com. Et on va passer, je crois, aux répondeurs, Arnaud.
0: Et oui, cette semaine, on n'a pas pu diffuser tous les messages laissés sur notre répondeur, mais on a quand même sélectionné quelques-uns. Les autres seront à écouter prochainement dans les prochaines éditions de Comme un lundi.
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8: Bonjour. Ceci pour vous annoncer que dimanche 28 juin à la Cheminée, c'est le dernier jour de l'exposition San Francisco 1976-1980 du photographe américain Joseph Taglioni. Et ce jour-là, dimanche 28, vous êtes invité à vous mettre dans la peau d'un poète beat pour participer à un atelier d'écriture à partir des photos de l'exposition. Poèmes, nouvelles, tout ce qu'il vous plaira. L'atelier aura lieu de 10h à 12h30, puis ce sera brunch. Pour partager jusqu'à 14h, celles et ceux qui le souhaitent pourront lire leur texte. L'atelier est proposé par Thomas Boudineau, alias le Flegmatique, auteur-compositeur bien connu par ici et qui chante quelquefois sur Radio Albiges. Une participation de 25€ vous sera demandée. 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Voilà, à très bientôt j'espère. Au revoir.
9: Dab. Non, c'est pas comme dab. Pas comme dab. Dab, D-A-B. Il y avait le dub. Il y avait la dub. La dub, c'est de la musique, c'est un style de musique, un peu dérivé du reggae. Et ben maintenant, il y a le dab. Et le dab, c'est le D-A-B. C'est une nouvelle technologie en radio. Et alors, comme d'habitude, chaque technologie, ça entraîne des modifications. Et quelles seront les modifications ? Quelle orientation va avoir la radio ? Le DAB, déjà, sur le service public, France Musique, il commence par France Musique. Bon, France Musique, ça ne parle pas trop. Bientôt, dans certains endroits, on ne pourra plus capter France Musique en FM. Il faudra s'équiper d'un récepteur qui sera équipé lui-même de la technologie DAB. Bon, ça paraît rien. Bon, déjà, on comprend qu'il va falloir acheter de nouveaux appareils si on veut écouter la radio. Et je ne suis pas certaine, alors je ne connais pas, j'y connais pas grand-chose, je ne suis pas certaine que l'on puisse continuer à écouter la radio sans que la radio nous écoute.
10: Le mardi 30 juin, le réseau intercommunal des médiathèques Centre-Tarn vous propose une rencontre intitulée « Naissance d'un poète » avec le jeune poète Anas Assida. Cette rencontre sera suivie d'une séance de dédicace pour son livre « Vers le vent du Levantin ». Rendez-vous donc le mardi 30 juin à 18h30 à la médiathèque de Ralmont avec le jeune poète Anas Assida. L'entrée est libre et notez que l'entrée se fera par le patio à l'arrière du bâtiment rue Anne-Bourrel à Ralmont.
11: Bonjour, dimanche 28 à 16h à la cheminée, comme tous les derniers dimanches du mois, il y a goguette. Mais c'est quoi une goguette, me direz-vous? Alors, tu prends une chanson, tu vires les paroles, tu mets les tiennes et tu la chantes, accompagnée par Marion à la guitare. Tu parles de ton actualité personnelle, de l'actualité locale, départementale, régionale, nationale ou mondiale, de ce que tu veux en fait. Dans ta chanson, tu mets ce que tu veux. Ou alors tu viens sans chanson, juste pour écouter les goguettes. Donc c'est tous les derniers dimanches du mois, à 16h, à la cheminée 5 rue Sainte-Marie. À bientôt, au revoir.
0: Et voilà pour les messages laissés sur notre boîte vocale et locale. On vous rappelle que nous n'avons pas tout diffusé aujourd'hui, que l'intégralité sera diffusée dans les prochaines éditions de votre hebdo d'info comme lundi. On vous rappelle 2 minutes pour passer votre annonce après le bip au numéro 09 77 66 38 56. Et on continue, on termine avec quelques brèves, notamment les émissions à retrouver sur nos ondes cette semaine, Will.
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3: Et puis comme on est le 4e lundi du mois, ce soir à 20h et jeudi à 22h, c'est l'émission Pollux Mag FM avec toute l'actu de Pollux Mag à la radio.
0: Ce mardi à midi et 18h dans le magazine culturel Tôt ou Tarn, Clémentine vous proposera de découvrir la programmation de la 40e édition du festival L'été de Vahour, le festival du rire au pays qui se déroulera du 4 au 9 août à Vahour, mais aussi du 19 au 26 juillet sur les territoires tarnais avec l'été vagabond.
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0: Cette semaine, dans notre créneau dédié au documentaire et à la création sonore podcast ND, c'est Delphine

0: La Ligue des Objets a sorti son nouvel EP Chambre en sous-sol le 19 juin dernier. On écoute le titre Escargot Touilleur et on remercie Andy Lévesque, musicien et compositeur de ce quintet, pour nous avoir envoyé cet EP. Will, grand merci Père Toutaco.
1: Merci à toi Arnaud, on va essayer de se tenir au frais.
0: Bonne écoute, prenez soin de vous et à lundi prochain. Ciao, ciao.

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2: Depuis une quinzaine d'années, l'ensemble baroque de Toulouse fait revivre les 200 cantates de Jean-Sébastien Bach avec les cantates sans filet, plusieurs fois par an à l'église Saint-Exupère. Elles sont interprétées sans avoir été préalablement répétées devant le public et le chef d'orchestre invité commente la structure de la cantate et ce qu'il demande aux interprètes, musiciens et chanteurs. Marie-France Lepestipon, bénévole de l'ensemble baroque de Toulouse.
3: Les cantates sans filet, c'est d'abord une aventure entre amis musiciens de l'ensemble baroque de Toulouse,

0: sous la direction et à l'initiative de leur chef de l'époque, Michel Brun. Les musiciens de l'ensemble baroque ont fait un pari un peu fou de donner l'intégralité des cantates de Jean-Sébastien Bach, et ce, dans l'esprit de l'époque, c'est-à-dire dans l'urgence. C'est dans ce sens qu'il s'agit de répétitions de concerts et non de concerts à purement parler. Le public est invité à participer au choral final, à chanter sous la direction du chef. À la fin de la séance, tout le monde est invité à échanger sur le parvis de l'église pour un moment convivial.
1: Je suis Laurence Martineau, je suis violoniste et au sein de l'ensemble baroque de Toulouse, j'occupe la place du premier violon. Sur les cantates sans filet, c'est un dispositif où on est bénévole. Le plaisir, c'est de découvrir à chaque fois une nouvelle cantate et de la partager avec un public et de la décortiquer au fil de la séance et après de la jouer en entier. Pour nous, c'est le bonheur de découvrir cette grande œuvre. Il y a quand même dans l'idée de Jean-Sébastien Bach que ce soit facile à monter d'une certaine manière. Certaines cantates sont plus compliquées. Bon, ça fait partie du challenge. Là, ce n'est pas un concert, donc on n'a pas d'enjeu de restitution parfaite. Le seul objectif, c'est le plaisir de partager avec le public.

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2: Tous les ans, l'association Mio en Jazz et le département de l'Aveyron proposent un stage de jazz impro à destination des musiciennes et musiciens souhaitant approfondir leur pratique amateur. En avril 2026, ce stage était animé par Nicolas Gardel et Régis Alarcón. Nicolas Gardel est trompettiste et s'est produit en concert avec Mio en Jazz au Théâtre de la Maison du Peuple de Millau à l'issue du stage.
3: J'ai fait des arrangements sur des standards de jazz qu'on a adaptés en manière un peu ce qu'on va appeler vulgairement le Latin jazz, vu que c'est la thématique du concert. Donc l'idée c'était de faire travailler un peu les élèves autour de ce style de musique. Souvent on se retrouve confronté à des musiciens qui travaillent chez eux. Et malheureusement, aujourd'hui, la conjoncture actuelle fait qu'il y a de moins en moins de concerts. Donc, en fait, les musiciens se retrouvent de moins en moins confrontés au fait de jouer en situation avec les autres. Le but, entre autres, c'est de rattraper ce manque et leur faire toucher du doigt qu'en fait, la musique, c'est pas seulement performer dans son côté, mais avoir une capacité à jouer ensemble, en fait.
2: Les participantes et participants au stage apprécient l'expérience collective de ces 3 jours.
4: Alors je m'appelle Christian, je joue du sax alto.
5: Je m'appelle Timéo Carillo, j'ai 17 ans et je suis batteur depuis l'âge de 4 ans.
6: Et moi c'est Nadia, je fais du saxophone depuis une trentaine d'années.
2: Et qu'est-ce que vous apprenez lors de ce stage ?
4: Beaucoup de rigueur dans la mise en place des morceaux, être bien tous ensemble, pouvoir jouer tous ensemble et pas chacun de son côté, savoir s'écouter.
5: Moi à la batterie on m'apprend beaucoup des rythmes latins ou du jazz.
6: On apprend aussi sur l'improvisation, vraiment comment caler ou décaler des morceaux, donc c'est très intéressant.
4: Je suis très content de ce qu'on nous apprend ici. Il y a des intervenants de grande qualité.
5: Il y a une bonne ambiance et une bonne équipe, je trouve.
6: Je rejoins au niveau de l'ambiance, voilà, il y a beaucoup de bienveillance, malgré les différences de niveau qu'il peut y avoir. On sort vraiment de notre zone de confort, en fait.
2: À l'issue du stage, les participantes et participants se produisent en première partie du concert de Nicolas Gardel.
4: Nous, on joue 2 morceaux. Je pense que ça devrait bien se passer. Il y a toujours une petite appréhension, mais qui, j'espère, va passer dès qu'on aura démarré.
6: C'est toujours un peu impressionnant, mais voilà, ils sont hyper bienveillants, donc on est très très bien encadrés. Donc ça devrait aller.
2: Pour participer au prochain stage ou pour découvrir le festival de Mio en Jazz en juillet, rendez-vous sur miojazz.fr. 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
8: Alors, les terres agricoles disparaissent en France au rythme d'un département tous les 6 ans.
9: 200 fermes disparaissent chaque semaine en France. Il y en avait 2 millions dans les années 50 après la guerre. Aujourd'hui, elles ne sont plus que 500 000 environ.
8: En 50 ans, les terres agricoles ont perdu 4,6 millions d'hectares qui sont allés pour 2,6 millions d'hectares à l'artificialisation, donc les constructions, les routes, mais également pour partie aux forêts.
9: Depuis 15 ans, Terre de Liens milite pour préserver ces terres agricoles de la spéculation foncière et aide de jeunes, de nouveaux agriculteurs à s'installer, à condition bien sûr de pratiquer une agriculture biologique. Eh oui, c'est là le truc.
8: On peut tout à fait concevoir que toute nouvelle construction se fasse par reconversion de l'existant plutôt que par grignotage des terres agricoles.
10: J'ai prêté de l'argent à Terre de Liens sans intérêt. En effet, il est important que les terres soient considérées comme un bien commun, ne pas une propriété privée, et que puissent y accéder des gens qui, un peu désargentés, qui ne pourraient pas autrement.
8: Terre de Liens a mis au point un outil de réflexion qui s'appelle Parcelle et qui vise à mesurer l'impact de l'alimentation sur les surfaces agricoles et également sur les impacts environnementaux qui y sont associés.
11: Le mouvement citoyen Terre de Liens est né pour accompagner à l'installation les porteurs de projets agricoles dans leur reconversion et à la recherche de terres, tout en aidant les propriétaires de fonciers dans leur transmission. Robert Tarnet est bénévole à Terre de Liens Midi-Pyrénées.
12: Je m'appelle Robert Coufignal, je suis bénévole à Terre de Liens depuis 5-6 ans sur le département du Tarn et je participe aussi au comité d'engagement régional Midi-Pyrénées et au conseil d'administration Midi-Pyrénées. Terre de Liens en chiffres au niveau national, c'est 450 fermes et 13 000 hectares qui ont été achetés pour être cultivés en bio et en agriculture paysanne. En Occitanie, c'est 70 fermes, 150 paysannes et paysans sur 3 500 hectares. C'est 165 bénévoles, 12 salariés et 4 000 citoyens qui soutiennent l'action de l'association. En Midi-Pyrénées, c'est 41 fermes, c'est 83 paysannes et paysans sur 2000 hectares et c'est 11 millions d'euros qui ont été récoltés en dons ou en épargne citoyenne pour acheter ces fermes. Et si on va vers le Tarn, dans le Tarn, ce sont 11 fermes, 23 paysannes et paysans sur 370 hectares avec 2 millions et demi d'euros qui ont été récoltés pour acheter ces fermes. Terre de Liens, il y a trois piliers. Une fondation qui peut recueillir des dons. Il y a une foncière qui recueille des fonds en épargne citoyenne. Et il y a les associations territoriales qui gèrent les fermes sur le territoire. La fondation accepte des dons, que ce soit des dons de terre, mais ça peut aussi être des dons autres qui peuvent être transformés en numéraire pour acheter des terres. Ensuite, l'épargne citoyenne, qui est l'essentiel des moyens financiers que Terre de Liens met en œuvre pour acheter les terres, c'est une épargne défiscalisée. Donc ça permet à chacune et à chacun de placer son épargne sans être dans un système qui va développer l'exploitation pétrolière ou l'achat de matériel militaire. C'est une épargne qui est défiscalisée, donc il n'y a pas de rapport financier direct à l'épargne. Le seul rapport financier, c'est la défiscalisation. Si on laisse l'argent pendant 8 ans placé en épargne citoyenne, ça rapporte comme livret A.
11: Un dernier chiffre autour de Terre de Liens, c'est la part sociale à partir de laquelle vous pouvez aider l'association et surtout la foncière à installer d'autres paysans et paysannes. 106 euros, c'est le montant de la part d'épargne solidaire de Terre de Liens. Retrouvez toutes les informations sur le site terredeliens.org.
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0: Un jour, un poème sur Radio Albigès. Au vu des prébendes d'une fonction élective, qui par redondance se trouve être aussi disparate que dispendieuse, un peu trop à l'aise en ponction dans les caisses du trésor, surtout quand on demande aux autres de veiller à mettre en veilleuse au regard des dépenses publiques, surtout quand quelques paroles, si elles ne sont pas consolatrices, frôlent l'humiliation et tentent à déshabiller ceux qui n'ont déjà pas de quoi vêtir leurs mauvais jours. Comment peut-on dépouiller avec des mots quand on n'a plus que tout, alors que d'autres sont dans la nécessité de l'instant? Qu'ont-ils dans la tête à fustiger les pauvres, à ponctionner avec tel nouveau décret, telle loi, de nouvelles règles en rabotant au centime près, miette après miette? C'est ce qu'il faut pour faire une baguette de pain, comme ceux qui cherchent un peu de tabac dans le mégot pour faire une cigarette. Et ceux qui sont au fournil et au fourneau, dans le pétrin quoi, doivent donner la petite part aux pauvres, une part légitime, et pour la bonne bouche, la part dorée aux ors de la République. Faite de liberté, d'égalité, de fraternité. Même gravée dans le marbre, ces bonnes intentions ont une friabilité. Que voulez-vous? Le poids de l'argent a quelque chose de léger entre ses doigts. Mais moins on en a, plus il pèse sur la vie.
1: C'était Un jour un poème, Christian Taroux.

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0: Bonjour à toutes. Val Occitane avec Rose Marie.
1: Bonjour, bal occitan, danse traditionnelle d'aujourd'hui et d'ailleurs.
0: Et avec le groupe Gabriel Manso qui dirige le bal occitan pour une valse.
1: C'est le groupe Gabriel Danse qui ouvre ce bal avec une valse. En avant, blonde.
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1: Alors, une scottiche avec Réménille, un branlou, le reinalou.

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1: Oui, donc mon cheval, c'est un scottish avec le groupe Passamontagna. Mm.

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1: En place pour une sardane lievantina de court et de long, 29,91 € pour les initiés.

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1: E c'est avec cette coquine de Céline que nous allons danser la mazurka. Elle est tirée du CD Danzados.

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1: Et nous continuons avec une ronde de Quercy sous le pont de Lyon.

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1: En place pour la bourrée avec le groupe coriandre. Le papillon suit la chandelle et l'amoureux suit la beauté. Le papillon brûle ses ailes et l'amoureux sa liberté. C'est joli, n'est-ce pas?
2: Le parpagnol.

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1: Et c'est avec un rondeau en chaîne que se termine ce bal occitan, Lou mon pays.

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1: de l'homme
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4: Bonjour à toutes et à tous, auditeurs et auditrices des bonnes ondes associatives de la radio Octopus, Octopus, Radio Albigès, Air d'Otan, Air d'Otan Gaillac, et merci d'être à l'écoute de cette nouvelle émission Tôt ou Tarn. Et aujourd'hui, j'ai pris la route pour aller à Vaour, dans les locaux de l'association L'été de Vaour. Pour tout vous dire, à l'heure où j'enregistre cette émission, nous sommes début mai. Il y a l'orage qui gronde derrière la fenêtre, peut-être que vous l'entendrez. Et on est donc dans les locaux de l'été de Vaour avec deux salariés de l'association. Céline Lallemand, bonjour.
5: Bonjour.
4: Chargée de projets de territoire et de l'action culturelle. Et puis Manon Rambaud, bonjour.
6: Bonjour.
4: Coordinatrice et programmatrice pour l'été de Vaour. Merci à toutes les deux de m'accorder du temps ici, alors que vous êtes en plein travail pour tout mettre en place, parce que comme j'ai dit, on est début mai, et encore pas mal de travail à mener, à la fois bien sûr pour la saison de l'été de Vaour qui court tout au long de l'année et qui continue, mais aussi pour l'été vagabond, l'été de Vaour, toutes les actions de médiation auprès des scolaires, enfin voilà, une activité qui ne s'arrête jamais. On est ensemble pour parler de l'été vagabond qui va être du 19 au 26 juillet et puis de l'été de Vaour qui sera après début août. Et on va commencer avec la thématique de cette année 2026. C'est une année anniversaire pour l'été de Vaour qui fête ses 40 ans. Et pour fêter ça, il y a eu la création, et ça date pas d'aujourd'hui, d'une commission 40 ans. Est-ce que vous pourriez m'en parler, me dire pourquoi elle a été créée, quelles sont ses missions?
6: Du coup, la commission 40 ans, elle s'est créée il y a, je crois, un an, ça fait un petit bout de temps, en tout cas un temps avant que j'arrive, moi, à l'été de Vaour. On a mis en lumière l'idée que ça, c'était 40 ans et que 40 ans, c'est une grande histoire à raconter et comment on la raconte. Donc, ça réunit des adhérents de l'été de Vaour qui réfléchissent à comment célébrer, comment rendre la mémoire de 40 ans de l'association. Et donc, du coup, on a créé différents rendez-vous, même en saison, qui s'appellent les apéros mémoire, qui ont lieu chaque mois. Et aussi, on est dans les réflexions de qu'est-ce qu'on fait pendant le festival de l'été de Vaour cette année.
4: Alors les apéros mémoire là seront peut-être finis à l'heure où les auditeurs et auditrices entendent cette interview. Est-ce que tu peux nous dire en quoi ils ont consisté?
6: Oui, alors l'idée c'est de se réunir au théâtre de la Commanderie et d'essayer de construire ensemble une frise chronologique, d'avoir un peu les grands moments. Et on s'est rendu compte très vite que chacun avait un peu sa version, qu'on n'était peut-être pas d'accord avec la date. Et donc finalement ça a amené des endroits très rigolos et on s'est dit mais en fait ces moments-là ils sont très précieux. C'est à cet endroit-là où il y a plein de personnes qui ont besoin de porter leur parole aussi et que ça a été un endroit qu'on avait envie de leur donner, de porter cette parole-là, de raconter son anecdote à soi, parce qu'il y a des fondateurs qui ont été là en 86, qui sont revenus plus là, il y en a qui sont arrivés en 90, en 2000, donc il y a vraiment plein d'époques et ça a évolué énormément, donc c'est vraiment les apéros mémoire sont là pour poser la parole de chacun, faire mémoire, se remémorer, regarder des archives, des photos et raconter des anecdotes qu'on essaye de récupérer, nous, avec des petits micros et on essaye de capter des moments un peu inédits.
4: Ça va donner lieu à quelque chose, une exposition, une restitution publique ou pas?
6: Ou pas, parce que du coup, dans la commission 40 ans, on s'est dit aussi que c'était bien d'avoir une expo, donc il y a le travail de cette expo, donc le travail d'archives, et les apéros mémoire, ils peuvent aider à ça, à apporter des archives, mais est-ce que vraiment l'apéro mémoire donne un résultat? Non, peut-être pas, je pense que ça apporte des petites graines, en tout cas.
3: Oui, on réfléchit bien sûr à partager ces archives avec le public qui sera là, mais surtout ça a été des grands moments de convivialité et pour nous aussi de découverte de la densité, de la richesse de ces 40 ans d'histoire, parce qu'on ne les a pas vécus, on n'était pas sur Vahour, nous, il y a 40 ans, ni même il y a 20 ans, et de la façon, de l'ampleur, la façon dont beaucoup de gens ont été marqués par cette histoire, que vraiment qu'ils aient traversé ce festival enfant, adulte, avec leur famille, avec leurs copains, leurs rencontres, leurs amours, leur carrière professionnelle, même pour certains qui sont devenus ou artistes ou techniciens ou administrateurs ou en tout cas passionnés de spectacles vivants ou d'aventures collectives. Donc ça a été des moments très, très riches, ces apéros mémoires. Et bien sûr, il y en aura une trace au festival, on est encore en train de définir quelle forme. Mais on a du coup de plus en plus de photos qui nous arrivent, qu'il va falloir trier et de trouver une façon de les partager. En tout cas, voilà, on a voulu que les 40 ans, ce ne soit pas que le jour du festival, mais ça a été toute l'année avec ces rendez-vous.
4: Et puis comme tu le disais tout à l'heure, hors micro, avant que l'on lance cette interview, ben, c'est les 40 ans de l'été de Vahour, mais pour l'association, mais c'est aussi un anniversaire pour beaucoup de personnes qui ont traversé de nombreuses, voire peut-être pour certains, toutes les éditions, hein, il y en a peut-être certains. Donc, les apéros mémoire, il va y avoir aussi un spectacle spécial 40 ans, on en parlera, mais ce dont on peut parler, c'est qu'aussi à l'occasion de ces 40 ans, a été lancée une cagnotte participative.
6: Oui, on a lancé un budget participatif, une cagnotte participative, notamment pour épauler la réalisation de petites surprises impromptues qu'on pourrait faire. Et puis aussi, on propose des contreparties, du coup, dans cette cagnotte, avec l'affiche du festival. On va avoir le t-shirt, bien sûr, sérigraphié, spécial 40 ans avec le visuel. Et puis, on va aussi avoir la cuvée de vin et de sans alcool aussi, on va avoir deux cuvées spéciales 40 ans. Donc voilà, nous, l'objectif de cette cagnotte-là, il est pour soutenir parce qu'on en a besoin. Il est pour aussi essayer de proposer des différentes surprises pour ces 40 ans et puis aussi d'aider à à l'accueil du spectacle spécial 40 ans.
4: Oui, parce que c'est pas parce que l'association a 40 ans à Vahour que c'est pas forcément gagné d'avance, quoi. C'est encore et toujours une lutte pour chaque édition pour arriver à financer, à fédérer, surtout à financer. Et j'imagine que par les temps qui courent, c'est peut-être d'autant plus délicat la situation d'une association qui œuvre pour le spectacle vivant.
6: Oui, c'est sûr qu'on n'est pas, on est nationalement pas très confortable, mais on avait quand même envie, de toute façon, d'être force d'une proposition qui représente vraiment l'été de Vahour et qui vraiment fête un anniversaire avec les moyens qu'on a. Et c'est sûr que ça demande de la réflexion et de l'imagination et d'inventer encore, mais je pense qu'on va réussir et puis à faire des petits clins d'œil aussi à différentes époques, et ça c'est important pour mettre en valeur un peu toute cette frise des 40 ans. Voilà, mais c'est sûr que l'économie, elle est, il faut faire attention, il faut trouver des stratégies, tout n'est pas serein, c'est sûr, mais c'est aussi la force d'un tel projet, c'est qu'il y a énormément de personnes qui sont autour, qui le portent et qui font que le projet existe. Tous les bénévoles, toutes les équipes sont là et portent aussi, on le porte collectivement, quoi, ce projet-là.
4: C'est beaucoup de bénévoles, d'adhérents, et c'est aussi des salariés. Il y a combien de salariés à l'été de Vahour ?
6: On est 4 à temps plein, et après il y a une personne qui gère la communication, qui va être plus là, qui suit un petit peu tout le temps, mais qui n'est pas là tout le temps avec nous au bureau, le régisseur général aussi. Et puis après, pendant l'été de Vahour, je crois qu'on est une petite vingtaine en plus de salariés qui viennent épauler à différents endroits.
4: Allez-vous aussi épauler l'été de Vahour, déjà en participant au festival, bien sûr, mais aussi, pourquoi pas, en mettant votre petite part dans ce budget participatif.
3: On trouve tout sur notre site www.étédevahour.org.
4: Super, merci Céline. Voilà, donc maintenant, bien on va parler un petit peu plus concrètement peut-être de petites choses qui sont programmées. Déjà, annoncer les dates. L'été vagabond, c'est du 19 au 26 juillet. Mais pour ceux qui ne connaîtraient pas, c'est quoi l'été vagabond ?
3: L'été vagabond, ce sont les préambules du festival en dehors de Vaour, sur des communes de la 4C. Cordée et Cosse, et surtout ce sont des soirées entièrement co-construites avec les partenaires de ces communes, qu'il s'agisse des municipalités, des comités des fêtes, des associations locales. On sillonne le territoire, on prend des rendez-vous, on va repérer ensemble les espaces, sachant que les espaces sont souvent assez contraints. Ces communes sont très petites, elles sont absolument magnifiques et vraiment c'est aussi l'occasion de les découvrir. Et en fonction des espaces qu'on a trouvés, que ce soit un jardin, la place du village, une cour, des espaces même parfois privés quand on n'a pas assez d'espace sur la rue. Et ensuite, voilà, nous, une fois qu'on a trouvé ces lieux, on cherche des spectacles dans la grande palette des spectacles que Manon adore. Mais il faut qu'ils soient aussi disponibles le jour où c'est aussi OK pour la commune, que ça cale avec leurs contraintes et leurs envies. Et de plus en plus, la commune organise un repas ou fait venir des food trucks, propose une animation musicale ou autre. Et voilà, nous, on les accompagne dans la logistique de tout ça, on leur donne des contacts. Et on fait en sorte que chaque soirée soit à l'image de la commune et à la nôtre aussi. Et ça crée un petit festival qui dure 6 jours, qui devient de mieux en mieux repéré. Le public suit, les habitants de la commune sont évidemment les premiers invités, mais les voisins aussi, les touristes de passage. Et ce sont vraiment des soirées très conviviales.
4: Est-ce qu'il y a déjà des communes pressenties pour cet été vagabond 2026 ?
3: Oui, ça se confirme, même si effectivement il nous reste des petits calages. Les élections nous ont fait tous et toutes prendre un peu de retard. A priori, ça devrait se dérouler à Millars, à Cap Découverte, comme tous les ans, à Vindrac à Lérac, à La Parroquiale, à Penne et à Labarthe Blaise.
4: Super. Et alors, est-ce qu'il y a déjà quelques compagnies ou spectacles dont on peut parler ?
6: Oui, ben on va accueillir la compagnie Mush Mush Company, qui est une compagnie qui va venir avec 2 spectacles, dont une toute nouvelle création, parce qu'on a aussi, à l'été de Vaour, à cœur d'accueillir des nouvelles créations. Donc, on va accueillir Mirror, qui est un spectacle de... jonglage de marionnettes un petit peu, où il a une armure voilà, et ça c'est une nouvelle création, et donc c'est un spectacle qui a l'air de bien tourner déjà, voilà, qui a l'air très beau. Et aussi de la même compagnie, on va accueillir Amour, qui est un spectacle qui nous parle d'amour et avec une danseuse circassienne, mais je peux pas tout raconter, mais en tout cas il se passe des choses assez folles, autant dans l'esprit, qui font réfléchir, ou voilà ce qui se passe sur scène, et c'est un beau spectacle aussi.
3: Et on en a d'autres aussi, on va avoir Gloria, ma présence intérieure, la compagnie Mange avec les doigts, c'est ça, je sais plus, dans le spectacle,
6: le spectacle Manger la vie avec les doigts, de la Boca Abierta, voilà. Qui est du cirque et musique, où il grimpe sur les violoncelles. Carnage Productions aussi, qui va venir avec les tapas, qui est un spectacle qui a certaines années maintenant, mais qui vraiment fonctionne bien. C'est un duo complètement burlesque, muet, et ils partent vraiment dans des délires assez drôles. Et on va aussi accueillir...
5: Germaine et Germaine.
6: Oui, Germaine et Germaine, qui est un duo de clowns, de petites mamies sur leur banc. On avait déjà accueilli cette compagnie qui s'appelle Quand les moules auront des dents. Ils sont déjà venus au festival il y a 2 ans.
3: Voilà. C'est toujours des recettes qui vont mélanger le rire, la surprise et la réflexion.
4: L'été vagabond du 19 au 26 juillet, donc dans plusieurs communes des 4C. N'hésitez pas à vous tenir informés. Il y a les réseaux sociaux, le site internet de l'été de Vaour.
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4: vous rappelle que vous êtes toujours à l'écoute de l'émission Tôt ou Tarn sur Radio Octopus, Radio Albigès, Radio Air d'Autan ou Air d'Autan Gaillac, que je suis dans les locaux de l'association L'été de Vaour. On est début mai, c'est un peu tôt, mais à l'heure où vous écoutez cette émission, c'est certainement déjà juin, et donc tout ça s'approche à grands pas. Et donc je suis toujours avec Manon Rambaud, qui est coordinatrice et programmatrice pour l'été de Vaour, et Céline Lallemand, chargée de projets de territoire et d'actions culturelles. Et donc en cette année 2026, ce sont les 40 ans de l'association L'été de Vaour. Après avoir parlé de l'été vagabond, on passe à l'été de Vaour. Alors ben, l'été de Vaour, déjà les dates.
6: C'est du 4 au 9 août.
4: Du 4 au 9 août. Est-ce qu'au niveau du site, ça, c'est toujours le même? Et quel est-il du coup ben, pour les personnes peut-être qui débarquent dans le Tarn ou qui n'ont jamais mis les pieds à l'été de Vaour? Ça se passe où?
3: Alors ça se passe dans tout le village, c'est ça, c'est un peu la particularité, c'est en accès libre. La route est fermée, hein, faut se garer avant quand même. Et ensuite, il y a plusieurs espaces, il y a la grande place de l'église sur laquelle ont lieu les concerts, donc en début et en fin de soirée. Et bien sûr, la buvette, l'espace buvette et les croque-monsieur de famille rurale. Il y a un deuxième espace qu'on appelle le village gourmand, qui est dans la prairie au-dessus, à côté de la chèvrerie, où, donc, là où on trouve tous les food trucks, il y a un grand espace pour se restaurer, et aussi un espace ludique avec manège, jeux en bois, maquillage et autres joyeusetés. Il y a un troisième espace qui est le stade, sur lequel il y a plusieurs spectacles, sous chapiteau et en extérieur. Et ensuite, il y a encore d'autres lieux de jeu, que sont la commanderie, qui est donc l'ancienne commanderie des Templiers, et la cour de l'école. Voilà, donc en tout, il y a trois lieux de spectacle à billetterie, trois lieux de spectacle en accès libre, juste deux concerts. Donc plein d'espaces dans lesquels on peut circuler et on y est aussi bienvenu que dans n'importe quelle autre fête de village. Et en plus, c'est un festival avec une programmation artistique reconnue.
4: Donc voilà, pour ceux qui connaissent, il n'y a pas de grands changements, de grands bouleversements par rapport aux éditions précédentes sur la configuration. Ce dont on peut parler, ce sont des scènes découvertes peut-être déjà, Manon ?
6: Oui, moi je voulais rappeler un petit peu le principe des scènes découvertes. En fait, on accueille 10 compagnies pendant le festival. Il y en a deux qui jouent par jour, comme disait Céline, dans deux lieux différents. Et en fait, c'est des compagnies qui sont soit des jeunes compagnies ou des nouvelles créations. Et on les sélectionne sur dossier. Donc vraiment, le principe, c'est justement de pouvoir, pour elles, se mettre face à un public, de pouvoir, pour le public aussi, de découvrir des nouvelles compagnies. Qui sont régionales ou parfois d'un peu plus loin, mais voilà, c'est là on a la sélection qui est faite et on va avoir des belles propositions. Ça fait partie des propositions, notamment qui sont en participation libre. C'est des compagnies qu'on paye, mais on demande une participation du public qui revient à l'été de Vaour puisque les compagnies sont rémunérées pour venir. Mais c'est quelque chose qui nous tient à cœur en tout cas d'accompagner une nouvelle création. Donc voilà, je voulais juste faire un petit clin d'œil dessus.
4: Il y a en tout une bonne trentaine de spectacles. On ne va pas parler de tous les déjà. Le but, c'est aussi de vous donner envie de venir et de vous laisser surprendre sur place par les compagnies et les spectacles. Mais Manon, peut-être, va nous parler de quelques-uns d'entre eux. Il me semble que déjà, tu avais mentionné une éclipse.
6: Oui, il y a le spectacle Éclipse qui va venir, le Cirque des Petites Natures, qui est une nouvelle création que j'ai découverte dans un festival de marionnettes et qui est vraiment du théâtre d'objets et quelque chose de à la fois très précis, très beau, très rigolo parce que c'est un petit peu improbable avec ces objets qu'il utilise et techniquement un peu fascinant, et c'est vraiment une belle proposition pour toute la famille qui va jouer trois fois pendant le festival. Donc voilà, c'est une belle nouvelle proposition qui vient d'arriver.
4: Et oui, parce qu'on l'a, c'est vrai qu'on l'a pas, peut-être pas forcément spécifié, mais certains spectacles, je pense pas tous, sont joués, interprétés plusieurs fois pendant le festival.
6: Oui, pour permettre, par exemple, Eclipse joue au Théâtre de la Commanderie. Le Théâtre de la Commanderie, c'est 190 places. Et il y a quand même du monde au festival. Donc, c'est chouette de pouvoir permettre à tous et toutes de le voir.
4: Ensuite, du Playback FM. S'il y a de la radio là-dedans ou pas du tout?
6: Oui, Playback FM, c'est la compagnie des productions pour que tu m'aimes, qui est une proposition, c'est un seul, il est seul sur scène. Et en fait, ça reprend des sujets d'actualité ou des chansons, et donc qui reprend en playback. Donc il y a vraiment une interprétation parfois sur, pas surjoué, mais en tout cas où il exagère énormément le trait, et ce qui va très vite avec l'enchaînement un peu de ces enregistrements que tu retrouves, ça rend l'idée, le sujet en fait complètement dans un autre sens, et je trouve que c'est assez intéressant. Ça raconte un peu le pouvoir des médias en fait, finalement, qu'est-ce que tu racontes, comment tu le racontes et comment tu fais ton montage aussi entre les deux choses que tu mets ensemble, qu'est-ce que ça peut tout d'un coup transformer. Voilà, c'est une belle proposition, et donc il va jouer le mardi. Le mardi, c'est le premier spectacle qu'il joue.
4: Après, est-ce qu'on parle de Typhus Bronx?
6: Oui, Typhus Bronx, qui est un clown assez connu dans le milieu du spectacle vivant, qui est déjà venu faire ses deux premiers spectacles à l'été de Vaour. Et donc là, on va accueillir le troisième, qui s'appelle Trop près du mur. Voilà, qui est un clown qui a quelques perturbations de santé mentale, va avoir un événement assez... je ne peux pas tout vous raconter.
3: C'est du clown un peu trash, c'est pas pour les petits.
6: Non, c'est pas pour les petits, et il joue beaucoup aussi avec le public. Il y a un rapport. Il joue en rue en fait. Hein, il y a un rapport, mais il est très drôle.
4: En tout cas, pour ce qui est question d'accessibilité, jeune public ou pas, accessibilité aux personnes malvoyantes, malentendantes et tout ça est en général très bien spécifié sur le programme, sur le site internet ou sur le programme papier, donc veillez à bien faire attention à cela, hein, à ne pas amener vos enfants à n'importe quel spectacle, parce que bien effectivement il peut y avoir du clown pour les petits et puis du clown pour les plus grands, voilà. On a évoqué très brièvement qu'il y aurait un spectacle spécial 40 ans, mais on n'en a pas dit davantage. Qu'est-ce qu'on peut dire sur ce spectacle spécial 40 ans ?
6: Déjà que ce sera une surprise, et en tout cas c'est une compagnie qui s'appelle la compagnie Ça va sans dire, avec Fred Billy, qui va faire du collectage en juin. Il va venir à un apéro mémoire notamment, là le 19 juin, et l'idée c'est qu'il collecte un peu la parole de celles et ceux qui ont été dans l'été de Vaour, un peu autour de l'été de Vaour. Enfin, l'idée c'est d'avoir un peu différentes visions de l'été de Vaour et de pouvoir le raconter autour d'un spectacle. Il va être accompagné d'Yannick Jolin, du coup qui va revenir, qui est déjà venu 3-4 fois à différentes années du festival. Et donc là, ils vont revenir pour faire une proposition qui va nous raconter un peu 40 ans de l'été de Vaour, mais qui va finalement raconter qu'est-ce que c'est d'être une asso culturelle dans un petit village, qu'est-ce que ça raconte aussi de notre société, l'idée c'est qu'il y ait aussi des personnes qui ne connaissent pas l'été de Vaour et le découvrent, puissent s'y reconnaître là-dedans, mais aussi ceux qui ont raconté quelque chose puissent reconnaître ces endroits-là. Voilà, ça va être une proposition chouette, mais totalement, elle n'est pas du tout écrite pour l'instant.
4: Forcément. Merci Manon pour ces quelques focus. Vous l'aurez compris, c'est quelques-unes des nombreuses propositions pour le festival L'été de Vaour. Pour ce qui concerne, c'est Céline qui m'en parle, des graines de programmateur.
7: Oui. Effectivement, le projet de graines de programmateur, c'est la 5e édition qu'on le propose cette année. 11 jeunes qui ont entre 10 et 13 ans. Donc cette année, on a même ouvert à des CM2 parce qu'il y avait trop de demandes de ce côté-là, qui sont des jeunes qui sont scolarisés entre Saint-Antonin, Cordes ou Gaillac. Mais c'est bien sûr complètement hors temps scolaire. Ils sont accompagnés par deux artistes intervenantes, qui sont Coralie Neuville et Meredith Villemot, et moi-même. Et on leur propose une dizaine de rendez-vous entre février et septembre, donc autour des spectacles qui sont proposés par l'été de Vaour. Donc ils voient des spectacles ou des artistes en résidence de création qui rencontrent les artistes. Ils font eux-mêmes des ateliers d'expression autour des thématiques abordées par les spectacles. Et ils découvrent un peu les coulisses, c'est-à-dire la vie de l'association, le travail des différents métiers, régisseurs, techniciens, administration. Et puis pendant le festival, ils viennent filer un petit coup de main à l'été vagabond pour installer le gradin et signaler les directions au public. Pendant le festival, ils rencontrent aussi les spectateurs avec des interviews. des artistes ou des bénévoles. Hein, on a parlé de l'importance des bénévoles. Et puis cette année, ils vont faire une petite performance autour du rire, puisque on a dit c'est 40 ans de rire hein, quand même, l'été de Vaour. Donc on a déjà commencé pas mal d'ateliers. On est allé aussi avec eux cette année, on a eu un partenariat avec le musée Toulouse-Lautrec d'Albi, qui a une très belle exposition sur Ibels, que je vous recommande d'ailleurs. Et on a fait des ateliers de clowns aussi là-bas. Donc ils nous feront une petite surprise. Donc pareil, on ne sait absolument pas à quoi elle va ressembler.
4: Merci pour cette précision. Et si jamais ça tente quelques petites graines de programmateur ou programmatrice, certainement qu'il y aura de nouveau des graines de programmateur en 2027. Donc tenez-vous informés. Ce dont on peut parler aussi au niveau des programmes, c'est des parlons-en.
7: Alors les parlons-en, c'est quelque chose qu'on a initié il y a 3 ans. On s'est rendu compte que beaucoup de spectacles non seulement faisaient rire, mais faisaient réfléchir et aborder des sujets de société importants, dont on avait ensuite envie de parler avec d'autres personnes, ses voisins, ses amis, voire des inconnus, qui ne sont pas forcément d'ailleurs toujours d'accord avec nous, et aussi avec les artistes, de leur demander « Mais pourquoi est-ce que vous avez voulu faire un spectacle sur la mort ?» Pourquoi un spectacle sur l'orgasme ?

0: Voilà, et parlons-en, quoi.
1: Donc, sur quelques-uns des spectacles programmés sur l'été de Vahour, parlons-en. Puis, bah, on avait mentionné qu'il y a le traditionnel grand repas des amis qui ça clôture le festival.
2: Oui, c'est le dimanche, c'est le rendez-vous du dimanche avant le bal. Et le repas des amis, je ne sais pas depuis combien d'années il est là, mais là l'idée c'est qu'on se retrouve du coup sur la place de l'église et qu'on installe des grandes tables et qu'on puisse profiter d'un repas un peu tous ensemble. C'est un repas de soutien aussi pour l'été de Vahour. Il a été construit en tout cas dans ce sens-là. On essaye de voir aussi avec les producteurs ou quoi de pouvoir faire en sorte que ça, pour nous, ça soit une aide, c'est vraiment une aide précieuse pour nous. Et puis, c'est aussi un moment convivial qu'on a envie de partager avec le public. Le dimanche, c'est aussi après le bal, c'est aussi la fin du festival. Donc, ça, voilà. Donc, c'est ce moment-là qu'on réitère et qu'on aime beaucoup.
1: Bien, merci beaucoup à toutes les deux d'avoir passé ce temps au micro de l'émission Tôt ou Tarn. On le rappelle donc, l'été de Vahour, ça va être du 4 au 9 août, 40e édition. 40e édition, ça veut dire que du coup, il n'y a jamais eu d'année sans.
3: Si, il y a eu une année sans, c'est l'année 2020, où tout a été interdit à cause du Covid.
1: Ouais, donc 40
3: ans. C'est une année où les bénévoles se sont quand même retrouvés. Ils ont fait des coussins, ils ont réparé ce qui avait besoin d'être réparé. Donc il s'est passé quelque chose, mais il n'y a pas eu de spectacle.
1: Du 4 au 9 août, l'été de Vahour. Mais avant cela, du 18 au 26 juillet, l'été vagabond. Et puis après, bah, ça continuera. On retrouvera l'été de Vahour en septembre au préambule du Nectar Festival et pour le Nectar Festival. Et puis après, bah, ça continuera en septembre, octobre, novembre, décembre, sans arrêt. Etedevaour.org et puis les réseaux sociaux pour vous tenir informés. Il y a une newsletter.
3: Vous avez une newsletter à laquelle vous pouvez vous inscrire en allant sur le site tout en bas de la page. Il y a un bandeau jaune pour s'inscrire à la newsletter. Et puis le programme va sortir encore sur papier pour l'instant. Hein. En juin, vous devriez l'avoir.
1: Super. Merci beaucoup. Merci Céline Lallemand. Donc je rappelle, chargée de projets de territoire et d'action culturelle. Merci Céline.
3: Merci beaucoup Clémentine.
1: Et merci Manon Rambeau, donc je rappelle coordinatrice et programmatrice. Merci Manon.
2: Merci beaucoup.
1: Et merci aux auditeurs et aux auditrices de nous prêter l'oreille. À très bientôt pour une nouvelle émission Tôt ou Tarn.
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7: C'était la découverte du mardi. Si vous avez raté le début, vous pourrez vous rattraper puisque cette émission sera rediffusée ce soir à 18h ou encore vendredi à 14h sur Albitzès, bien sûr. Bonne continuation sur nos ondes.

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2: Radiodiffusion Télévision Française présente...
3: C'est dans la nouvelle galerie Vanikoro à Albi que trois artistes plasticiennes du collectif Laberlu exposeront du 1er au 15 juillet. Les peintures abstraites de Chantal Cabet, les univers fantastiques et oniriques de Délice ainsi que les sculptures figuratives d'Henri Alida investiront ce nouvel espace avec émotion, présence et poésie. Après s'être rencontrés au fil des salons et événements artistiques, ces trois artistes, liés par une estime réciproque, ont choisi de réunir officiellement leurs œuvres sous le nom de Laberlu. Installée au 16 bis avenue Général de Gaulle, face au Grand Théâtre d'Albi, la galerie Vanikoro accueille donc le public tous les jours, du 1er au 15 juillet, de 10h à 19h, sans interruption. La nouvelle station de traitement d'eau potable de la Roncarrière s'ouvre au public le temps de visites guidées menées par le pôle des eaux de Carmouzin-Ségala. Rendez-vous pour une série de visites guidées gratuites pour mieux comprendre le processus de potabilisation de l'eau brute à l'eau potable. 8 visites guidées sont organisées les samedis de juin, le matin de 9h à 11h. Réservez vite votre place auprès de l'Office du tourisme du Ségala-Tarnais au 05 63 76 76 67. 05 63 76 76 67, c'est pas facile à dire. Ou sur le site tourisme-tarn-carmo.fr. Après 4 ans d'absence, la Tsuanade, la fête de la Saint-Jean, est de retour dans le pays cordé. Rendez-vous cette année, mercredi 24 juin, pour une promenade et une conférence sous le signe des herbes de la Saint-Jean. Puis le vendredi 26, aux cabanes, pour une grande fête autour de ce feu légendaire. Donc, on récapitule le programme 24 juin, 15h, promenade botanique. 17h30, conférence de Daniel Lodo sur les croyances et traditions de la Saint-Jean. Vendredi 26 juin, 17h30, Passezzado, promenade comté et musicale. Et 19h30, buvette restauration sur place ou repas tiré du sac à musique avec à la tombée de la nuit, Al Calabru, Fjörk de Tsantzuan, musique et danse autour du feu de la Saint-Jean. 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Basé sur un agenda d'hémosphère, l'agenda participatif et la lettre hebdomadaire du Tarn Info Citoyen sont animés par une équipe de bénévoles de 5 ou 6 personnes représentant différents territoires du Tarn. Retrouvez les rendez-vous du Tarn Info Citoyen sur le site tarn.demosphère.net et si vous avez du temps à consacrer pour aider à raison de 1 mois sur 5 à tour de rôle pour publier les rendez-vous, écrivez à contact@tarn.demosphere.net ou appelez Jean au 06 83 70 80 32 06 83 70 80 32.

sur Radio Albigès, un poème enchanté, suivi d'un dicton avec le prénom du jour. Il y a ici des lacs, des bois, des animaux, le poisson et l'oiseau. Et là, les chemins qui vont où l'ombre et le rayon croisent le promeneur, le bûcheron. Il n'y a en ces endroits d'autre roi que l'écho des saisons, le froid, le chaud, l'olivier, le chêne, les rivières où se baigne sans autre papier que le froissement des feuilles, sans autre rumeur que le vent qui varie, comme varie en nous la mauvaise ou la bonne humeur. En cet endroit, chacun a une place, un petit bout de terre, au bout du chemin. Et là, au cœur de cet écrin, un petit enfant fait semblant, car tout ça n'existe que dans un petit livre à lui, trouvé dans la dernière petite maison abandonnée du quartier, où les immeubles mangent le ciel, sur une bande dessinée. 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

0: projet. Quand le père nous l'a dit, c'était trop beau. Pour les vacances, nous avions un bateau.
1: Un bateau.
2: Un bateau, you.
1: You.
2: Bonjour Jean-Marie.
1: Bonjour Arnaud.
2: Bonjour auditrice, auditeur. Bonjour la technique.
1: Bonjour tout le monde.
2: Voilà.
1: Oui.
2: Alors aujourd'hui, eh bien, justement, nous allons parler non pas de bateau, mais de navigation, mais d'une île. Une
1: oui,
2: île.
1: Ben écoute, les îles, s'il n'y avait pas la mer, ça n'existerait pas. Quoi,
2: absolument. Hein,
1: voilà. En mer, il n'y a pas que des bateaux et de la navigation, il y a aussi des îles.
2: Hein. Eh oui.
1: Il y a des îles qui naviguent, pareil, mais enfin, ça, je crois que c'est plutôt quand on a un peu trop appuyé sur le jaune. C'est possible, possible aussi, c'est possible. Ouais. Alors oui, c'est une histoire ben, assez curieuse d'ailleurs, hein, parce que ça montre aussi la navigation des gens qui se viennent là, qui repartent là-bas, qui voilà. Chacun va en juger, hein, bien sûr. Hein. Alors si vous avez un peu visité le nord de la Tunisie, vous avez peut-être fait un passage ou un arrêt à Tabarka. Hein. Il y a là un îlot depuis longtemps raccordé à la terre ferme et qui, de ce fait, ben, évidemment, c'est plus un îlot.
2: Hein. Et non.
1: C'est une presqu'île. Alors l'îlot proprement dit, hein, la masse rocheuse, quoi, hein, fait environ 800 mètres de long sur 400 de large.
2: Mm-hmm.
1: Pas très grand. Hein.
2: Non.
1: Il est très proche du continent, donc, hein, africain, bien sûr, et à seulement environ 300 mètres du bord.
2: Hein, ouais.
1: Voilà. Au large d'Alicante, eh bien, on retrouve une bien modeste île qui porte ce même nom, baptisée, enfin, ou plutôt hispanisée,
2: oui,
1: en Tabarka. Le premier s'écrivant avec un K et celui-là s'écrivant avec un C.
2: D'accord.
1: Mais qui est dit aussi Nueva Tabarka ou encore Plana, tout simplement. Mmh. Hein. Donc il a deux, il y a ça a deux noms. Alors, pour la situer, cette île, elle est à 22 km au sud d'Alicante, à 8 km du petit port de Santa Pola et à 4,5 km du cap de Santa Pola. Ceci dit, évidemment, pour les marins qui connaissent un peu la côte.
2: Le secteur.
1: C'est ça. Alors, on va vous raconter l'histoire de cette petite île espagnole et vous expliquer pourquoi cette similitude de nom. Alors, on imagine bien que cette petite île est connue de tous ces marins qui, depuis la haute antiquité, évidemment, ont tracé leur sillage sur notre Méditerranée. Les Grecs, lui, avaient donné à cette île le nom de Planesia. Mmh. Là, on parle de l'île espagnole, hein, bien, pour l'instant. Hein, voilà.
2: D'accord.
1: Non, ce nom, Planesia, a été repris par les Romains en Planeria.
2: D'accord.
1: Par la suite, le géographe arabe El-Edrisi, en parle, lui, sous le nom de Ablanasa, qui est sans aucun doute une déformation de Planesia. Le R ayant été changé en S. Et l'article arabe Al intégré au nom qu'il précède. Lors de l'époque médiévale, on l'a nommé aussi San Pablo, c'est-à-dire Saint-Paul. Et voici pourquoi.
2: Ah.
1: Voilà. Ah, comme tu dis. On va continuer tout à l'heure avec B.
2: Oui.
1: Alors, l'histoire sous forme de légende, on doit le préciser, nous rapporte que Saint-Paul, le fameux Saint-Paul, tu sais, des chemins de Damas, voilà, se rendant à Rome, fit escale sur cette île. En fait, il aurait plutôt fait escale à Gozo,
2: ah bon,
1: une des deux grandes îles de l'archipel de Malte. Puisque les deux grandes îles, c'est Gozo, enfin c'est surtout Malte, et puis Gozo qui est beaucoup plus petit. Et où on peut visiter d'ailleurs, à Gozo, hein, le système de grottes où le saint aurait séjourné. Juste à proximité, une stèle en forme d'obélisque compte sur ses quatre faces, en latin, en grec, je crois en anglais aussi, en anglais me semble, et en arabe d'ailleurs, le séjour de ce personnage, un grand père ou docteur de l'Église, à Saint-Paul. Voilà. Il est difficile de comprendre ce que ce saint-homme pouvait bien avoir à faire sur la côte ibérique, en reparlant maintenant de l'autre, hein, celle d'Espagnol, si loin de sa route. Puisqu'en réalité, il avait été contraint d'escaler, donc de faire escale, à cause du mauvais temps ou d'un naufrage, on ne sait pas exactement, lorsqu'il se rendit à Rome, comme on l'a évoqué maintenant, tout à l'heure. Et que si Gozo est sur la route normale entre le Proche-Orient, d'où il venait évidemment, et l'Italie, eh bien, la Tabarka ibérique ne l'est certainement pas.
2: Et non.
1: puisque bien trop loin, à quelques 1300 km dans l'ouest de pour Saint-Paul, qui venait, lui, de Palestine. Mais la logique est souvent loin de la réalité lorsque ce genre d'aventure, si éloignée de, dans le passé, traverse chaotiquement le temps. Il est aussi dit que le nom de cette île viendrait de Apollo, non, je ne vois pas trop le rapport, mais enfin, qui lui d'ailleurs pourrait venir de Apostolo. Apostolo, c'est l'apôtre.
2: Voilà.
1: Voilà. Mais peut-être aussi de Pallas Athéna. Alors là, je ne vois pas trop. Dans le rapport entre la notion de Apollon, le Apollon qui était la force et l'élégance dans l'Antiquité. Alors donc, Pallas, donc. Et Athéna, la déesse majeure des Grecs. Difficile de faire mieux pour se trouver, avec un peu de vanité, des aïeux aussi prestigieux.
2: Eh oui, eh oui.
1: Eh oui, oui.
2: Alors, il y a une autre supposition qui est moins religieuse, mais plus terre-à-terre, celle-là.
1: D'accord, d'accord.
2: Propose le nom latin originel de palus, qui veut dire humidité.
1: D'accord. Hein,
2: d'où paludisme, palétuvier, etc.
1: D'accord, hein. Oui, oui.
2: Qui ferait donc référence à l'étang de la palmeraie espagnole de Elche, qui n'est pas très éloigné, bien que pas très proche non plus, quand même.
1: Hein. Oui, alors on fait le rapport, bon.
2: Encore une autre supposition viendrait du latin médiéval du Haut Moyen-Âge, avec Alones, Alon, qui veut dire isolé en anglais.
1: En anglais, oui.
2: Qui aurait évolué en Isola. Mais là, même avec beaucoup de bonne volonté, eh bien, on ne voit pas bien le rapport, sinon qu'une île, en effet, eh bien, c'est isolé.
1: Mais oui,
2: évidemment, c'est la même racine.
1: Hein. Oui, oui.
2: Alors tout ça est bien sûr impossible à certifier, sinon à l'occasion de trouvailles archéologiques qui pourraient permettre des recoupements en toponymie, c'est-à-dire la science des noms.
1: D'accord.
2: En désespoir de cause, le nom de Plana serait le plus logique pour une toute petite île très très plate, et aussi le moins prétentieux, donc le plus modeste.
1: Oui, bien sûr, oui, Plana, c'est pas...
2: Voilà. Alors, plus près de notre époque, pour trouver une origine à ce nom, on se réfère au nom arabe Tabarka, en fait d'origine numide, donc berbère, Tabraka.
1: Ah, d'accord.
2: Ceci dit, pour l'île tunisienne. En effet, des Génois envoyés en exil, qui, bien qu'à leur corps défendant, peuplaient cette île vers 1500, ont été transplantés sur notre île espagnole en 1770.
1: D'accord.
2: Apportant avec eux le nom de leur île nord-africaine, un nom auquel, en fait, ils étaient habitués, bien sûr.
1: Et oui, ils ont...
2: Ici, on doit décrire la configuration géographique de Tabarka l'Espagnol. Elle est toute en longueur, 1800 mètres, pour une largeur maximale de seulement 450 mètres.
1: Mais c'est pas grand. Hein.
2: Non. Le point le plus haut est à 15 mètres au-dessus du niveau moyen de la Méditerranée. Elle se compose de deux parties très différentes, raccordées entre elles par un isthme bien étroit. La partie la plus vaste est à l'est, inhabitée et maintenant écologiquement classée pour en assurer la protection.
1: D'accord.
2: Une protection étonnante puisque le sol est dépourvu de toute trace de végétation. C'est un sol quasi saharien.
1: Ouais.
2: En superficie, la partie ouest est inférieure à la moitié de la plus grande partie qui regarde vers l'est.
1: Vers l'est.
2: Tabarka est habitée. Elle est classée dans l'espace rural de la commune d'Alicante. Et c'est en réalité la partie habitée, donc l'agglomération, qui porte le nom de Tabarka.
1: D'accord.
2: Voilà.
1: Ah, ça fait du bien d'entendre la mer.
2: Les flots sur le bord du rivage de Tabarka.
1: De Tabarka. Des rochers de Tabarka. Parce qu'on va voir qu'il y a des rochers par là. Hein.
2: Ah.
1: Alors, cinq îlots tiennent compagnie à l'île. Alors, il y a El Nao. Donc la nave, la nave, le navire, hein, c'est le nom qu'on donnait au Moyen-Âge au navire. La galera, la galère, et la cantera, la carrière.
2: D'accord.
1: Ici, un nom qui laisse supposer que c'est de cet îlot que les insulaires ont extrait les pierres pour construire leur maison. Et deux petits îlots, Cova de Lope, Los Farallon. Voilà, c'est des tout petits îlots, hein, on va dire presque des écueils.
2: D'accord.
1: Il existe quelques écueils à éviter en bateau qui peuvent réserver deux très mauvaises surprises, hein, parce que c'est rocheux autour. Hein. Ils sont essentiellement d'ailleurs vers la pleine mer, c'est-à-dire du côté plutôt sud. Mais à visiter en plongée ou en chasse sous-marine, bien entendu. Ah. Pas en bateau.
2: Non.
1: On comprend qu'on est là en plein climat de la Méditerranée, des pluies très irrégulières, mais quand même qui peuvent atteindre 300 mm, c'est-à-dire 30 cm. Hein. Mmh. Ça peut être violent. Et les vents sont typiques de ces régions. Le Levante et le Grec, etc., c'est la Méditerranée. Sans oublier ce qu'on appelle les thermiques, puisqu'on est très proche des côtes. Petits vents, comme toujours, très circonstanciels. Et bien sûr, comme tous les thermiques, fort irréguliers, puisqu'ils dépendent des températures, de la différence des températures entre la mer et la terre.
2: D'accord.
1: Alors, on a trouvé sur cette île des vestiges romains, mais rien qui ait laissé des traces solides au sol. Ce qui donne à penser que cette occupation n'a pas été vraiment pérenne, mais essentiellement passagère, autant que, évidemment, superficielle. Par contre, on y a trouvé une nécropole et des débris d'amphores grecques, qui laissent supposer, à cet égard, une activité quand même assez dense, et même, selon certains chercheurs d'ailleurs, quasi industriel quand même. Hein.
2: Ah, carrément.
1: Mais bon, ça remonte à tellement de temps et puis il y a eu tellement de passages là que, bon, voilà, on n'a pas des trucs trop, trop solides. Les écrits du géographe grec Strabon donnent à penser que ce qu'il décrit comme Planesia, comme on a vu tout à l'heure, peut très bien être notre Tabarka, puisqu'il en fait une description qui concorde bien avec cette île. Oui, il faut savoir que quand on veut situer des choses pour ces époques anciennes, eh bien, on n'a pas forcément des cartes et on a souvent des descriptions et on rapproche ces descriptions de ce qu'on connaît en Méditerranée. Mmh. Et on dit, ah, ben tu vois, un tel, regarde, il dit que c'est comme ci et comme ça, c'est à ton de la côte, ça doit être cette île, tu vois. Enfin, voilà, on explique ça. Des abords assez dangereux, puisqu'on trouve de nombreux récifs qui, d'ailleurs, ont été le lieu de plusieurs naufrages de navires romains. Les géographes arabes, le géographe arabe plutôt, El Edrissi, l'a nommé, donc, comme on l'a dit, Planasia, qui phonétiquement apparaît comme une déformation du nom grec qu'on a évoqué. Les premières mesures prises pour fortifier cette île datent du XIIIe siècle. C'est à partir seulement du XIIIe siècle que les Espagnols ont commencé, enfin, à l'époque, c'était même pas les Espagnols, puisque c'était les Arabes qui étaient en Espagne.
2: Ouais.
1: C'est en 1337 qu'il fut envisagé d'y édifier une tour de garde, mais apparemment, c'est seulement resté au stade de projet.
2: Ah.
1: En 1427, furent prises des mesures prévoyant d'édifier des fortifications pour défendre l'île et empêcher qu'elle ne serve de repère aux pirates barbaresques qui, sans le moindre complexe, prenaient l'habitude de s'y installer de temps en temps pour rasier les alentours.
2: Oui.
1: Évidemment, comme il n'y avait pas d'armée, ou comme maintenant des forces de police à droite et à gauche, et que les villages étaient très isolés, ils pouvaient s'installer là tranquillement. Dès qu'ils voyaient arriver des forces armées, hop, ils prenaient la fuite. C'est aussi à cette époque que son nom apparaît sous la forme de Isla de San Pablo. Ici, évidemment, comme on l'a dit tout à l'heure, réapparaît notre Saint-Paul.
2: Eh oui.
1: C'est sous le règne de Felipe II, le successeur de Charles Quint, que fut repris le projet de fortifier l'île, et cette fois dans de grandes dimensions, dans de grandes proportions. On était alors au XVIe siècle, mais une fois encore, le projet resta dans les cartons. Puisque des projets, c'est bien, mais il faut des sous. Lorsqu'on chiffra le coût de l'entretien, autant pour le matériel que pour la garnison humaine qu'il fallait maintenir dessus, bien sûr.
2: Et oui, ça coûtait cher.
1: Et voilà.
2: Alors, en 1760, on a commencé à réellement construire quelques bâtiments solides sous les ordres du comte des Aranda, grande Espagne, à qui en même temps avait été confiée la gestion de la Sierra Morena. Mais de fait, l'histoire de notre petite île commence de façon plus dense, si l'on peut dire, en 1768. C'est à ce moment que le roi Charles III, sur les conseils du frère trinitaire Alonso Cano Nieto, il fit venir un groupe de 323 personnes, des Génois d'origine, qui, suite à différents problèmes qu'ils avaient connus dans la République de Gênes, il faut dire, à cette époque, Gênes était érigée en république maritime, comme Amalfi, Pise, Venise ou Ancône.
1: D'accord.
2: Donc, ils avaient été exilés sur le bien modeste caillou tunisien de Tabarka, une île à seulement 300 mètres de la côte au nord de la Tunisie,
1: comme on a dit tout à l'heure.
2: Cette plus modeste île avait été soumise par le bey de Tunis, Ali Ier. Alors, l'Empire ottoman avait emprise sur une grande partie du littoral nord-africain.
1: Bien sûr.
2: En 1741, ses habitants réduits en esclavage furent transférés à Alger, alors grand marché aux esclaves.
1: Et c'était les barbaresques.
2: Voilà. Après bien des péripéties, qui d'ailleurs durèrent quelques années quand même, ces familles génoises, délivrées des chaînes esclavagistes par les soins des ordres religieux qui rachetaient des esclaves chrétiens, furent transplantées en Espagne, prises en charge par les agents du comte de Aranda et conjointement par les soins de compagnies religieuses, notamment des frères trinitaires Chaussé. Dans un premier temps, et avec l'assentiment du roi, ils entrèrent dans le royaume d'Espagne par le port de guerre de Carthagène. On les dirigea ensuite sur Alicante, où on les abrita au collège royal de la Compagnie de Jésus, d'où les frères jésuites avaient été expulsés en 1767. Oui. Aranda les fit transporter sur l'île de Tabarca, misant sur l'activité de pêche qu'ils pourraient développer et en même temps assurer par leur présence la sécurité face aux pirates barbaresques qui étaient réellement trop envahissants, tu le disais.
1: Et oui.
2: Peu à peu furent édifiées donc des maisons en dur qui formèrent un village qui prit le nom de Nueva Tabarca.
1: Oui, oui.
2: Cet îlot était dépourvu de tout ouvrage défensif.
1: D'accord.
2: C'était que des habitations.
1: Donc ces gens-là, évidemment, c'était l'occasion de les mettre au boulot, quoi, et puis de les faire... faire une population, quoi. Et bien, qui dit population dit taxe aussi. Voilà, c'est ça.
2: Ah, voilà.
1: Et bien, oui, c'était ça. Alors, de ces 296 personnes, 31 étaient nés en Italie. Donc, à Gênes, bien sûr, enfin, bon, puisque c'était Gênes à l'époque, c'était des républiques. Ouais. L'Italie n'existait pas. C'était un ensemble de républiques, il faut savoir. En 137 étaient nés à Tabarca. Tabarca, donc
2: de Tunis.
1: En Tunisie.
2: Voilà.
1: 70 étaient nés durant la captivité, mais en Tunisie. Et 58 durant leur captivité à Alger.
2: D'accord.
1: Donc, voilà. Le livre 1 du père Juan Bautista Riverola, de la paroisse de Nueva Tabarca, rapporte par de nombreux détails comment ces familles génoises d'origine et transplantées ici et là, et au moins en partie rester ensemble, évidemment, puisqu'il fallait qu'ils restent un peu soudés, quoi, se sont intégrés au royaume d'Espagne, surtout pour être soustraites, comme on l'a dit, à l'esclavage barbaresque, puisqu'ils étaient chrétiens, évidemment, et être maintenus, évidemment, ce qui était un grand souci des Espagnols à cette époque, dans le sein de l'Église catholique. 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
2: Dans l'émission Dessine-moi un bateau.
1: Oui, et là, vous dessinez une île plutôt, mais enfin, c'est un bateau quand même, un petit bateau.
2: Voilà.
1: Et on vous raconte l'histoire de l'île de Tabarca, comment cette île de la Tunisie est arrivée en Espagne. Enfin, pas l'île, le nom.
2: Voilà.
1: Pas l'île. Voilà. Ça y est, la tempête est finie, monsieur le technicien ? D'accord. Alors, à chacune de ces familles, on attribua des parcelles dûment numérotées, cadastrées, un emplacement et certains avantages, dont notamment des exceptions de droit et de fiscalité, évidemment, sous réserve qu'ils prennent en charge la sécurité territoriale de l'île. Ils furent aussi dotés de bateaux pour se livrer à la pêche. Donc, on leur donnait les moyens quand même de démarrer une activité et leur implant. Par ailleurs, les noms de ces personnes, eh bien, ces noms ont gardé des racines italiennes hispanisées.
2: Ah.
1: Buzo, par exemple, eh bien, ça vient de Jacopino, c'est des racines italiennes. Parce que Jacopino, ça fait plus italien quand même qu'espagnol. Colomba, Capriata, Russo, Russo maintenant. D'ailleurs, il y a un acteur qui s'appelle Russo. Je ne sais pas si le connaissez, on le voit à la télé de temps en temps. Ouais, Russo. Voilà, ce sont encore des noms qui se sont gardés et qui ont été plus ou moins hispanisés. Alors, les premières maisons furent terminées en 1770, l'année où les premiers transfuges arrivèrent sur l'île d'ailleurs. Et puis, le corps du génie militaire prit plus d'importance dans ce projet, et la troupe entreprit de fortifier le village. Murailles, glacis pour implantation de batteries, de canons, bien sûr, etc. En 1779, une commission fut mandatée pour faire le point sur la population de l'île en général et sur leur activité, bien sûr, en particulier. Parce que, bon, c'était bien de les mettre là, mais il fallait quand même qu'ils qui justifient leur implantation et qui mettent en valeur peut-être au moins la pêche, parce qu'il n'y a que des rochers, là, il n'y a pas trop de terres arables. Tenant compte notamment du fait que les sols sont impropres à la culture. Il y a très peu de terres végétales, c'est rocheux et quasiment inculte. Quoi.
2: D'accord.
1: Voilà. Il fut constaté que les embarcations, par cette commission, avaient été laissées en piteux état, très peu ou pas entretenues, et une majorité d'habitants végétaient dans des conditions, évidemment, qui étaient tout à fait misérables. Ah. Alors, même la forteresse était déjà très dégradée. Les rapports de l'époque mettent en particulier l'accent sur le manque d'eau. Ben évidemment, il n'y a pas d'eau, là, hein.
2: Oui,
1: pas de rivière, hein, c'est un rocher. Hein. Ce qui n'a rien d'étonnant sur un tel roc. Les autorités ont alors pensé qu'il faudrait encourager l'arrivée d'autres colons pour donner du sang neuf à ces populations, relancer l'organisation et les conditions de vie des insulaires. Alors, c'est José Rouge qui fut nommé commandant intérieur de la place. Un dictionnaire des années 1840-1850, alors là, on arrive au 19e siècle, bien sûr, hein, montre que l'Espagne changea complètement sa stratégie méditerranéenne à ce moment de son histoire. Et par le fait, les avantages et les exceptions jusque-là accordées aux tabarqués furent supprimés. Évidemment, ça ne pouvait pas durer autant que les impôts. Enfin, si je puis m'exprimer ainsi, la situation que l'on pourrait dire sociale de l'île était, évidemment, on l'aura compris, sur le déclin, bien sûr.
2: Eh oui. Alors, c'est en 1850 que la garnison et le gouverneur quittèrent l'île lorsque commençait son déclin, un déclin que n'a pas pu endiguer les quelques bien modestes évolutions qu'on avait pu voir dans les années antérieures.
1: Ouais, ouais.
2: En 1854, on inaugura le phare qui a aussi servi d'école pour la formation des gardiens de phare. Quant à son statut actuel, alors Tabarca a un maire placé sous l'autorité du maire d'Alicante et nommé par le chef politique. Elle a aussi un commandant militaire de la place et un maire de la mer. La ville compte 100 maisons, une résidence du gouverneur et le presbytère. Tout ce bâti est d'ailleurs en piètre état.
1: Oui, un bâti ancien, bien
2: voilà.
1: Sûr. Hein.
2: Il y a deux rues principales, 6 ruelles et une grande place carrée. Une grande tour carrée également à 400 mètres de la partie agglomérée fait office de prison. Et l'église paroissiale est dédiée à Saint-Paul. On l'aura deviné.
1: Comparant.
2: Voilà. Ce qui démontre que la légende est bien implantée. Pour les commerces, il y a très peu de choses. 7 petites épiceries vendant le strict nécessaire. Il y a aussi un four communal. Le village compte environ 500 âmes.
1: Oui.
2: Vers le milieu du XXe siècle, on a construit des logements tous situés dans le périmètre des anciennes murailles fortifiées, avec néanmoins quelques extensions sur l'isthme, ce qui lui a donné un aspect un peu similaire à ce qu'était Tabarca au XVIIIe siècle. Dans les années 1980, ont été entrepris la restauration des fortifications, du phare, de l'église et de la maison du gouverneur qui était presque réduite à la ruine.
1: C'est les maisons qui s'écroulent, ça.
2: Ouais. Alors, depuis le 14 avril 1983, l'île de Tabarca est classée en réserve marine. D'accord. Les maisons d'origine, les plus anciennes, sont organisées en un ensemble adossé à la partie sud-est de l'enceinte fortifiée.
1: D'accord.
2: À noter que Tabarca avec Graciosa aux Canaries sont les deux territoires en Espagne qui n'ont pas été concernés par les limitations et confinements d'hiver suite à la pandémie du coronavirus en 2020.
1: Allez, nous voilà à notre époque.
2: Eh oui. Sur le plan de la démographie, Tabarca s'est dépeuplé à partir de 1970.
1: Eh oui. Bon, évidemment, vous connaîtrez bien Tabarca pour un petit raccourci historique et géographique. Et j'avoue que moi, je ne connaissais pas du tout cette île.
2: Hein. Non.
1: L'île de Tabarca en Tunisie, oui. Oui, puisque j'y suis allé. Mais celle-là, je ne la connaissais pas du tout.
2: Ben.
1: Comme quoi, tu vois, c'est une curiosité de l'histoire.
2: Ouais.
1: Elle comptait donc l'île espagnole, bien sûr, hein, puisque l'autre île de Tabarca est inhabitée, il n'y a plus rien. Elle comptait 100 habitants en 2003 et seulement 73 en 2009.
2: Eh oui.
1: Alors, quand on parle des habitants, c'est les habitants qui sont fixés là, hein, c'est pas les touristes, parce que, on parlera des touristes après. La précarité de vie sur un tel territoire peu ou pas d'emploi, des services extrêmement limités, en sont évidemment principalement la cause. Hein, voilà.
2: Oui.
1: En 2004, un musée de la Nueva Tabarca a été installé dans un ancien bâtiment qui s'appelle El Edificio de la Almadraba, du nom arabe de Madraba ou Daraba, qui veut dire assommé.
2: Uh-huh.
1: Alors pourquoi ? Eh bien parce que les thons, parce qu'il y avait beaucoup de thons en Méditerranée, il y a du thon, il y en a, hein, capturés dans les madragues, ce qu'on appelle les madragues, c'est-à-dire qu'on cerne le périmètre et on les rabat sur la côte, hein, étaient assommés. Alors ils le sont toujours dans les Matanzas en Sicile.
2: Ah bon, hein.
1: Oui, on voit quelquefois des reportages là-dessus, hein, c'est un vrai massacre, il y a du sang partout, parce que ça saigne beaucoup le thon. À noter la similitude entre Madrague et Madraba.
2: Hein. Oui,
1: parce qu'en fait, ça vient de la Sévène arabe. En effet, cet édifice donc, dont on vient de parler, l'Edificio de la Almadraba, est une ancienne pêcherie dédiée jadis au thon.
2: D'accord.
1: Le musée, donc, ce bâtiment, livre d'intéressantes informations sur les relations de la population insulaire avec ceux du continent et montre les évolutions sociales que, évidemment, cela a générées.
2: Mmh.
1: On y trouve aussi les traces, bien modestes, il faut bien le dire, de ce qu'on a pu découvrir sur l'île. L'intérêt de ces fonds marins sont surtout, évidemment, mis en exergue.
2: Mmh. Hein.
1: Sur cette petite île, les fêtes patronales ont lieu en l'honneur de Saint-Pierre et de l'incontournable Saint-Paul, évidemment, les 29 et 30 juin. Dans le périmètre de la région d'Alicante, c'est le seul territoire qui utilise le parler valencien au quotidien. En seulement 2 ans, les familles transplantées abandonnèrent leur langue d'origine, qui était le génois, pour le parler valencien, bien sûr, hein. À tel point qu'on ne trouve plus de traces de leur langue originelle, sinon dans des noms comme parodie au russo.
2: Hein, voilà.
1: Voilà. On peut aussi noter que la survie du parler andalou d'Alicante, aux tournures plus ou moins dialectales d'ailleurs, et qui lui aussi a été adopté sur l'île, est fortement menacée en raison d'une forte émigration, mais en même temps, cette désaffection est à mettre au compte de l'absence d'établissement d'enseignement. Hein, parce qu'il n'y a pas d'établissement d'enseignement sur cet îlot.
2: Pas d'école, il n'y a rien.
1: Mais non. C'est en tout cas ce qu'affirment les spécialistes qui se sont intéressés à l'histoire des relations sociales et de communication sur ce microcosme humain,
2: mm-hmm.
1: Un tout petit microcosme humain.

0: Si on divise par le nombre de jours ou de semaines de la saison estivale, c'est énorme, c'est énorme. Ouais. Ah, voilà.
1: Eh bien, merci. Ainsi se termine l'histoire de Tabarca, quelques encablures d'Alicante. Oui. Merci pour votre écoute et à une prochaine émission.
0: Et bye bye. On espère qu'on vous a intéressé.
1: Bien sûr.
0: Et si vous allez du côté de Valence ou à la Mairie, vous allez visiter ce petit îlot.
1: À une prochaine fois. Bye bye.
0: Au revoir. Bye bye.

Bani. Conte de Chewam. Il y a un mec en bas de Chewam, un vieux rebeu tout en blanc. Je le vois depuis que je suis tout petit. 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

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Une fille me demande une cigarette et moi, je lui file 40 euros. C'est pas possible d'être aussi bête à cause d'un vulgaire petit mot. 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Je regarde les infos de la télé et je trouve ça trop poétique. Je chante en me retenant de pleurer toute la BO de Titanic. 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Non, mais en fait, dans le film, ils sont amoureux. Et à la fin, le bâton. Moi, ça va. D'accord, d'accord, je le vois dans deux heures, mais c'est déjà la huitième fois que je rappelle mon supérieur pour lui dire que c'était pas moi. Il faut que je me calme, il faut que je sourie et il faudra surtout pas que je craque, mais il arrive. Ah, je pousse un cri et je fous la tête dans mon sac. Ne m'embrasse pas, ne m'embrasse pas. 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Ah bah non. Puis je rentre chez moi, normal, sous hypnose. Oh, quel joli nouveau matin. 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Bah quoi, le dentifrice sur du pain ? C'est nourrissant et rigolo. 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

0: Un jour, un poème sur Radio Albigès. Les caisses sont vides. Fussent-elles de bois, d'acier renforcé, qui peut s'en prendre à leur contenu, plutôt que de voler à leur secours? Depuis des dizaines d'années, on les a mises sous vide, congelées. Elles devraient être en état d'apesanteur, ces caisses. Elles ne peuvent être que de bois, comme l'échec. D'ailleurs, ne parle-t-on pas de branches? Branches vieillesse, branches maladie, et donc de vieilles branches, sur le chevet desquelles on planche, avide. Et avide en un seul mot, parce que pour certains, moins que rien, c'est encore trop. Faut bien nourrir la bête et retenir le picotin. Une part pour aujourd'hui, une part pour demain. Le moulin à parole tourne avec le vent. Mais il y a du grain à moudre. Le vase communicant baisse des revenus, hausse du profit selon ce principe. Étant donné que les caisses sont plus vides que vides, la finance pourrait, selon certains principes économiques, remplir ce vide virtuel. Elle qui fait de l'argent avec de l'argent. La dette est partie dans une partie du profit. Ne dit-on pas que rien ne se perd, tout se transforme. On parle de croissance, qu'il faut de la croissance. Cette marche en avant qui permet d'accumuler entre quelques mains des kilomètres de zéro après la virgule, le résultat à la longue sera contraire à l'effet recherché. C'est une excroissance que cette spéculation, cette verrue plantaire qui fait boiter l'économie, qui se gangrène. C'est ça la justification à l'amputation sociale. C'était Un jour un poème, Christian Taroux.
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0: Germaine Sablon chante le chant des partisans créé par la guitariste Anna Marly, mise en parole par Joseph Kessel et Maurice Druon. Germaine Sablon qui fut la première interprète de ce célèbre hymne. Et la voix qu'on a entendue au tout début, juste avant, c'est celle de Magali Cussera qui propose une conférence spectacle intitulée Résistante 39-45, mise en scène par Thierry Desdois. Et on verra qu'il y a d'autres petites mains aussi dans cette conférence spectacle. Bonjour Magali.
1: Bonjour à tous.
0: Et on a Louisa aussi. Bonjour Louisa.
2: Bonjour.
0: On vous reçoit toutes les deux. On verra, j'ai dit, il y a d'autres petites mains. Il y a plein de choses autour de cette conférence spectacle et beaucoup de questions. C'est un gros travail qui a été effectué. Et je vais dire un petit peu ce qu'il y a noté un petit peu sur le site internet qui présente cette conférence gesticulée. Parce qu'elles sont trop souvent oubliées, voire carrément méconnues, il est urgent de rendre hommage aux femmes impliquées dans la résistance. C'est le constat fait en début de cette conférence spectacle. Et est-ce qu'on peut, raconter un petit peu le début de cette écriture de ce spectacle, cette conférence spectacle?
1: Alors cette idée, elle s'ancre assez loin. Elle s'ancre dans un premier travail en fait d'écriture théâtrale parce que j'ai eu la chance d'être reçue en résidence d'écriture au Musée Mine en 2016. Et j'ai collecté la mémoire de la dernière génération de mineurs de Carmo, celle qui est allée par exemple travailler en Inde. Et ce qui m'a beaucoup touchée chez ces hommes, c'est la place de leurs épouses qu'ils mettaient dans leurs discours. Ils leur rendaient constamment hommage. Et en même temps que les femmes étaient mises à l'honneur, je les voyais absentes en fait des cimaises, des musées, des publications. Et de là, j'ai eu une impression, et je suis pas la seule à l'avoir, en fait, que les femmes en fait sont invisibilisées dans l'histoire. Et j'ai eu envie de remédier en apportant ma modeste pierre à l'édifice, envie de remédier à cela. Et je suis partie vraiment de mon propre vécu, en l'occurrence, d'après moi, quelles étaient les figures un peu qui manquaient, si j'avais à imaginer une sorte de panthéon idéal, quelles seraient les femmes que j'y aurais mises. Sauf que les grandes femmes, en fait, j'avais même pas les références. Souvent, pour plaisanter, j'aime à dire que je connais plus de princesses Disney que de grandes résistances. Donc c'est un petit peu pour contrecarrer cela que j'ai commencé mes recherches. Et à partir de là, ça a été des lectures assez vertigineuses parce qu'une lecture en amène une autre et ainsi de suite. Et en fait, on découvre qu'énormément de femmes ont été impliquées dans la résistance à différents niveaux. Mais toutes ont des parcours de vie assez, assez remarquables, assez époustouflants. Et à partir de là, une fois l'impression d'admiration dépassée, il a fallu structurer, faire des choix, choisir des femmes plutôt que telle autre. Donc là aussi, ça a été un travail conséquent, puisque potentiellement 9000 femmes auraient pu mériter un hommage dans ce spectacle. Donc là, je me suis attachée sans doute à celles qui me touchent profondément, je pense aux artistes, à celles qui, dans des conditions dramatiques d'incarcération, que ce soit dans les prisons françaises ou allemandes, ou que ce soit carrément dans les camps de la mort, ont réussi à survivre en créant, que ce soit en dessinant, que ce soit en peignant ou en écrivant des poèmes. C'est vrai que celle-ci, elle me touche particulièrement. Il y a celles aussi qui, en quelque sorte, se sont fait la promesse de survivre pour pouvoir témoigner. Et puis, celles qui m'ont aussi beaucoup touchée, c'est celles qui ont eu la force de résister par le rire. Il y a quelques grandes figures comme ça. Je pense notamment à la figure d'Yvonne Audon, qui était la bibliothécaire du Musée de l'Homme, qui écrivait des parodies de chansons de l'époque et qui chantait ça à tue-tête depuis sa cellule. Donc ça, c'est on a des choses qu'on a du mal à imaginer, mais qui ont vraiment, vraiment existé.
3: Oh, et partisans, ouvriers et paysans, c'est l'alarme. Demain, le pays connaîtra le prix du sang et des larmes. Et la chanson continue, pleine de camarades, de saboteurs, de tueurs, Mais ce que le chant ne nous laisse pas imaginer, c'est qu'au milieu de ces hommes, il y avait bien évidemment des ouvrières, des paysannes, des partisanes, des saboteuses et même des tueuses. Seulement à la libération, les femmes ont été invisibilisées. Le général de Gaulle, quand il crée par exemple le prestigieuse décoration des compagnons de l'ordre de la libération, décore 1031 villes et hommes, et seulement 6 femmes, dont Bertie Albrecht et Daniel Casanova, qui ont la particularité d'avoir eu un timbre-poste à leur effigie. Mais dans l'ensemble, l'action des femmes n'a pas été reconnue juste après-guerre. Seulement 10% des résistants décorés sont des femmes. Alors elles ont ici des noms de places, de rues, et pourtant elles ont payé très cher leur engagement. 9000 d'entre elles ont été déportées, seule la moitié est revenue. Avant d'évoquer le parcours de quelques-unes d'entre elles, je vous propose de nous souvenir déjà du contexte.
1: Alors, un petit mot sur l'origine. En fait, l'idée de mettre des partis islamés, c'était de pouvoir être sur des formes proches, peut-être d'un public plus jeune. Donc il y a cette idée-là, puisque c'est un spectacle qui, à terme, va aller dans les collèges et les lycées. Et puis, il faut quand même rendre hommage à un slameur international qui est tarnais, je pense à Jérôme Pinel, dont j'ai eu la chance de bénéficier d'un tout petit atelier avec lui. Et du coup, je me suis exercée sur ces résistantes. L'idée, là, sur ce texte d'intro, c'était vraiment d'avoir des noms percussifs, des noms qui viennent s'inscrire dans les mémoires. Et au départ, j'avais fait le nom, le prénom de la résistante. Et c'est là que Louisa a amené son regard très pointu en me disant « Mais au contraire, il faut quelque chose qui amène du punch et il faut que tes noms ils soient scandés. Enlève les prénoms, ça sera plus efficace. » Et c'est là qu'on a Tillion, Delbo, Metzei, Taifer, plutôt que Charlotte Delbo, René Taifer. Enfin, voilà. Elle a vraiment eu cette oreille pour me guider.
0: Ciseler tout ça. La forme, justement, conférence-spectacle, est-ce qu'elle a été une évidence, puisqu'il y a des sources historiques, et puis comment on mêle le savoir et l'art?
1: Alors, j'ai beaucoup d'apports pédagogiques dans cette conférence, hein, puisque l'idée, c'est de transmettre des connaissances. J'ai un métier de médiatrice culturelle, donc mon intérêt, c'est à toujours veiller à ce que ce savoir passe de la manière la plus agréable possible. Donc, en l'occurrence, il faut une conférence relativement agréable. Il se trouve que par ailleurs, j'ai fait un peu de théâtre d'objets et que les deux se rencontrent, on va dire, dans cette conférence, puisque j'ai des parties qui sont en fait animées avec des objets. J'ai toute une scène où je raconte que dans la France de Vichy, la place de la femme est au foyer à faire des enfants, beaucoup d'enfants. Elle est donc reléguée au rôle de pondeuse. Et sur ce, j'enchaîne un numéro avec plusieurs boîtes d'œufs, puisque sous Pétain, en fait, plus on faisait des enfants, plus on pouvait avoir de médailles. Donc je m'amuse beaucoup avec ces situations. Et voilà, du coup, grâce aussi, bien sûr, à la mise en scène de Thierry Desdois, je pense qu'on a un équilibre, en fait, entre des parties assez didactiques, puisqu'on apporte quand même un certain nombre d'informations, on recontextualise les droits de la femme à cette époque, on fait une petite chronologie de la progression de la résistance aussi, qui était loin d'être évidente au tout début. Donc, il y a bien des contenus, mais ils sont amenés et puis entrecoupés de petits passages aussi chantés, slamés, pour essayer d'alléger un peu le tout, on va dire.
3: Et pour les femmes célibataires, sans enfants, alors elles, le régime de Vichy clame qu'elles sont carrément des inutiles. Elles doivent soit aller travailler en Allemagne, soit s'impliquer dans des actions caritatives, comme l'envoi de colis pour les prisonniers. En tout cas, quel que soit leur statut, les femmes ont des droits très limités à cette époque. Elles passent de la tutelle de leur père à celle de leur mari. Il faut l'autorisation de leur époux pour pouvoir travailler, ouvrir un compte en banque. Elles
2: le droit de vote et sont passibles, si elles pratiquent ou subissent, elles sont passibles de la peine de mort si elles subissent l'avortement. L'avortement reconnu crime contre la sûreté de l'État. Et oui, parce qu'il faut bien imaginer qu'en fait, le maréchal considère les femmes aussi responsables de la défaite de la France en 40. Elles ont voulu travailler à l'égal des hommes. Donc, elles ont fait moins d'enfants. Et moins d'enfants, c'est moins de soldats. Et dans la France du maréchal, comme pour dans l'Allemagne d'Hitler de l'autre côté de la frontière, la place de la femme est au foyer, à faire des enfants, beaucoup d'enfants. Et voilà que les murs des villes de France se couvrent de campagnes d'affichage exhortant les femmes à être de bonnes mères et de bonnes épouses.
0: Magali Cussera donc avec Résistante, conférence spectacle, qui dresse donc 12 portraits de femmes qui ont œuvré pour la France libre. La conférence évoque à travers ses récits de vie les actes de résistance donc sur le terrain, ceux déployés en milieu carcéral dans le contexte de répression à outrance du régime de Vichy et enfin en milieu concentrationnaire quand les femmes donc durent lutter contre l'horreur. Magali, est-ce que ça a été dur de choisir, on l'a un peu évoqué, de choisir ces 12 visages, et est-ce que la conférence elle est amenée à évoluer éventuellement pour en montrer d'autres, pour en dire d'autres?
1: Alors, il faut savoir que parmi ces 12 portraits, j'en ai 8 qui sont une sorte de tronc commun que j'appelle des grandes figures nationales. Je rends hommage à 3 résistantes juives qui sont Jeanne Arager, Olga Banchik, Marianne Cohn. Et puis, je rends hommage à Yvonne Audon, Germaine Tillion, Charlotte Delbault et Marie-Claude Vaillant-Couturier. En plus de ces femmes-là, selon l'endroit où je me produis, en fait, j'étudie en amont l'histoire locale. Donc, il m'arrive de faire du pied à des historiens ou des associations qui ont travaillé sur le contenu de la résistance. Et dans le Tarn, on a la chance d'avoir justement des associations qui travaillent sur cette mémoire. Et du coup, j'introduis à chaque fois différents portraits aux côtés de ce que j'appelle ces grandes dames. Donc là, pour le Carmozin, en l'occurrence, j'ai travaillé sur 4 figures qui sont Anna Piesnosło, qui était une résistante polonaise d'un groupe FTP-MOI. J'ai Denise Cassan, qui a reçu la Légion d'honneur dans les années 80, qui était une patronne de bistrot assez populaire et connue à Carmo, qui était à l'œuvre dans un maquis qui empruntait les camions de la mine pour procéder à des ravitaillements, enfin qui était une femme assez incroyable, qui voyait des obstacles nulle part. Pour elle, tout semblait absolument évident et facile. J'ai aussi un hommage à Maria Onodi, qui est une femme qui avait 16 ans en 44, qui a obtenu son diplôme de dactylo et donc qui a servi dans le maquis de Jean Vareil. Et Maria, en fait, est toujours en vie. Donc, j'ai eu la chance de la rencontrer, de recueillir sa parole sur cette période. Et c'était assez précieux parce que, voilà, quand on rencontre des anciens, on ne sait pas trop au niveau de leurs souvenirs ce qui va percer, ce qui va perdurer. Et pour son cas, en fait, elle nous a transmis beaucoup de joie. Elle nous disait qu'en fait, comme c'était une période difficile, le rire et l'amusement, c'était des vraies soupapes de sécurité au quotidien. Et elle, en fait, c'est ce qu'elle a gardé. En plus, bon, elle était jeune fille à l'époque, donc les moments d'émerveillement, c'était par exemple les bals. Il y avait des bals clandestins dans les campagnes. Et en fait, elle en parle encore avec les yeux brillants. C'est assez impressionnant, quoi. Là, de ce côté-là, les souvenirs sont vraiment intacts. Et puis, j'ai une dernière résistante à laquelle je rends hommage sur le Carmozin, c'est Simone Trouche, qui était agent de liaison au sein des FTP, qui était fille de mineur, militante au Parti communiste, et qui couvrait une zone qui partait de Béziers en allant à Rodez, en rejoignant Toulouse et Carmo, qui avait un quotidien donc fait de nombreux déplacements et qui a pris des risques inconsidérables pour pouvoir faire passer les informations. Et ce qui est assez impressionnant, c'est que parmi toutes ces femmes, alors celles de Carmaux ont vraiment eu la chance d'échapper à la répression, hein, aucune d'entre elles n'a été ni incarcérée ni déportée. Toutes ont vraiment eu de la chance de ce côté-là. Mais dans plusieurs situations, une fois Carmaux libérées, en fait, elles ne posent pas leur valise de résistante. Elles continuent à s'engager dans d'autres combats sur le territoire. Et ça, c'est assez impressionnant, je trouve.
2: Est-ce que vous pouvez imaginer comment on peut aider la résistance quand on est chimiste ? Alors, à vrai dire, France Bloch Sérazin ne se pose pas longtemps la question. Elle se rapproche rapidement des FTP, les francs-tireurs partisans, la branche armée du Parti communiste. Elle leur apprend comment manier les pains de plastique, poser les explosifs. Comment aussi on peut empoisonner des bataillons de chevaux allemands avec un poison très puissant, la strychnine. France Bloch Sérazin sera condamné à mort en Allemagne pour son engagement dans la résistance en 1943. Les religieuses, insoupçonnables quand elles visitent les malades dans les hôpitaux ou les prisonniers, elles aussi ont participé à la résistance. On a le cas de sœur Hélène à Metz, qui a eu pas moins de 2000 évasions à son actif, dont un fameux François Mitterrand. Dans le Tarn, on rencontrera tout à l'heure Sœur Mitraillette aussi. Et puis il y a celles qui ont résisté tout simplement au foyer, tout bonnement en ouvrant leurs portes, le soir, pour leur famille, leurs voisins, leurs amis, pour ce moment crucial qui est l'écoute des programmes de Radio Londres. Peu de Français en fait ont la TSF, et pourtant Radio Londres a énormément d'auditeurs. Ce moment est crucial pour les Français parce qu'ils ont enfin accès à de l'information non manipulée par le régime de Vichy. La véritable position des troupes, des alliés, les pertes du côté de l'ennemi, mais il y a aussi sur Radio Londres ces fameux messages codés destinés au maquis, et puis des émissions pour soutenir le moral des Français. A contrario, sur Radio Paris, l'ambiance est tout autre. On vous fait croire que votre propre voisin n'est autre qu'un terroriste, un communiste, un israélite. Bref, qu'il est de bon ton de le dénoncer. Et des lettres de délation sont même lues à l'antenne.
0: Je propose d'écouter une autre voix d'une autre résistante qui était du côté de Montens, c'est René Taillefer.
4: Quand vous étiez agent de liaison en vélo, vous aviez des grandes distances à parcourir pour aller d'un endroit à l'autre?
5: Oui, j'étais à Montauban.
4: Montauban, ça fait quand même 50 kilomètres.
5: 50, oui. 50 et puis autant pour revenir.
4: Et tout ça dans la nuit?
5: Non, là, c'était dans le jour, là. Parce que comme je connaissais pas trop Montauban, je voulais taper à l'endroit où...
4: À la bonne porte.
5: Pas demander. Oui, ailleurs où ça risquait, hein. Moi, ça m'était égal, allez, oui. Oui.
4: Ben vous étiez jeune, vous aviez de bonnes jambes à l'époque.
5: Oui, oui, c'est vrai. C'est vrai. Et puis, j'avais toujours... J'ai dit toujours qu'il y a une flamme qui s'est enflammée dans mon cœur, mais je ne pouvais pas, même si j'avais voulu, je ne pouvais pas l'éteindre. Il n'y avait rien à faire. C'est drôle. Et dites-moi pourquoi.
0: Pourquoi? Voilà. On parlait donc de différentes figures locales. Maria Mezeille, c'est ça, je prononce?
1: C'est ça.
0: Simone Trouche, Denise Cassin, Anna
1: Piesnosso.
0: Voilà, c'est dit. Et on vient d'entendre donc René Taillefer. C'était en 2011 au micro de Marie-Claire Canot de Radio Albitsès. René Taillefer qui nous a quittés en 2016. Où la conférence est jouée, elle est mise à jour. Est-ce qu'on peut en profiter pour lancer un appel du pied qui a été dit tout à l'heure à des historiens, historiennes? Est-ce qu'il y a des sources encore à chercher selon justement des gens qui pourraient vous inviter à jouer la conférence dans le Tarn ou au-delà?
1: Alors, je sais qu'il y a des associations très dynamiques, hein. Je pense notamment au sud du Tarn, là, autour du Maquis de Vabre. C'est une association qui met déjà beaucoup de contenu en ligne, hein, qui partage en fait toutes leurs recherches. Donc, si un jour il m'arrive voilà, d'aller promener la conférence par là-bas, voilà, je sais que le contenu sera rapidement partagé. Mais en fait, on imagine que les familles détiennent en fait cette mémoire, mais c'est encore là, on a effectivement la génération qui a connu la guerre qui s'en va. Donc on a encore dans des familles des gens qui découvrent le passé de résistants ou de collaborateurs aussi de leurs parents. Donc les familles des fois sont un petit peu déroutées par ce matériau. Qu'est-ce qu'elles doivent en faire? Donc le premier réflexe est évidemment de se rapprocher des archives de votre ville. Mais moi, très spontanément, enfin par réseau du coup, grâce notamment à l'historien Patrick Trouche, qui est spécialisé sur l'histoire de la mine et aussi sur l'histoire de la résistance sur Carmaux, j'ai la chance de particuliers comme ça qui m'ont démarché, qui m'ont spontanément partagé des archives familiales. Et donc je pourrais mettre les personnes de leur famille à l'honneur. Par ailleurs, je respecte aussi les familles qui sont contre cette démarche, même si j'ai un petit pincement au cœur en vous disant ça, parce que moi, j'ai envie de mettre ces femmes à l'honneur. Mais je respecte complètement le choix des familles qui n'auraient pas envie ou qui, par modestie, voudraient pas partager certaines informations. Et il faut bien aussi admettre que tout n'est pas manichéen, c'est-à-dire qu'on n'est pas non plus dans un contexte historique où il y avait d'un côté les gentils résistants, de l'autre côté les méchants collaborateurs. C'est beaucoup plus compliqué que ça. Et alors moi, je sais que des fois, je marche un petit peu sur des œufs quand j'ouvre des dossiers. Donc je prends conseil de la part des gens qui travaillent aux archives. Mais je crois qu'il y a aussi des familles qui se méfient de ce qui se dit encore. Parce que voilà, il y a encore des gens en vie, des descendants aussi. Et on est sur un terrain un peu sensible, hein. Il faut en être conscient.
2: Vous allez voir au cours de cette conférence qu'en fait, des femmes ont résisté. De toute catégorie sociale, de toute appartenance politique et religieuse, de toute condition, et de tout âge aussi. Et comme je vous le disais, elles ont payé très cher leur engagement. Vous vous souvenez? Un tract distribué? 2 mois de prison? Vous avez voulu envoyer une lettre à Londres? 2 mois de prison. Vous vous êtes allongé devant les rails pour empêcher de faire partir un convoi pour le STO. 7 ans de travaux forcés. Globalement, les résistantes sont arrêtées pour mener antinationale. Et vont connaître vraiment l'épreuve de l'incarcération. Souvent chez elles, plus que la peur d'être enfermées, c'est la peur de subir la torture et de parler qui les tenaille. En plus de traverser ces épreuves, les résistantes connaissent des conditions d'enfermement déplorables. Elles souffrent de la famine, de conditions d'hygiène catastrophiques et côtoient bien évidemment de réels criminels. Pourtant, parmi ces femmes, certaines étaient préparées psychologiquement. Je pense aux résistantes communistes, qui, elles, sont dans la clandestinité depuis un moment déjà, puisqu'en 1939, après le pacte germano-soviétique, leur parti est devenu interdit. Donc, par définition, pour continuer à militer, elles le faisaient dans l'ombre. Et elles s'étaient préparées à cette éventualité de la prison. Aussi, elles ont des réflexes pour tordre le cou à l'ennui, pour résister, assez impressionnants.
0: Est-ce que la conférence, elle est aussi pensée dans le contexte du moment? En gros, est-ce qu'on peut ne conjuguer le verbe résister qu'au passé, ou est-ce que c'est urgent de le reconjuguer au présent?
1: Alors, je pense effectivement que ça fait écho à ce qu'on vit actuellement. Moi, ce contenu, je veille à ce qu'il puisse rencontrer un public jeune. Parce que moi, la première, je me dis, si à 15-16 ans, on m'avait parlé d'une Renée Taillefer, d'une Charlotte Delbault, je suis absolument persuadée que je n'aurais pas été la même personne. Je pense qu'il y a vraiment des modèles comme ça qui sont, je sais pas, inspirants. Alors, c'est sûr que parmi toutes ces résistantes, la tentation est forte, entre guillemets, de les hiérarchiser. Parce qu'il y a celles qui étaient tout simplement au foyer, qui ont ouvert leurs portes au bon moment, aux bonnes personnes, à des juifs qui étaient traqués, à des jeunes qui étaient censés partir pour le STO. Et puis, il y a des femmes qui ont pris les armes. Donc, la tentation est grande de dire « celle-ci a eu plus de courage que celle-là ». Mais moi, ce qui m'intéresse dans la peinture que je fais de ces femmes qui résistent, c'est justement pas poser d'hiérarchie, c'est de dire que la désobéissance civile, en fait, elle démarre par des toutes petites choses. Et qu'en fait, on n'a pas besoin d'être un super héros de sa vie pour porter des idéaux. Ça commence par des toutes petites choses. Ça peut être, à notre époque, résister contre la pensée unique, résister contre des idéologies qui sont nauséabondes. Enfin, voilà, il n'y a pas besoin de clamer fort des choses, mais à échelle humaine, il y a plein de petites initiatives qui se rencontrent et qui vont faire qu'un mouvement va pouvoir porter ses fruits.
0: Mais d'ailleurs, on rappelle que la clandestinité, c'était un petit peu l'obligation pour résister.
1: Exactement.
0: En note du dossier sur la conférence spectacle donc résistante, on peut lire notamment ceci. Ce spectacle est dédié à Sabine Boudou-Ourliac et Anita Allègre. Est-ce qu'on peut en dire quelques mots?
1: Alors, Sabine Boudou-Ourliac était une jeune conservatrice du Musée Mines que j'ai eu la chance de rencontrer du coup en 2016. On peut dire que c'est elle qui m'a donné ma chance pour rencontrer l'écriture théâtrale et qui m'a ouverte aussi les archives du musée. Elle a malheureusement été malade d'un cancer contre lequel elle s'est battue. Donc pour moi, c'est aussi une résistante à sa manière. Mais le cancer a gagné il y a quelques années. Et Anita Allègre, elle était une militante de l'éducation populaire qui a beaucoup œuvré sur le Carmozin. Quelqu'un de très éclairé, qui militait à la libre pensée, si mes souvenirs sont bons. Et je crois, pour la petite histoire, qu'elle a refusé la Légion d'honneur que Nicolas Sarkozy comptait lui remettre. Donc elle a une place toute particulière dans mon cœur.
2: Celle qui chante en prison n'est pas une artiste de cabaret. C'est Yvonne Audon. Yvonne Audon est la bibliothécaire du Musée de l'Homme. Quand la guerre est déclarée, le Musée de l'Homme fait partie des premières institutions à résister. Il ne ferme pas. Et un réseau va très vite naître au sein du musée. Pour le cas d'Yvonne, il s'agit d'envoyer des livres aux prisonniers de guerre. Et puis bientôt, cela ne lui suffit plus. Donc elle s'implique dans la rédaction d'un journal avec ses collègues, qui a lieu dans les caves du musée. Journal qui va s'intituler « Résistance ». Le ton de résistance est particulier. On a compris qu'il y avait une arme à manier avec toute délicatesse et intérêt, c'est le rire. Le rire qui permet de rallier, évidemment, la population. Le rire qui permet de vérifier la bonne humeur et l'intention des résistants. Et Yvonne n'aura de cesse de se rappeler de ça quand elle va être incarcérée. Elle va connaître 7 lieux d'incarcération différents avant d'atteindre Mauthausen. Et là-bas, dans sa cellule, elle compose des chansons. À l'époque, un peu avant la guerre, Maurice Chevalier chantait « Prosper Youplaboum ». Dans la bouche de Yvonne, ça devient « Hitler Youplaboum ». Quand on voyait Adolf Hitler et sa gueule de vache, avec sa mèche de travers et sa petite moustache, sa voix de feu, l'air idiot quand il braillait à la radio, fallait pas être fakir pour deviner ses désirs. 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

0: avant, parce que elle dit, mais déjà, elle met toujours le collectif en avant. Et puis, elle s'excuse en disant, mais de toute façon, il n'y avait rien d'autre à faire. On a fait que ce qu'il fallait. Et c'est souvent ça aussi qu'on entend quand on demande au juste pourquoi vous avez pris ces risques d'héberger des familles juives. Et ils répondent tout simplement, mais on n'a fait que notre devoir. Et le devoir, à l'époque, c'est assez évident. René Taillefer a cette forme assez poétique, elle parle de la petite flamme intérieure. Est-ce que c'est ça qu'il faut réveiller du coup à l'heure actuelle? Encore faut-il, pour se forger un devoir, avoir de la clairvoyance, bien saisir les enjeux, les analyser, les comprendre. Et c'est peut-être ça qu'il faut donner en ce moment aux gens, quoi. Ce sont des outils, des boussoles. Et moi, je pense que ces figures-là sont des grandes boussoles pour comprendre les enjeux contemporains.
1: On pourrait convoquer Mark Twain. Elle ne savait pas que c'était impossible, alors elles l'ont fait.
0: Exactement.
1: Merci d'être venu au micro de Radio Abitzes. On rappelle qu'on peut trouver toutes les infos sur cette conférence spectacle sur le site magaliqcera.fr/3w. Les 3w sont à la fin. Comme ça, c'est tellement une mémotechnique. Il y a toutes les infos, il y a beaucoup de visuels, puisqu'il y a il y a plein de choses qu'on n'a pas notamment détaillées, mais on repart avec des cadeaux. Des cadeaux hommage, ou fémage plutôt. Et on incite les gens qui voudraient faire venir cette conférence spectacle chez eux, ou dans une salle des fêtes, ou dans une médiathèque, ou pourquoi pas, voilà. C'est possible, puisque le dispositif est pas très lourd en termes de décor. C'est un spectacle d'éducation populaire, donc près des gens, et j'imagine qu'après on peut discuter de tout ce qui a été dit dans le spectacle après, dans un moment convivial.
0: Tout à fait, c'est le concept, c'est l'idée, c'est-à-dire que alors j'ai la chance d'avoir souvent des réactions du public assez émues, parce que forcément le contenu et particulièrement touchant quand je parle des situations d'incarcération et des camps. Donc ça laisse pas le public indifférent. J'ai beaucoup aussi de gens qui viennent partager des anecdotes, que ce soit familiales ou historiques, ou des choses qu'ils ont pu lire ou voir dans des films, qui moi du coup vont pouvoir m'inspirer pour la suite. Non, donc c'est un moment crucial en fait. Après la conférence, la rencontre est vraiment importante pour moi, oui.
1: Et bon, on va se quitter avec un autre titre qui s'appelle Résistante, du groupe Femousté, qui était sorti sur leur dernier album avec donc Françoise Chapuis et Rita Macedo. Françoise Chapuis qui nous a quitté l'année de la sortie de l'album en 2023. Et donc ce titre qui illustrait cet album, donc Résistante. Merci encore Magali, merci Louisa.
0: Merci Will, à bientôt.
1: À bientôt. Merci à Magali et ainsi qu'à Louisa. Merci aussi à l'AARS, Association des Amis de la Résistance en Ségala-Tarnée et Aveyronnais, partenaire de Magali sur cette conférence. Retrouvez toutes les infos sur magaliqcera.fr/3w ou sur la page Facebook Calendrier Résistante 3945 de M. Cucera. Allez, siats.

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4: Bonjour à toutes et à tous, auditeurs et auditrices des bonnes ondes associatives de la radio Octopus, Radio Albigès, Air d'Otan ou Air d'Otan Gaillac. Et merci d'être à l'écoute de cette nouvelle émission Tôt ou Tarn. Et aujourd'hui, j'ai pris la route pour aller à Vaour, dans les locaux de l'association L'été de Vaour. Pour tout vous dire, à l'heure où j'enregistre cette émission, nous sommes début mai. Il y a l'orage qui gronde derrière la fenêtre, peut-être que vous l'entendrez. Et on est donc dans les locaux de l'été de Vaour avec deux salariés de l'association. Céline Lallemand, bonjour.
5: Bonjour.
4: Chargée de projet de territoire et de l'action culturelle. Et puis Manon Rambaud, bonjour.
6: Bonjour.
4: Coordinatrice et programmatrice pour l'été de Vaour. Merci à toutes les deux de m'accorder du temps ici, alors que vous êtes en plein travail pour tout mettre en place, parce que comme j'ai dit, on est début mai, et encore pas mal de travail à mener, à la fois bien sûr pour la saison de l'été de Vaour qui court tout au long de l'année et qui continue, mais aussi pour l'été vagabond, l'été de Vaour, toutes les actions de médiation auprès des scolaires, enfin voilà, une activité qui ne s'arrête jamais. On est ensemble pour parler de l'été vagabond qui va être du 19 au 26 juillet et puis de l'été de Vaour qui sera après début août. Et on va commencer avec la thématique de cette année 2026. C'est une année anniversaire pour l'été de Vaour qui fête ses 40 ans. Et pour fêter ça, il y a eu la création, et ça date pas d'aujourd'hui, d'une commission 40 ans. Est-ce que vous pourriez m'en parler, me dire pourquoi elle a été créée, quelles sont ses missions?
6: Du coup, la commission 40 ans, elle s'est créée il y a, je crois, un an, ça fait un petit bout de temps, en tout cas avant que j'arrive, moi, à l'été de Vaour. On a mis en lumière l'idée que ça, c'était 40 ans et que 40 ans, c'est une grande histoire à raconter et comment on la raconte. Donc, ça réunit des adhérents de l'été de Vaour qui réfléchissent à comment célébrer, comment rendre la mémoire de 40 ans de l'association. Et donc, du coup, on a créé différents rendez-vous, même en saison, qui s'appellent les apéros mémoire, qui ont lieu chaque mois. Et aussi, on est dans les réflexions de qu'est-ce qu'on fait pendant le festival de l'été de Vaour cette année.
4: Alors, les apéros mémoire, là, seront peut-être finis à l'heure où les auditeurs et auditrices entendent cette interview. Est-ce que tu peux nous dire en quoi ils ont consisté ?
6: Oui, alors l'idée, c'est de se réunir au théâtre de la Commanderie et d'essayer de construire ensemble une frise chronologique, d'avoir un peu les grands moments. Et on s'est rendu compte très vite que chacun avait un peu sa version, qu'on n'était peut-être pas d'accord avec la date. Finalement, ça a amené des endroits très rigolos et on s'est dit, mais en fait, ces moments-là, ils sont très précieux. C'est à cet endroit-là où il y a plein de personnes qui ont besoin de porter leur parole aussi et que ça a été un endroit qu'on avait envie de leur donner, de porter cette parole-là, de raconter son anecdote à soi, parce qu'il y a des fondateurs qui ont été là en 86, qui sont revenus plus là, il y en a qui sont arrivés en 90, en 2000, donc il y a vraiment plein d'époques et ça a évolué énormément, donc c'est vraiment les apéros mémoire sont là pour poser la parole de chacun, faire mémoire, se remémorer, regarder des archives, des photos et raconter des anecdotes qu'on essaye de récupérer, nous, avec des petits micros et on essaye de capter des moments un peu inédits.
4: Ça va donner lieu à quelque chose, une exposition, une restitution publique ou pas ?
6: Ou pas, parce que du coup, dans la commission 40 ans, on s'est dit aussi que c'était bien d'avoir une expo, donc il y a le travail de cette expo, donc le travail d'archives, et les apéros mémoire, ils peuvent aider à ça, à apporter des archives, mais est-ce que vraiment l'apéro mémoire donne un résultat ? Non, peut-être pas, je pense que ça apporte des petites graines, en tout cas.
3: Oui, on réfléchit bien sûr à partager ces archives avec le public qui sera là, mais surtout ça a été des grands moments de convivialité et pour nous aussi de découverte de la densité, de la richesse de ces 40 ans d'histoire, parce qu'on ne les a pas vécus, on n'était pas sur Vahour, nous, il y a 40 ans, ni même il y a 20 ans, et de la façon de l'ampleur, la façon dont beaucoup de gens ont été marqués par cette histoire, que vraiment qu'ils aient traversé ce festival enfant, adulte, avec leur famille, avec leurs copains, leurs rencontres, leurs amours, leur carrière professionnelle, même pour certains qui sont devenus ou artistes ou techniciens ou administrateurs ou en tout cas passionnés de spectacles vivants ou d'aventures collectives. Donc ça a été des moments très, très riches, ces apéros mémoires. Et bien sûr, il y en aura une trace au festival. On est encore en train de définir quelle forme. Mais on a du coup de plus en plus de photos qui nous arrivent, qu'il va falloir trier et de trouver une façon de les partager. En tout cas, voilà, on a voulu que les 40 ans, ce ne soit pas que le jour du festival, mais ça a été toute l'année avec ces rendez-vous.
4: Et puis comme tu le disais tout à l'heure, hors micro, avant que l'on lance cette interview, ben, c'est les 40 ans de l'été de Vahour, mais pour l'association, mais c'est aussi un anniversaire pour beaucoup de personnes qui ont traversé de nombreuses, voire peut-être pour certains, toutes les éditions, hein, il y en a peut-être certains. Donc, les apéros mémoire, il va y avoir aussi un spectacle spécial 40 ans, on en parlera, mais ce dont on peut parler, c'est qu'aussi à l'occasion de ces 40 ans, a été lancée une cagnotte participative.
6: Oui, on a lancé un budget participatif, une cagnotte participative, notamment pour épauler la réalisation de petites surprises impromptues qu'on pourrait faire. Et puis aussi, on propose des contreparties, du coup, dans cette cagnotte, avec l'affiche du festival. On va avoir le t-shirt, bien sûr, sérigraphié, spécial 40 ans avec le visuel. Et puis, on va aussi avoir la cuvée de vin et de sans alcool aussi, on va avoir deux cuvées spéciales 40 ans. Donc voilà, nous, l'objectif de cette cagnotte-là, il est pour soutenir parce qu'on en a besoin. Il est pour aussi essayer de proposer des différentes surprises pour ces 40 ans et puis aussi d'aider à l'accueil du spectacle spécial 40 ans.
4: Oui, parce que c'est pas parce que l'association a 40 ans à Vahour que c'est pas forcément gagné d'avance, quoi. C'est encore et toujours une lutte pour chaque édition pour arriver à financer, à fédérer, surtout à financer. Et j'imagine que par les temps qui courent, c'est peut-être d'autant plus délicat la situation d'une association qui œuvre pour le spectacle vivant.
6: Oui, c'est sûr qu'on n'est pas, on est nationalement pas très confortable, mais on avait quand même envie, de toute façon, d'être force d'une proposition qui représente vraiment l'été de Vahour et qui vraiment fête un anniversaire avec les moyens qu'on a. Et c'est sûr que ça demande de la réflexion et de l'imagination et d'inventer encore. Mais je pense qu'on va réussir et puis à faire des petits clins d'œil aussi à différentes époques. Et ça, c'est important pour mettre en valeur un peu toute cette frise des 40 ans. Voilà. Mais c'est sûr que l'économie, il faut faire attention, il faut trouver des stratégies, tout n'est pas serein, c'est sûr. Mais c'est aussi la force d'un tel projet, c'est qu'il y a énormément de personnes qui sont autour, qui le portent et qui font que le projet existe. Tous les bénévoles, toutes les équipes sont là et portent aussi, on le porte collectivement, quoi, ce projet-là.
4: C'est beaucoup de bénévoles, d'adhérents, et c'est aussi des salariés. Il y a combien de salariés à l'été de Vahour ?
6: On est 4 à temps plein, et après il y a une personne qui gère la communication, qui va être plus là, qui suit un petit peu tout le temps, mais qui est pas là tout le temps avec nous au bureau, le régisseur général aussi. Et puis après, pendant l'été de Vahour, je crois qu'on est une petite vingtaine en plus de salariés qui viennent épauler à différents endroits.
4: Allez-vous aussi épauler l'été de Vahour, déjà en participant au festival, bien sûr, mais aussi, pourquoi pas, en mettant votre petite part dans ce budget participatif.
3: On trouve tout sur notre site www.étédevahour.org.
4: Super, merci Céline. Voilà, donc maintenant, bien on va parler un petit peu plus concrètement peut-être de petites choses qui sont programmées. Déjà, annoncer les dates. L'été vagabond, c'est du 19 au 26 juillet. Mais pour ceux qui ne connaîtraient pas, c'est quoi l'été vagabond ?
3: L'été vagabond, ce sont les préambules du festival, en dehors de Vaour, sur des communes de la 4C. Cordée et Causse, et surtout ce sont des soirées entièrement co-construites avec les partenaires de ces communes, qu'il s'agisse des municipalités, des comités des fêtes, des associations locales. On sillonne le territoire, on prend des rendez-vous, on va repérer ensemble les espaces, sachant que les espaces sont souvent assez contraints. Ces communes sont très petites, elles sont absolument magnifiques et vraiment c'est aussi l'occasion de les découvrir. Et en fonction des espaces qu'on a trouvés, que ce soit un jardin, la place du village, une cour, des espaces même parfois privés quand on n'a pas assez d'espace sur la rue. Et ensuite, voilà, nous, une fois qu'on a trouvé ces lieux, on cherche des spectacles dans la grande palette des spectacles que Manon adore. Mais il faut qu'ils soient aussi disponibles le jour où c'est aussi OK pour la commune, que ça cale avec leurs contraintes et leurs envies. Et de plus en plus, la commune organise un repas ou fait venir des food trucks, propose une animation musicale ou autre. Et voilà, nous, on les accompagne dans la logistique de tout ça, on leur donne des contacts. Et on fait en sorte que chaque soirée soit à l'image de la commune et à la nôtre aussi. Et ça crée un petit festival qui dure 6 jours, qui devient de mieux en mieux repéré. Le public suit, les habitants de la commune sont évidemment les premiers invités, mais les voisins aussi, les touristes de passage. Et ce sont vraiment des soirées très conviviales.
4: Est-ce qu'il y a déjà des communes pressenties pour cet été vagabond 2026 ?
3: Oui, ça se confirme, même si effectivement il nous reste des petits calages. Les élections nous ont fait tous et toutes prendre un peu de retard. A priori, ça devrait se dérouler à Millars, à Cap Découverte, comme tous les ans, à Vindrac à Lérac, à La Parroquiale, à Penne et à Labarthe-Blaise.
4: Super. Et alors, est-ce qu'il y a déjà quelques compagnies ou spectacles dont on peut parler ?
6: Oui, mais on va accueillir la compagnie Mushmush Compagnie, qui est une compagnie qui va venir avec 2 spectacles, dont une toute nouvelle création, parce qu'on a aussi, à l'été de Vaour, à cœur d'accueillir des nouvelles créations. Donc, on va accueillir Mirror, qui est un spectacle de... jonglage de marionnettes un petit peu, où il a une armure voilà, et ça c'est une nouvelle création, et donc c'est un spectacle qui a l'air de bien tourner déjà, voilà, qui a l'air très beau. Et aussi, de la même compagnie, on va accueillir Amour, qui est un spectacle qui nous parle d'amour et avec une danseuse circassienne, mais je peux pas tout raconter, mais en tout cas il se passe des choses assez folles, autant dans l'esprit, qui font réfléchir, ou voilà ce qui se passe sur scène, et c'est un beau spectacle aussi.
3: Et on en a d'autres aussi, on va avoir Gloria, ma présence intérieure, la compagnie Mange avec les doigts, c'est ça, je sais plus, dans le spectacle,
6: le spectacle Manger la vie avec les doigts, de la Boca Abierta, voilà. Qui est du cirque et musique, où il grimpe sur les violoncelles. Carnage Production aussi, qui va venir avec les tapas, qui est un spectacle qui a certaines années maintenant, mais qui vraiment fonctionne bien. C'est un duo complètement burlesque, muet, et ils partent vraiment dans des délires assez drôles. Et on va aussi accueillir...
3: Germaine et Germaine.
6: Oui, Germaine et Germaine, qui est un duo de clowns, de petite mamie sur leur banc. On avait déjà accueilli cette compagnie qui s'appelle Quand les moules auront des dents. Ils sont déjà venus au festival il y a 2 ans.
3: Voilà. C'est toujours des recettes qui vont mélanger le rire, la surprise et la réflexion.
4: L'été vagabond du 19 au 26 juillet, donc dans plusieurs communes, les 4C. N'hésitez pas à vous tenir informés. Il y a les réseaux sociaux, le site internet de l'été de Vaour.
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4: vous rappelle que vous êtes toujours à l'écoute de l'émission Tôt ou Tarn sur Radio Octopus, Radio Albigès, Radio Air d'Autant ou Air d'Autant Gaillac, que je suis dans les locaux de l'association L'été de Vaour. On est début mai, c'est un peu tôt, mais à l'heure où vous écoutez cette émission, c'est certainement déjà juin, et donc tout ça s'approche à grands pas. Et donc je suis toujours avec Manon Rambaud, qui est coordinatrice et programmatrice pour l'été de Vaour, et Céline Lallemand, chargée de projets de territoire et d'actions culturelles. Et donc en cette année 2026, ce sont les 40 ans de l'association L'été de Vaour. Après avoir parlé de l'été vagabond, on passe à l'été de Vaour. Alors ben, l'été de Vaour, déjà les dates.
6: C'est du 4 au 9 août.
4: Du 4 au 9 août. Est-ce qu'au niveau du site, ça, c'est toujours le même? Et quel est-il du coup ben, pour les personnes peut-être qui débarquent dans le Tarn ou qui n'ont jamais mis les pieds à l'été de Vaour? Ça se passe où?
3: Alors ça se passe dans tout le village, c'est ça, c'est un peu la particularité, c'est en accès libre. La route est fermée, hein, faut se garer avant quand même. Et ensuite, il y a plusieurs espaces, il y a la grande place de l'église sur laquelle ont lieu les concerts, donc en début et en fin de soirée. Et bien sûr, la buvette, l'espace buvette et les croque-monsieur de famille rurale. Il y a un deuxième espace qu'on appelle le village gourmand, qui est dans la prairie au-dessus, à côté de la chèvrerie, où donc, là où on trouve tous les food trucks, il y a un grand espace pour se restaurer, et aussi un espace ludique avec manège, jeux en bois, maquillage et autres joyeusetés. Il y a un troisième espace qui est le stade, sur lequel il y a plusieurs spectacles, sous chapiteau et en extérieur. Et ensuite, il y a encore d'autres lieux de jeu, que sont la commanderie, qui est donc l'ancienne commanderie des Templiers, et la cour de l'école. Voilà, donc en tout, il y a trois lieux de spectacle à billetterie, trois lieux de spectacle en accès libre, juste deux concerts. Donc plein d'espaces dans lesquels on peut circuler et on y est aussi bienvenu que dans n'importe quelle autre fête de village. Et en plus, c'est un festival avec une programmation artistique reconnue.
4: Donc voilà, pour ceux qui connaissent, il n'y a pas de grands changements, de grands bouleversements par rapport aux éditions précédentes sur la configuration. Ce dont on peut parler, ce sont des scènes découvertes peut-être déjà, Manon ?
6: Oui, moi je voulais rappeler un petit peu le principe des scènes découvertes. En fait, on accueille 10 compagnies pendant le festival. Il y en a 2 qui jouent par jour, comme disait Céline, dans 2 lieux différents. Et en fait, c'est des compagnies qui sont soit des jeunes compagnies ou des nouvelles créations. Et on les sélectionne sur dossier. Donc vraiment, le principe, c'est justement de pouvoir, pour elles, se mettre face à un public, de pouvoir, pour le public aussi, de découvrir des nouvelles compagnies. Qui sont régionales ou parfois d'un peu plus loin, mais voilà, c'est là on a la sélection qui est faite et on va avoir des belles propositions. Ça fait partie des propositions, notamment qui sont en participation libre. C'est des compagnies qu'on paye, mais on demande une participation du public qui revient à l'été de Vaour puisque les compagnies sont rémunérées pour venir. Mais c'est quelque chose qui nous tient à cœur, en tout cas, d'accompagner une nouvelle création. Donc voilà, je voulais juste faire un petit clin d'œil dessus.
4: Il y a en tout une bonne trentaine de spectacles. On ne va pas parler de tous les déjà. Le but, c'est aussi de vous donner envie de venir et de vous laisser surprendre sur place par les compagnies et les spectacles. Mais Manon, peut-être, va nous parler de quelques-uns d'entre eux. Il me semble que déjà, tu avais mentionné une éclipse.
6: Oui, il y a le spectacle Éclipse qui va venir, le Cirque des Petites Natures, qui est une nouvelle création que j'ai découverte dans un festival de marionnettes et qui est vraiment du théâtre d'objets et quelque chose de à la fois très précis, très beau, très rigolo, parce que c'est un petit peu improbable avec ces objets qu'il utilise et techniquement un peu fascinant, et c'est vraiment une belle proposition pour toute la famille qui va jouer 3 fois pendant le festival. Donc voilà, c'est une belle nouvelle proposition qui vient d'arriver.
4: Et oui, parce qu'on l'a, c'est vrai qu'on l'a pas, peut-être pas forcément spécifié, mais certains spectacles, je pense pas tous, sont joués, interprétés plusieurs fois pendant le festival.
6: Oui, pour permettre, par exemple, Eclipse joue au Théâtre de la Commanderie. Le Théâtre de la Commanderie, c'est 190 places. Et il y a quand même du monde au festival. Donc, c'est chouette de pouvoir permettre à tous et toutes de le voir.
4: Ensuite, du Playback FM. S'il y a de la radio là-dedans ou pas du tout?
6: Oui, Playback FM, c'est la compagnie des productions pour que tu m'aimes, qui est une proposition, c'est un seul, il est seul sur scène. Et en fait, ça reprend des sujets d'actualité ou des chansons, et donc qui reprend en playback. Donc il y a vraiment une interprétation parfois sur, pas surjouée, mais en tout cas où il exagère énormément le trait, et ce qui va très vite avec l'enchaînement un peu de ces enregistrements que tu retrouves, ça rend l'idée, le sujet en fait complètement dans un autre sens, et je trouve que c'est assez intéressant. Ça raconte un peu le pouvoir des médias en fait, finalement, qu'est-ce que tu racontes, comment tu le racontes et comment tu fais ton montage aussi entre les deux choses que tu mets ensemble, qu'est-ce que ça peut tout d'un coup transformer. Voilà, c'est une belle proposition, et donc il va jouer le mardi. Le mardi, c'est le premier spectacle qu'il joue.
4: Après, est-ce qu'on parle de Typhus Bronx?
6: Oui, Typhus Bronx, qui est un clown assez connu dans le milieu du spectacle vivant, qui est déjà venu faire ses deux premiers spectacles à l'été de Vaour. Et donc là, on va accueillir le troisième, qui s'appelle Trop près du mur. Voilà, qui est un clown qui a quelques perturbations de santé mentale, qui va avoir un événement assez... je ne peux pas tout vous raconter.
3: C'est du clown un peu trash, c'est pas pour les petits.
6: Non, c'est pas pour les petits, et il joue beaucoup aussi avec le public. Il y a un rapport. Il joue en rue en fait. Hein, il y a un rapport, mais il est très drôle.
4: En tout cas, pour ce qui est question d'accessibilité, jeune public ou pas, accessibilité aux personnes malvoyantes, malentendantes et tout ça est en général très bien spécifié sur le programme, sur le site internet ou sur le programme papier, donc veillez à bien faire attention à cela, hein, à ne pas amener vos enfants à n'importe quel spectacle, parce que bien effectivement il peut y avoir du clown pour les petits et puis du clown pour les plus grands, voilà. On a évoqué très brièvement qu'il y aurait un spectacle spécial 40 ans, mais on n'en a pas dit davantage. Qu'est-ce qu'on peut dire sur ce spectacle spécial 40 ans ?
6: Déjà que ce sera une surprise, et en tout cas c'est une compagnie qui s'appelle la compagnie Ça va sans dire, avec Fred Billy, qui va faire du collectage en juin. Il va venir à un apéro mémoire notamment, là le 19 juin, et l'idée c'est qu'il collecte un peu la parole de celles et ceux qui ont été dans l'été de Vaour, un peu autour de l'été de Vaour. Enfin, l'idée c'est d'avoir un peu différentes visions de l'été de Vaour et de pouvoir le raconter autour d'un spectacle. Il va être accompagné d'Yannick Jolin, du coup qui va revenir, qui est déjà venu 3-4 fois à différentes années du festival, et donc là ils vont revenir pour faire une proposition qui va nous raconter un peu 40 ans de l'été de Vaour, mais qui va finalement raconter qu'est-ce que c'est d'être une asso culturelle dans un petit village, qu'est-ce que ça raconte aussi de notre société, l'idée c'est qu'il y ait aussi des personnes qui ne connaissent pas l'été de Vaour et le découvrent puissent s'y reconnaître là-dedans, mais aussi ceux qui ont raconté quelque chose puissent reconnaître ces endroits-là. Voilà, ça va être une proposition chouette, mais totalement, elle n'est pas du tout écrite pour l'instant.
4: Forcément. Merci Manon pour ces quelques focus. Vous l'aurez compris, c'est quelques-unes des nombreuses propositions pour le festival L'été de Vaour. Pour ce qui concerne, c'est Céline qui m'en parle, des graines de programmateur.
5: Oui. Effectivement, le projet de graines de programmateur, c'est la 5e édition qu'on le propose cette année. 11 jeunes qui ont entre 10 et 13 ans. Donc cette année, on a même ouvert à des CM2 parce qu'il y avait trop de demandes de ce côté-là. Qui sont des jeunes qui sont scolarisés entre Saint-Antonin, Cordes ou Gaillac, mais c'est bien sûr complètement hors temps scolaire. Ils sont accompagnés par deux artistes intervenantes qui sont Coralie Neuville et Meredith Villemot et moi-même, et on leur propose une dizaine de rendez-vous entre février et septembre, donc autour des spectacles qui sont proposés par l'été de Vaour. Donc ils voient des spectacles ou des artistes en résidence de création qui rencontrent les artistes. Ils font eux-mêmes des ateliers d'expression autour des thématiques abordées par les spectacles. Et ils découvrent un peu les coulisses, c'est-à-dire la vie de l'association, le travail des différents métiers, régisseurs, techniciens, administration. Et puis pendant le festival, ils viennent filer un petit coup de main à l'été vagabond pour installer le gradin et signaler les directions au public. Pendant le festival, ils rencontrent aussi les spectateurs avec des interviews.
3: des artistes ou des bénévoles. Hein, on a parlé de l'importance des bénévoles. Et puis cette année, ils vont faire une petite performance autour du rire, puisque on a dit c'est 40 ans de rire hein, quand même, l'été de Vaour. Donc on a déjà commencé pas mal d'ateliers. On est allé aussi avec eux cette année, on a eu un partenariat avec le musée Toulouse-Lautrec d'Albi, qui a une très belle exposition sur Ibels, que je vous recommande d'ailleurs. Et on a fait des ateliers de clowns aussi là-bas. Donc ils nous feront une petite surprise. Donc pareil, on ne sait absolument pas à quoi elle va ressembler.
4: Merci pour cette précision. Et si jamais ça tente quelques petites graines de programmateurs ou programmatrices, certainement qu'il y aura de nouveau des graines de programmateurs en 2027. Donc tenez-vous informés. Ce dont on peut parler aussi au niveau des programmes, c'est des parlons-en.
3: Alors les parlons-en, c'est quelque chose qu'on a initié il y a 3 ans. On s'est rendu compte que beaucoup de spectacles non seulement faisaient rire, mais faisaient réfléchir et aborder des sujets de société importants, dont on avait ensuite envie de parler avec d'autres personnes, ses voisins, ses amis, voire des inconnus, qui ne sont pas forcément d'ailleurs toujours d'accord avec nous, et aussi avec les artistes, de leur demander « Mais pourquoi est-ce que vous avez voulu faire un spectacle sur la mort ?» Pourquoi un spectacle sur l'orgasme? Pourquoi un spectacle sur le racisme? Voilà. Et pourquoi en rire et comment en rire? Et du coup, on a proposé des petits temps décalés en dehors du spectacle où on rencontre la compagnie artistique. Et on a proposé aussi qu'elle soit accompagnée de témoins, donc des associations, des bénévoles, des militants qui traitent ces questions et qui sont aussi des ressources sur le territoire. Donc il y a à la fois le point de vue artistique et le point de vue associatif sur ces questions. Et puis surtout, c'est un moment d'échange avec un petit groupe de public. En général, on est une trentaine et c'est mieux qu'on ne soit pas plus, sinon on ne peut pas discuter. Voilà, et parlons-en, quoi.
4: Donc sur quelques-uns des spectacles programmés sur l'été de Vaour, parlons-en. Puis, on avait mentionné qu'il y a le traditionnel grand repas des amis qui ça clôture le festival.
6: Oui, c'est le dimanche, c'est le rendez-vous du dimanche avant le bal. Et le repas des amis, je ne sais pas depuis combien d'années il est là, mais là l'idée c'est qu'on se retrouve du coup sur la place de l'église et qu'on installe des grandes tables et qu'on puisse profiter d'un repas un peu tous ensemble. C'est un repas de soutien aussi pour l'été de Vaour. Il a été construit en tout cas dans ce sens-là. On essaye de voir aussi avec les producteurs ou quoi de pouvoir faire en sorte que ça, pour nous, ça soit une aide, c'est vraiment une aide précieuse pour nous. Et puis c'est aussi un moment convivial qu'on a envie de partager avec le public. Le dimanche, c'est aussi après le bal, c'est aussi la fin du festival. Donc ça, voilà. Donc c'est ce moment-là qu'on réitère et qu'on aime beaucoup.
4: Bien, merci beaucoup à toutes les deux d'avoir passé ce temps au micro de l'émission Tôt ou Tarn. On le rappelle, donc l'été de Vaour, ça va être du 4 au 9 août, 40e édition. 40e édition, ça veut dire que du coup, il n'y a jamais eu d'année sans.
3: Si, il y a eu une année sans, c'est l'année 2020, où tout a été interdit à cause du Covid.
4: Ouais, donc 40
3: ans. C'est une année où les bénévoles se sont quand même retrouvés. Ils ont fait des coussins, ils ont réparé ce qui avait besoin d'être réparé. Donc il s'est passé quelque chose, mais il n'y a pas eu de spectacle.
4: Du 4 au 9 août, l'été de Vaour. Mais avant cela, du 18 au 26 juillet, l'été vagabond. Et puis après, ça continuera. On retrouvera l'été de Vaour en septembre au préambule du Nectar Festival et pour le Nectar Festival. Et puis après, ça continuera en septembre, octobre, novembre, décembre, sans arrêt. Étédevaour.org et puis les réseaux sociaux pour vous tenir informés. Il y a une newsletter.
3: Vous avez une newsletter à laquelle vous pouvez vous inscrire en allant sur le site tout en bas de la page. Il y a un bandeau jaune pour s'inscrire à la newsletter. Et puis le programme va sortir encore sur papier pour l'instant. Hein. En juin, vous devriez l'avoir.
4: Super. Merci beaucoup. Merci Céline Lallemand. Donc je rappelle, chargée de projets de territoire et d'action culturelle. Merci Céline.
3: Merci beaucoup Clémentine.
4: Et merci Manon Rambeau. Donc je rappelle, coordinatrice et programmatrice. Merci Manon.
6: Merci beaucoup.
4: Et merci aux auditeurs et aux auditrices de nous prêter l'oreille. À très bientôt pour une nouvelle émission Tôt ou Tarn.
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2: Radiodiffusion Télévision Française présente...
3: C'est dans la nouvelle galerie Vanikoro à Albi que trois artistes plasticiennes du collectif La Berlu exposeront du 1er au 15 juillet. Les peintures abstraites de Chantal Cabé, les univers fantastiques et oniriques de Délice ainsi que les sculptures figuratives d'Henri Alida investiront ce nouvel espace avec émotion, présence et poésie. Après s'être rencontrés au fil des salons et événements artistiques, ces trois artistes, liés par une estime réciproque, ont choisi de réunir officiellement leurs œuvres sous le nom de La Berlu. Installée au 16 bis avenue Général de Gaulle, face au Grand Théâtre d'Albi, la galerie Vanikoro accueille donc le public tous les jours, du 1er au 15 juillet, de 10h à 19h, sans interruption. La nouvelle station de traitement d'eau potable de la Roucarier s'ouvre au public le temps de visites guidées menées par le pôle des eaux de Carmouzin-Ségala. Rendez-vous pour une série de visites guidées gratuites pour mieux comprendre le processus de potabilisation de l'eau brute à l'eau potable. 8 visites guidées sont organisées les samedis de juin, le matin de 9h à 11h. Réservez vite votre place auprès de l'Office du tourisme du Ségala-Tarnais au 05 63 76 76 67. 05 63 76 76 67, c'est pas facile à dire. Ou sur le site tourisme-tarn-carmo.fr. Après 4 ans d'absence, la Tsuanade, la fête de la Saint-Jean, est de retour dans le pays cordé. Rendez-vous cette année, mercredi 24 juin, pour une promenade et une conférence sous le signe des herbes de la Saint-Jean. Puis le vendredi 26, aux cabanes, pour une grande fête autour de ce feu légendaire. Donc, on récapitule le programme 24 juin, 15h, promenade botanique. 17h30, conférence de Daniel Lodo sur les croyances et traditions de la Saint-Jean. Vendredi 26 juin, 17h30, Passezzado, promenade comté et musicale. Et 19h30, buvette restauration sur place ou repas tiré du sac à musique avec à la tombée de la nuit, Al Calabru, Fjork de Tsantzuan. Musique et danse autour du feu de la Saint-Jean. 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

sur Radio Albigès, un poème enchanté, suivi d'un dicton avec le prénom du jour. Il y a ici des lacs, des bois, des animaux, le poisson et l'oiseau. Et là, les chemins qui vont où l'ombre et le rayon croisent le promeneur, le bûcheron. Il n'y a en ces endroits d'autre roi que l'écho des saisons, le froid, le chaud, l'olivier, le chêne, les rivières où se baigne sans autre papier que le froissement des feuilles, sans autre rumeur que le vent qui varie, comme varie en nous la mauvaise ou la bonne humeur. En cet endroit, chacun a une place, un petit bout de terre, au bout du chemin. Et là, au cœur de cet écrin, un petit enfant fait semblant, car tout ça n'existe que dans un petit livre à lui, trouvé dans la dernière petite maison abandonnée du quartier, où les immeubles mangent le ciel, sur une bande dessinée. 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
1: Allez, pour ce nouveau podcast indé, on s'écoute l'épisode 15 de Vivons heureux avant la fin du monde d'Arte Radio, produit par Delphine Saltel. Un épisode nommé Mince, une injonction. Pour cet épisode à écouter avant, pendant ou sur la plage, Delphine Saltel sondre les méandres de notre rapport au corps et l'obsession contemporaine pour la taille 38. Désespérée de voir sa fille stressée sur son poids à même pas 12 ans et demi, elle part à Poitiers consulter deux chercheuses en psychologie sociale qui étudient les mécanismes de la comparaison sociale, l'exposition passive aux normes de minceur ou leur impact sur la psyché féminine. Elle croise le récit d'Héloïse, une jeune femme fascinée par l'élection de Miss France et touchée par l'anorexie, avec celui de la réalisatrice féministe Ovidie. Une plongée dans le bain culturel qui abreuve nos posts Instagram et nos imaginaires conditionnés, car il est urgent de dégraisser notre méconnaissance et de faire fondre les injonctions au summer body.
2: Donc oui, je disais, avant de partir, il faut que tu ranges toutes tes affaires, que tu mettes ton linge sale au sale. Tu mets quoi comme t-shirt pour aller à...
3: Je fais une chose à la fois, c'est pas la peine de m'en dire 20 en une fois, j'en ai marre.
1: Le mois dernier, ma fille aînée, qui est en classe de 6e et aussi en pleine puberté, a découpé en cachette un de ses t-shirts pour le transformer en crop top, vu que j'étais pas d'accord de lui en acheter un pour aller au collège. Et depuis, chaque fois que j'entre dans sa chambre, je la trouve le nombril à l'air en train de se regarder avec devant le miroir. Et ce qu'elle voit dans la glace, eh ben ça lui plaît pas du tout. Elle fait une vraie fixette sur son ventre, qui serait soi-disant pas assez plat, et aussi sur ses cuisses. Des fois, ça la met carrément au bord des larmes. Et moi, ça me désespère. Elle a même pas 12 ans et demi. Et en plus, objectivement, elle serait plutôt du genre grande sauterelle. Donc, je peux pas m'empêcher de m'énerver. Je lui dis, mais enfin, c'est quoi ce délire? Ça va pas la tête? T'as trop regardé TikTok ou quoi? Regarde comme t'es, t'es parfaite.
3: Ah, c'est bon, j'ai compris, maman. Laisse-moi tranquille.
1: Je sais, toutes les mères disent ça, ça sert à rien. Et puis, c'est un peu grossophobe dans le fond. Mais si je commence à lui expliquer calmement que la beauté, ça n'a rien à voir avec les kilos et que, de toute façon, grosse, pas grosse, on s'en fout, c'est pas ça qui est important dans la vie, eh ben là, devinez ce qui se passe. Ma fille me ferme la porte au nez, remet Billie Eilish à fond sur son enceinte connectée et retourne chialer devant le miroir. Pendant que moi, je sais pas quoi faire pour l'aider.
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6: Une proposition de Delphine Saltel, réalisée par Charlie Marcellet et produite par Arte Radio.
1: Épisode 15. Mince, une injonction. Ça me fait d'autant plus mal de voir ma fille se prendre la tête sur son poids que ça vient réveiller les souvenirs de ma propre adolescence. Au siècle dernier, à la grande époque de Kate Moss et Linda Evangelista, toutes ces années passées à complexer, à m'infliger des putains de monorégimes à l'ananas avant l'été. Franchement, ça me fout en l'air de voir ma fille démarrer à son tour le même chemin de croix. Alors qu'aujourd'hui, par rapport aux années 90 où j'ai grandi, je trouve qu'il y a quand même beaucoup plus de contre-discours à notre disposition pour combattre cette tyrannie de la minceur. Par exemple, moi, j'aurais bien aimé tomber plus tôt sur un livre comme « Beauté fatale », l'essai qu'a écrit Mona Chollet en 2012, où elle torpille bien comme il faut le culte de la beauté féminine. J'aurais sans doute perdu moins de temps à déprimer sur ma balance. Donc, quand j'ai découvert à la librairie qu'Ovidie, la réalisatrice et militante féministe, venait de publier une espèce de manuel de survie à destination des adolescentes pour s'affranchir des diktats qui leur bousillent la vie, je l'ai tout de suite acheté pour l'offrir à ma fille. Ça s'appelle « Tu n'es pas obligée ». Et puis, je me suis dit que peut-être ce serait pas mal aussi que je lui téléphone à Ovidie.
5: La question du poids, elle est centrale là-dedans, parce que c'est une des premières injonctions qu'on rencontre dès le plus jeune âge, et en général c'est au moment de la puberté vraiment que ça commence, où en plus on commence à prendre des formes. À cet âge-là, on est terrifié par le fait que cette nouvelle graisse, finalement, nous sexualise, ces nouveaux seins, ces nouvelles hanches. Et en même temps, on veut correspondre à cet idéal de beauté pour se rendre désirable aux yeux des autres. Donc c'est un truc complètement contradictoire et qui forcément ne pouvait et ne peut encore qu'en nous que créer des troubles.
1: Rien que ça, déjà, ça plante bien le contexte général et la profonde complexité des rapports que notre société entretient avec la graisse. Et comme je sais qu'Ovidie a une fille de 14 ans, je lui ai demandé comment, d'après elle, on peut aider une préadolescente obnubilée par sa silhouette.
5: En expliquant déjà ce qu'est une injonction, que c'est quelque chose qu'on se sent obligé de faire, c'est plus pernicieux qu'une obligation. Rien ni personne ne nous dit « faut pas que ton IMC dépasse 20 ». Et 20, c'est déjà pas épais. Mais on arrive à se persuader qu'on le fait pour nous. C'est nous qui avons choisi de nous mettre au régime parce qu'on se sent mieux comme ça. C'est nous qui avons décidé de nous maquiller parce que mais je le fais pour moi, je le fais pas pour les autres. Enfin, la réalité, c'est que non, on veut correspondre à une norme, on veut faire partie du groupe.
1: Alors cette distinction qu'elle fait là, Ovidie, entre injonction et obligation, ça me semble un bon point de départ pour réfléchir à notre obsession de la minceur. Et surtout, à comment on se pourrit la vie avec. D'où elle nous vient, au fond, cette règle sociale qui fait de la minceur une condition sine qua non de la beauté? Pourquoi on l'intègre sans barguigner, alors qu'elle rend presque tout le monde malheureux et refile de graves troubles du comportement alimentaire à plus de 5% des adolescentes? Et surtout, comment s'en libérer? En cherchant des réponses à ces grosses questions de fond, j'ai découvert qu'à l'université de Poitiers, il y avait une équipe de chercheurs en psychologie sociale qui avait mené toute une série d'expériences sur ce qu'ils appellent l'idéal de minceur. Et donc, j'ai pris un train pour aller rencontrer deux des professeurs qui ont dirigé ces études, Armand Chattard et Leïla Selim Begovic. La première chose que je leur ai demandé en arrivant, c'est quel mécanisme dans notre cerveau transforme une idée venue de l'extérieur en injonction qu'on va ensuite s'infliger à nous-mêmes. Quand je lui ai posé la question à peu près dans ces termes, Armand Chattard a eu un peu l'air de me prendre pour Martine débarque à la fac de psycho. Parce qu'évidemment, il n'y en a pas un seul de mécanisme qui permettrait d'expliquer comment on intériorise les normes. Mais bon, il a fait un effort pédagogique, Armand Chattard, et il m'a trouvé un premier principe, hyper basique et facile à comprendre, mais qui est aussi redoutable. C'est l'effet de simple exposition.
7: Notre cerveau, il sait que dans des situations familières, il n'encourt pas de danger et on préfère voilà, ce à quoi on est le plus exposé. Et il en est exactement de la même façon dans la société. On est constamment exposé à des images qui présentent systématiquement des corps minces dans des postures, dans des apparences qui les mettent beaucoup en valeur. Ça peut être complètement passif. On n'a pas besoin de nous enseigner, de nous apprendre que ben, pour être belle, il faut être mince. Mais le simple fait d'être exposé aux affiches publicitaires, aux magazines de mode, nous conduit à intérioriser cette idée, hein, sans le moindre effort, hein, comme ça. Donc c'est une analogie qu'on fait, la beauté, pour être beau, il faut être mince, pour être belle, il faut être mince. Une fois que ça s'est bien imprégné, ben, ça va créer finalement une norme, un désir d'être mince.
1: Attendez, mais si on y réfléchit un peu, c'est totalement flippant cette histoire de simple exposition.
8: Vous restez combien de temps, madame la fille ?
1: Parce qu'en gros, ça veut dire qu'il suffit d'être exposé à une norme dominante pour y adhérer et l'incorporer bien gentiment, par capillarité, juste en trempant dans un bain. On infuse comme une éponge.
9: C'est quoi que vous
2: écoutez là-bas.
1: Moi, ça me fait penser à toutes ces images qui nous entourent. Les pubs, évidemment, mais aussi les séries et les films qu'on binge pour se divertir, pour se vider la tête même. Alors que justement, elles nous y vissent des idées, des analogies qu'on mettra peut-être une vie entière à déconstruire.
2: Si vous voulez regarder la suite du film, c'est pyjama.
9: C'est exactement la même.
8: Toilette, brossage de dents.
2: Toilette, brossage de dents, pyjama.
9: C'est exactement la même.
1: J'aurais bien aimé savoir à quel produit culturel exactement ma fille a été exposée pour se mettre à déprimer si tôt sur son tour de taille. Mais bon, elle a refusé que je lui pose des questions. Elle m'a dit texto, j'en ai marre que tu m'utilises dans tes podcasts et de toute façon, c'est pas ça qui va résoudre mes complexes. Donc je l'ai laissée tranquille et à la place, je me suis lancée dans un appel à témoignage extérieur.
10: Avant l'adolescence, enfin quand j'avais 10-12 ans, je regardais Desperate Housewives et il y avait Gabrielle Solis, du coup jouée par Eva Longoria, et elle représentait ouais, l'idéal de beauté. Elle est très mince, elle est petite, elle a une toute petite taille. Et du coup, c'était un peu un rêve de lui ressembler.
1: J'ai eu plusieurs réponses de jeunes femmes qui étaient partantes pour parler. Mais j'ai choisi d'enregistrer Héloïse, 25 ans, parce que sa fascination pour Eva Longoria s'est terminée des années plus tard dans un service hospitalier pour personnes anorexiques. Elle a grandi en Haute-Savoie. Et quand elle s'est mise à chercher dans sa mémoire les autres images qui l'avaient influencée, elle m'a parlé des clips des Pussycat Dolls, un girls band de filles qui fait des chorégraphies en crop top, et aussi d'un film qui date de 2003.
10: Qui s'appelle Lolita malgré moi, et c'est avec Lindsay Lohan et Rachel McAdams. C'est la vie de jeunes femmes au lycée, et il y a les très populaires, les moins populaires, etc. Et elle s'appelle Les Plastiques en plus.
11: Règle numéro 1, pour la cafétéria, le choix de la place est essentiel. C'est là-bas que tu te fais ta réputation. Il y a le coin des premières années, des glandeurs, des prépas, les champions de la gonflette, les filles qui compensent par la bouffe, les filles qui bouffent que dalle, les victimes de la mode de l'an dernier, les à côté de la plaque, et pire que tout, la table des plastiques.
10: Tout est basé sur la plastique, et ça c'est un film que j'ai adoré et que j'ai regardé plein de fois. Je me disais, j'aimerais trop leur ressembler, quoi. Les filles qui sont impopulaires, qui sont un peu les cassos, si je puis dire, elles, par contre, elles vont être petites, grosses, pas forcément belles. Donc oui, c'est un film qui est sans doute dénonciateur, mais quand on a 10 ou 12 ans, on s'en rend pas forcément compte. Et pour ma part, c'est pas ça que j'ai retenu. Ça devient une évidence, quelque chose qu'on remet pas en cause. Que être belle, c'est important. Être mince, c'est important. Ça permet d'avoir une meilleure vie, d'être plus heureuse. Si je résume en une phrase, c'est ça.
1: Alors moi, ça a tendance à entretenir mes petites pulsions réac. L'envie de censurer tous les écrans à la maison. Mais bon, c'est débile, on peut pas mettre ses enfants sous cloche. Et de toute façon, il n'y a pas que les contenus médiatiques qui nous refilent des injonctions. Leïla Selimbegovic, l'autre chercheuse qui travaille à l'université de Poitiers sur l'idéal de minceur, m'a parlé de la théorie tripartite de l'influence.
12: À part les contenus médiatiques, il y a aussi le contexte social. Par exemple, dans les groupes de pères, pour les jeunes filles, quand on parle de l'apparence corporelle, quand on est à la cantine, qu'est-ce qu'on mange, on se dit « je suis grosse, mais non, tu l'es pas, il faut que je mange moins, et ce vêtement, il me met en valeur ou pas ». Les chercheurs américains et les chercheuses américaines appellent ça le « fat talk », la conversation, elle tourne autour de ça. C'est un sujet où la minceur est valorisée.
10: On m'attaquait quand même toujours sur mon poids, en me disant que j'étais grosse, que j'étais une baleine, ou un cachalot, je sais plus, mais un des deux. Bon, que j'étais moche aussi, ça on me l'a souvent dit. C'est une idée qui s'est ancrée en moi dès le début, que j'étais pas belle. Pas assez mince. Enfin, je viens d'un monde un peu différent quand même que des autres collégiens. Parce qu'ils étaient sur une catégorie sociale plus élevée que la mienne. Ils étaient plus riches. Donc j'étais une proie facile. personne naît en se détestant. Les complexes, on les développe aussi au contact des autres et à ce qu'on voit dans le regard des autres. Quand on se prend toutes ces critiques-là, on commence à faire beaucoup plus attention à son reflet dans le miroir.
2: Il y avait quoi à la cantine à midi ?
9: Poisson d'ailleurs.
3: Brocoli.
12: Après, vous avez aussi le rôle des parents. Est-ce que les parents montrent une préoccupation par rapport à leur apparence corporelle, par rapport à leur poids ? Est-ce que les parents disent bah non, mange pas ça, ça fait grossir, ou moi je veux pas manger ça, ça fait grossir ?
2: Vous avez vu de la salade ?
8: On va manger
2: des carottes.
8: Non, tu reprends quelques carottes, oui.
12: À force d'être exposé tout le temps de façon chronique et répétée, on finit par reprendre ça à son compte. C'est ça que ça veut dire intérioriser. Ça veut dire ça nous vient de l'extérieur et puis on l'adopte, on l'endosse et on le reprend à son compte et on commence à croire personnellement que oui, pour être belle, il faut être mince.
2: Allez, la dernière et c'est bon là. Après, t'as fini. Non, tu la manges.
1: En fait, cette théorie tripartite de l'influence, en tant que mère, je la trouve assez décourageante. Parce que ça révèle que l'injonction à la minceur est d'autant plus difficile à combattre qu'elle est partout et nulle part à la fois. On l'intériorise en trempouillant dans un bain, pas une douche froide ou un tsunami, une macération à température ambiante. Rien de spectaculaire ni d'ultra-violent, juste une somme infinie de petites phrases, de gestes banals, de micro-phénomènes d'autant plus insidieux qu'ils nous semblent anodins. Or, les conséquences de tout ça, elles sont pas du tout anodines, surtout pour les femmes.
12: Il est attendu de la part des femmes d'être insatisfaites de leur corps. En fait, c'est normal. Si on se dit, en fait, moi, j'ai pas de problème, je trouve que je suis très bien comme ça, ça fait bizarre. Et ça commence à faire bizarre dès le très jeune âge. On apprend aux filles que ça fait quelque part partie de l'identité féminine d'être insatisfaite de son corps et de vouloir toujours le modifier pour qu'il soit plus beau, selon les standards en vigueur.
1: Alors, je vais peut-être avoir l'air de redécouvrir l'eau tiède, mais avec cette notion d'insatisfaction corporelle, je trouve que Leïla Selim Begovic vient de nous synthétiser une donnée fondamentale de la condition féminine. Cette espèce de haine de soi permanente. Parce qu'on se sait juger sur son corps, pas sur ce qu'on sait faire avec, mais à quoi il ressemble, comment il est foutu, s'il a de la peau d'orange, une culotte de cheval, des bourrelets. Et on passe notre temps à le surveiller, à s'en occuper et à s'en désespérer. Et c'est pas parti pour s'arranger, figurez-vous. Écoutez.
12: Pendant plusieurs décennies, notamment entre les années 60-90, les modèles et le type d'image qu'on a dans des magazines de mode, voire des magazines destinés plutôt à un public masculin, comme Playboy par exemple, les modèles deviennent de plus en plus minces. Si vous regardez Marilyn Monroe, elle n'est pas spécialement mince, pourtant c'était l'idéal de beauté. Ça a changé un petit peu à partir des années 60-70. Être mince a commencé à symboliser un petit peu le non-conformisme et aussi la sophistication. Or, en même temps, les mesures anthropométriques suggèrent que les femmes qui ne sont pas des top modèles, en fait, deviennent plus corpulentes. Et donc, en fait, on a un décalage croissant entre comment les femmes sont vraiment et ce qu'on leur impose comme étant une corpulence, une apparence valorisée.
1: Ça, quand même, c'est dingue. J'ai trouvé une étude anthropométrique qui montre que depuis 1953 en France, le poids moyen des enfants entre 3 et 11 ans a augmenté de 800 grammes tous les 10 ans. Ça serait essentiellement dû à une amélioration des conditions de vie et de l'alimentation. Mais comme pendant ce temps, en termes de canon de beauté, on est plus sur Zendaya que Marilyn Monroe, ça peut expliquer que l'insatisfaction corporelle s'accentue au fil du temps. Et le taux de trouble du comportement alimentaire aussi. Mais du coup, il y a une espèce de paradoxe qui me turlupine depuis le début. Le fait qu'on soit en 2022, que ma fille ait grandi donc en pleine quatrième vague féministe, avec dans son bain culturel des choses comme le mouvement MeToo, Billie Eilish, les culottés de Pénélope Bagieu, ou des jeunes influenceuses féministes bien au taquet, comme ça.
13: Bon, Mrs, arrêtez. Arrêtez de vous mettre la pression par rapport à votre poids. S'il y a vraiment une chose que j'aimerais vous partager, c'est que vous êtes tellement plus que votre apparence physique. Vous êtes vous.
1: Et ce que je ne m'explique pas, c'est pourquoi, visiblement, ça lui sert pas à grand-chose tout ça, pour résister à l'injonction « sois mince et tais-toi ». C'est comme s'il y avait des armes à disposition tout autour d'elle pour se libérer, mais qu'elle n'arrivait pas à s'en servir pour de vrai quand elle se regarde dans le miroir. Qu'est-ce qui se passe? Pour moi, il y a un truc qui bug. Mais pour Ovidie, ça tombe sous le sens.
5: Ce n'est pas parce qu'on connaît la source de notre oppression qu'on est capable de s'en débarrasser comme ça, d'un claquement de doigts. Et c'est pas parce qu'on comprend tous ces mécanismes de contrôle du corps, par exemple sur cette histoire de poids, mais aussi sur les questions de sexualité, c'est pas parce qu'on a conscience de tout ça qu'on est capable de s'en libérer. Les ados, c'est encore plus fragile, mais nous, adultes, même féministes, aguerris, à travailler sans arrêt sur ces questions-là, on n'arrive pas à se libérer aussi facilement que ça. Donc il faut faire preuve d'indulgence envers soi-même, parce que c'est pas évident de se libérer des injonctions, c'est plus pernicieux que de se libérer des obligations. Moi, je compte pas les calories, mais je mange toujours pas de féculents. Enfin voilà, j'ai 42 ans, je mange toujours pas de féculents. Donc les troubles alimentaires qui ont pu naître quand j'étais adolescente, et même enfant, on va dire, je sais pas, dès l'âge de 12 ans, à l'époque où c'était Kate Moss, je m'en suis jamais débarrassée. Et je suis toujours à l'aspartame, et voilà, tout ça, ça n'a pas changé. Et pourtant, j'ai lu tous les livres. C'est bon, la chair est triste et j'ai lu tous les livres.
1: Oui, enfin, c'est pas exactement drôle de s'apercevoir que c'est surtout dans la tête qu'on déconstruit les normes, et pas tellement concrètement dans la vie. Visiblement, on s'y prend mal pour s'exorciser de cette putain d'injonction à la minceur. Peut-être qu'il ne suffit pas de lire des choses intelligentes, de réfléchir ou d'écouter des podcasts pour se libérer. Ce qui semble confirmer cette hypothèse, c'est le travail très sérieux que les chercheurs de l'université de Poitiers ont mené sur une loi, votée en 2017 quand Marisol Touraine était ministre de la Santé. On l'a surnommée la loi mannequin.
12: On va obliger les publicitaires à mettre en toute transparence une mention sur la publicité qui signale que la photo a été retouchée.
1: C'était une loi pleine de bonnes intentions, censée nous aider à résister au mirage de toutes ces campagnes de pub photoshopées à base de filles hyper glamour, mais d'une minceur surréaliste.
12: Mettre ce type de mention sur les publicités, soit ça change rien, soit c'est un court pire. Ça attire l'attention justement sur les aspects d'apparence physique. Où ça a été modifié, dans quel sens ça a été modifié. Et il y a des travaux australiens aussi qui se sont appuyés sur l'utilisation de ce qu'on appelle un oculomètre qui permet de regarder où va le regard des gens. Quand on a ce type de mention sur une image publicitaire, eh bien, on a tendance à regarder certaines zones d'intérêt autour de la taille, autour des cuisses. Voilà, donc ironiquement, en fait, ce type d'information induit un redéploiement attentionnel vers ces zones-là qui sont pertinentes par rapport à l'idéal de minceur.
1: Donc, d'après ces études, il semblerait que la lecture critique des images, l'éducation aux médias, les arguments rationnels, eh ben, ça marche pas tant que ça pour s'affranchir de l'injonction à la minceur. C'est limite décourageant quand même. Parce que qu'est-ce qu'il faut faire ?
14: carrément des électrochocs, du lavage de cerveau. Le problème pour Leïla Selim Begovic, c'est qu'on n'actionne pas les bons leviers dans notre tête, qu'on ne prend pas en compte les bons mécanismes.
12: Le mécanisme clé dans ce type de phénomène, c'est justement le fait de se comparer. C'est un peu comme si on ne pouvait pas s'empêcher, même si on sait que la comparaison n'est pas pertinente. On sait que les images sont retouchées, on sait qu'elles ne sont pas réalistes. Et pourtant, quand on regarde une telle image, on se trouve encore affecté au niveau auto-évaluatif. Dans notre travail, on a essayé de tester ce qu'on appelle dans le jargon l'automaticité de ces comparaisons. Donc, est-ce qu'on peut s'empêcher de se comparer pour empêcher ces conséquences négatives? Est-ce que c'est conscient? Est-ce que c'est contrôlable?
14: Alors attention, spoiler alerte, la réponse est non. On ne peut pas s'empêcher de se comparer. Parce que c'est un besoin fondamental de l'être humain. Ça, c'est un psychologue américain qui l'a établi dans les années 50, un certain Léon Festinger. Dans sa théorie de la comparaison sociale, il montre que pour fonctionner en société, l'individu a besoin de s'évaluer par rapport aux autres. Pour savoir ce qu'il vaut, où il se situe dans le groupe. Ça lui sert à prendre les bonnes décisions et à s'améliorer aussi, particulièrement quand il n'y a pas de critères objectifs. Et cette théorie de la comparaison sociale, elle peut nous aider à comprendre pourquoi les images de bombasse parfaite en maillot de pièces échancrées nous affectent autant, au point de nous faire parfois complètement dérailler. Comme Héloïse, l'ex-fan d'Eva Longoria qu'on a entendu tout à l'heure.
10: Je devais avoir 13-14 ans. Je suis très intéressée par le monde de Miss France. Et du coup, je me compare énormément aux Miss. Maëva Cook, je ne sais pas si vous connaissez, mais c'était une Miss qui était très très fine, mon idéal. Et du coup, à mes 18 ans, je m'inscris pour faire Miss Pays de Savoie, donc dans mon département. C'était pas rencontrer des nouvelles personnes, vivre une aventure, non, non. Moi, je voulais qu'on me dise que je suis assez bien pour être Miss, qu'on certifie mon apparence. Et j'ai pas été retenue, et ça m'a mis un... C'était dur, hein. Si vous voulez, je me disais, je suis pas validée, quoi. Je vois bien que je suis pas comme les filles à la télé, mais je me disais un peu, c'est une fatalité, que j'étais grosse, moche, et que du coup, j'y pouvais rien, mais en fait... Bah, j'ai changé de régime alimentaire pour devenir végane du jour au lendemain par des convictions écologiques, animales, etc. C'était pas du tout pour l'apparence physique. Mais du coup, ça m'a... En fait, j'ai perdu 4 kilos juste en changeant de régime alimentaire. Et en fait, je me suis dit, ah, là, je vois que je peux faire quelque chose. On y prend goût et on en veut toujours plus.
14: À ce moment-là de sa vie, Héloïse a 22-23 ans. Et petit à petit, c'est comme si elle n'arrivait plus à s'évaluer. Et qu'elle cherchait désespérément des critères objectifs, voire scientifiques, pour arriver à juger si elle est assez mince par rapport aux Miss filiformes auxquelles elle se compare depuis qu'elle est adolescente.
10: On perd 1 kilo, 2, 3. Je notais dans mon agenda tout le temps. Et je voyais que ça descendait. Comme une récompense, jusqu'à la fin où je mangeais que une fois par jour, que le soir. 100 grammes de haricots rouges, une soupe et une tartine de beurre de cacahuète. J'allais beaucoup sur Internet calculer mon IMC, ça, très régulièrement. Je me pèse tous les jours, enfin, plusieurs fois par jour, même à cette époque-là. Je me regarde dans le miroir aussi, tout le temps. Je savais que j'étais en dessous de mon poids sain, mais ça m'allait quand même pas. Plus je maigris, plus je suis contente, alors que mon reflet dans le miroir, il me rend toujours triste, hein, à cette période-là, c'est pas... Mais je continue quand même. Il y a des moments où je vois mes os, donc ça, je suis contente, mais je vois quand même de la graisse au niveau de mon ventre. Mais là, c'est bien, parce que je suis mince, mais j'ai quand même pas atteint mon idéal qui serait d'avoir le ventre très plat et pas de ventre du tout. Mais là, je mange plus qu'une fois par jour, donc je peux pas faire plus. Qu'est-ce qu'il faut que je fasse, en fait, pour être comme les mannequins, par exemple? Comment elles font, elles? Mais de toute façon, enfin, même si j'avais été au point de mourir, je pense que je ne me serais pas trouvée assez mince. Parce que j'avais aussi cette dysmorphophobie où je ne me voyais pas vraiment enfin, comme j'étais.
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14: Donc, Armand Chattard et Leïla Selim Begovic, dans leur laboratoire de psychologie sociale de l'Université de Poitiers, ils ont cherché à comprendre ce qui se détraque dans nos mécanismes de comparaison sociale quand on est exposé à l'idéal de minceur. Pourquoi il nous fait si mal ? Alors, je dois préciser qu'ils n'ont pas du tout travaillé sur des troubles du comportement alimentaire aussi durs que ceux qu'a traversé Héloïse, qui, eux, relèvent plus de la médecine que de la psychologie sociale. Mais ce qu'ils ont découvert peut nous éclairer tous, individuellement et collectivement. Ce qu'ils ont compris, c'est qu'on est d'autant plus vulnérable aux images de déesses photoshopées qui s'affichent partout, tout le temps, sur nos écrans et les murs de nos villes, qu'on y est exposé de manière passive et inconsciente.
12: On est en train de conduire, on lit un article dans, même pas forcément un magazine de mode, mais peut-être dans un journal quotidien ou hebdomadaire, mais bon, il y a une pub à côté qui présente ce type d'image. Ou alors, on est en train de faire à manger et à la télé passe une publicité. Donc, c'est pas subliminal, mais on n'y prête pas spécialement attention.
14: C'est ça qui est surprenant dans les résultats qu'ont obtenus Armand Chattard et Leïla Selim Begovic dans leurs études. Les images de perfection physique seraient plus toxiques quand, justement, on ne fait pas vraiment attention à elles. Pourquoi ? Ça, c'est Armand Chattard qui me l'a très bien expliqué.
7: Simple fait de voir quelqu'un fait que je me compare à elle. Je peux pas m'en empêcher. Oh, elle est trop bien, moi je suis trop gros, je suis pas aussi bien. Voilà, voilà. Et éventuellement, après seulement, si je peux, intentionnellement, je vais me dire que c'est pas pertinent et donc corriger mon évaluation. Parce que quelqu'un qui est très supérieur à soi, il peut être menaçant, hein, il peut me faire mal. Hein. Quelqu'un qui a 20 sur 20, et si j'ai que 12, je me dis que je ne vais pas arriver demain à avoir 20 sur 20. Hein, ce qu'on appelle le genius effect. Voilà, on va dire, il passe pour un génie. Mais le fait de me dire que c'est un génie fait que je le sors du champ des cibles de comparaison pertinentes. Mais cette correction-là, ça, elle est très consciente, elle est très intentionnelle. Et donc, elle requiert des ressources, elle requiert de la motivation, elle requiert du temps, elle requiert... Voilà. Vouloir ne pas se comparer, ça relève d'un processus délibéré, conscient, qui ne peut se faire que si on a les ressources nécessaires pour faire ça.
14: Sauf que la plupart du temps, dans la vie, on les a pas, ces ressources. Par exemple, je ne sais pas, dans les embouteillages, en rentrant du travail, on est plutôt en surcharge cognitive. Il y a France Info qui passe à la radio, on pense en vrac à Cagnotte Litchi pour le cadeau commun de Bernardo, ou qu'il n'y a plus rien à manger dans le frigo. Et donc, toutes les images de corps minces et parfaits qu'on croise sur la route, même fugacement, sur les affiches des abribus, dans les vitrines, on n'a pas le temps de leur appliquer le genius effect, comme dit Armand Chattard. Pas le temps ni l'espace de cerveau disponible pour corriger notre réflexe de comparaison sociale. Et du coup, sans même en avoir conscience, on se reprend à chaque fois une petite dose de complexe qui nous fragilise l'ego. C'est complètement déprimant. Mais heureusement, il y a des pistes de solutions.
7: On peut modifier des processus

0: territoire dans un temps très court. Prenez une jeune femme qui a 25 ans. Pendant 15 ans, elle a été exposée à mince égale belle, en fait, hein, de manière répétée. Et au laboratoire, on peut l'exposer à une multitude d'associations comme ça qui sont antagonistes. Et on se rend compte qu'effectivement, les femmes qui ont été exposées comme ça, ensuite, elles rapportent une meilleure estime d'elles-mêmes. Elles sont plus... Donc, c'est bien une question d'association et ça, ça va dans le bon sens, en fait.
1: C'est intéressant, ça, parce que jusqu'à maintenant, moi, le body positivisme, j'y croyais qu'à moitié. Par exemple, la tendance actuelle à mettre sur les affiches de lingerie des femmes lambda, avec leur vraie cellulite et leur poignée d'amour qui dépasse du string en dentelle, j'étais persuadée que c'était un gadget, un tour de passe-passe des publicitaires pour s'acheter une bonne conscience. Mais visiblement, si ça devenait plus systématique, plus global et massif, on arriverait comme ça à court-circuiter notre réflexe à la comparaison sociale, à soigner le mal par le mal en quelque sorte, en renouvelant complètement l'eau du bain culturel dans lequel on trempe et qui imbibe nos imaginaires et nos désirs.
2: Ça revient à plutôt favoriser, si on ne peut pas s'empêcher de se comparer, à favoriser pour que les femmes, quand elles regardent les images médiatiques, puissent se dire « Ah bah oui, tiens, moi je suis un peu comme ça aussi. » Et pour que des femmes différentes puissent toutes se trouver quelque part représentées dans les images médiatiques. Et valorisées, bien sûr. Et au-delà de la minceur, en fait, il y a tout ce questionnement de la représentation dans les contenus culturels de toutes sortes de minorités, de ne pas les invisibiliser.
1: Je trouve ça plutôt encourageant que des chercheurs valident scientifiquement nos pistes de libération collective et nous aident à croire à un monde meilleur, plus inclusif, où on pourrait porter le crop top qui nous chante sans être obligé de manger que des endives. Quand j'en ai discuté avec Héloïse, elle m'a dit que le body positivisme sur les réseaux sociaux l'avait aidée à un moment de sa maladie. Mais que ce qui l'avait sauvée, c'était sans doute autre chose. Alors je lui laisse le mot de la fin.
3: J'ai commencé à écrire quand j'étais dans les troubles alimentaires, en fait. Et j'écrivais quotidiennement. Vu que j'ai toujours aimé le rap, je me suis dit, je vais écrire du rap. Ce que j'aime... C'est qu'en fait, je me concentre sur tout sauf sur mon physique, parce qu'on me voit pas déjà. Et c'est ce que j'écris et ce que je dis en fait qui compte. J'ai une chanson qui s'appelle Taille 36. Je pensais que le but de la vie c'était d'être jolie, que sortir sans make-up c'était une maladie. Si je veux pas rater, faut que je fasse de la chirurgie. J'avais pas conscience qu'il me fallait une thérapie. Ça, c'est quelque chose que je peux faire en étant démaquillée, en pyjama, pas coiffée. Et... On s'en fout. C'est pas parce que je suis comme ça que mon texte, il sera pas bien. Donc ça, c'est quelque chose qui me fait du bien. Parce que de toute façon, tout part d'une idée qu'on nous visse dans la tête, qui se développe et qui nous pousse à faire des choses. Et après, on essaye de l'enlever, en fait, cette idée. Et du coup, moi, maintenant, mon apparence physique et mon poids aussi, c'est plus ma priorité. Et j'ai le sentiment que j'arrive à m'en détacher, même si c'est pas encore complètement résolu. Je pensais qu'être une femme, c'était juste être désirable. L'apparence et le bonheur étaient comparables. Ma valeur et mon physique étaient mesurables. À vouloir être adorable, je devenais détestable. Et voilà.
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0: de prévention que vous faites est très utile. 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
1: Aujourd'hui, cap sur la foire organisée par Nature et Progrès Tarn, Biocibel, édition 2026 à Groyé. Le thème de la conférence, la sécurité sociale de l'alimentation sur nos territoires, du principe à ses applications, animé par les caisses sociales alimentaires Tarn Sud et Minervois. En France, en 2025, près de 10 millions de personnes sont en situation de précarité alimentaire et n'ont pas accès permanent à une alimentation diversifiée, de bonne qualité, en quantité suffisante et dans des conditions économiques décentes et durables pour les producteurs et productrices. Faire de l'alimentation un droit au même titre que la santé et le logement, c'est le défi que portent les expérimentations menées dans des dizaines de villes et territoires, notamment à Toulouse, Castres, le Lézignanais, l'Aude ou encore l'Ariège. Bonne écoute.
2: Bonjour à toutes et tous, bienvenue à cette conférence de Biocibel. Je m'appelle Romain Jam, je fais partie des bénévoles de Nature et Progrès et à Biocibel en particulier. Donc bienvenue à cette discussion autour de la sécurité sociale de l'alimentation. Je vais vous parler très rapidement avant de Nature et Progrès et de Biocibel. Donc c'est l'association Nature et Progrès qui organise Biocibel pour la 43e année. C'est une foire qui traverse le temps et qui s'adapte un peu en fonction des contextes. J'étais même pas né pour la première édition, c'est dire. Mais elle garde des principes assez forts qui fait que c'est pas une foire comme les autres. On y assume des pratiques écologiques, une gratuité de l'entrée, un soutien aux luttes écologiques et sociales et de l'éducation populaire ou des espaces de débat comme on peut l'avoir maintenant. C'est malheureusement pas facile à tenir tous les bouts, donc on vous invite vraiment à faire des dons aux entrées ou à aller voir Nature et Progrès pour adhérer et nous aider, pour qu'on continue de cette manière à organiser cet événement encore des dizaines d'années, parce que c'est pas évident du tout. Voilà. Alors Nature et Progrès, c'est une association nationale, c'est une fédération d'associations départementales, donc c'est Nature et Progrès Tarn, et ça défend en gros une agriculture paysanne et respectueuse du vivant. C'est une sorte de bio autogéré, avec un cahier des charges qui est construit à la fois par des citoyennes, des citoyens et des producteurs qui décident de conventionner ou pas et qui décident des critères de conventionnement. Voilà, du cahier des charges. Donc on va parler d'alimentation, souvent c'est le cas ici, hein. Mais l'alimentation c'est une chose qui est, on va dire, peut-être trop sérieuse pour être confiée réellement au capitalisme. Notre système aujourd'hui cumule des catastrophes. Déjà, il pollue nos sols et nos rivières, il éradique le vivant, il rend malades les agriculteurs et agricultrices, les rémunère mal pour la plupart. Il ne permet pas à tout le monde de manger sainement, il discrimine par l'argent et il coûte un pognon de dingue, comme on dit, à la santé publique. Il a globalement un objectif, c'est celui de produire le plus possible pour exporter et d'enrichir la grande distribution et l'agro-industrie. Donc, décidément, c'est beaucoup trop sérieux pour être confié au capitalisme. Alors, des modèles alternatifs se construisent localement. Ils sont marchands, non marchands, souvent ils sont organisés par les habitants et les producteurs. Mais on se pose la question de quel pourrait être un modèle global qui permette à tout le monde de bien manger en respectant celles et ceux qui travaillent et le reste du vivant aussi. C'est un peu à cette question que veut répondre la sécurité sociale de l'alimentation. Et on a invité pour l'occasion des personnes qui essayent d'expérimenter à travers des collectifs locaux ce système-là. Donc on a Manon qui vient de la maison paysanne de l'Aude. Et j'ai pas tous vos prénoms, je suis désolé. Vous les donnerez, mais en gros, c'est le collectif Tarn Sud qui s'occupe de monter une sécurité sociale de l'alimentation. Donc, ils vont nous raconter un peu où ils en sont à la fois. Ils vont vous présenter sûrement la sécurité sociale de l'alimentation et vous raconter où ils en sont de la construction de ces collectifs. Voilà. Merci à vous et merci à vous. Voilà. Hop.
3: Bonjour à toutes et tous. Merci d'être présents et de venir nous écouter parler de nos initiatives locales de la sécurité sociale de l'alimentation. Donc voilà, juste pour resituer, on a parlé sécurité sociale, on vous parlera un petit peu des concepts et de ses principes. Et nous, on viendra vous parler de ses applications concrètes et locales pour passer de la pratique, de la théorie à la pratique. Donc avant toute chose, on voudrait vous poser quelques questions. Je laisse la parole à Meritxell pour ça.
4: Bonjour, je m'appelle Meritxell. Il y a juste deux petites questions. Déjà, comment ? Oh, pardon, vous m'entendez ? Ouais. Qui connaît la SSA ici ? Avec bras. Ah, d'accord, oui. Et qui habite dans le Tarn ? Ah ouais ! Bon, merci. Super, merci. Je laisse la parole à Manon.
3: Bon, ben voilà, on a un petit peu un petit horizon, un tour d'horizon. Avant toute chose, on voudrait remercier donc Nature et Progrès de nous avoir invités à venir parler de nos initiatives locales, donc Romain et Jérôme. On voudrait aussi remercier, moi je remercie tous les habitants de la caisse qui n'ont pas pu venir avec moi malheureusement, donc, parce que moi je suis animatrice du projet et j'aurais bien aimé qu'ils puissent venir témoigner en leur nom. Donc merci pour ça et merci à vous d'être venus aussi nombreux et nombreuses et de vous intéresser à ces questions de souveraineté alimentaire, d'alimentation, d'agriculture, de juste rémunération des paysans paysannes. Avant toute chose, je vais laisser la parole, à Gilles, qui va vous parler de la sécurité sociale à ses débuts. Donc, sécurité sociale, vous avez bien entendu.
5: Oui, donc, toutes et tous, vous connaissez bien évidemment la sécurité sociale de la santé. Vous savez qu'elle a été initiée après-guerre, à l'époque où les caisses étaient vides, ce qui n'est pas le cas aujourd'hui, malgré tout ce qu'on nous dit. Et donc, c'est en 48 que le Conseil national de la Résistance a, entre autres, mis en place la sécurité sociale pour la santé, la mise en place de la retraite, etc. Et puis, tout un tas d'ouvertures de droits qui nous sont indispensables aujourd'hui, qui ont malgré tout été sapées et que les politiques libérales ont essayé de détruire petit à petit. Hein. Vous avez tous en tête le trou de la sécu. Donc voilà, dans la sécurité sociale, il y a des principes forts sur l'universalité, sur le fait que tout le monde paye une cotisation, que tout le monde a droit à la santé, à accès aux soins, etc. Ce sont ces mêmes principes d'universalité qu'on trouve dans la sécurité sociale, qu'on va retrouver dans la sécurité sociale de l'alimentation, avec à terme l'idée que l'alimentation soit un droit accessible et ouvert à toutes et tous. C'est très simple, mais c'est fondamental. Tu peux continuer.
3: Merci. Donc, effectivement, la sécurité sociale de l'alimentation donc, s'inspire de cette sécurité sociale de 1946 à ses débuts, à l'époque d'Ambroise Croizat. Et moi, je vais vous parler du coup des trois piliers de la sécurité sociale de l'alimentation. Donc, Gilles a déjà parlé d'universalité, entre autres.
6: Vous m'entendez bien ? Ok. Du coup, on a fait avec les moyens du bord pour avoir des supports à vous montrer. Mais voilà, c'est vraiment juste des penses bêtes. L'idée, c'est d'avoir trois piliers qui expliquent le projet de sécurité sociale de l'alimentation. Donc, en fait, on part du principe de construire une caisse solidaire, une caisse sociale, où chacun cotiserait, donc avec une cotisation, donc c'est un des piliers, cotiserait une somme en fonction de ses moyens et recevrait la même somme, donc l'universalité. L'idée du fonctionnement de la caisse, de la création de la caisse, etc., est décidée de manière collective et démocratique. Et donc, c'est les personnes qui vont décider d'un conventionnement et donc finalement des contrats, on pourrait appeler ça des contrats, qu'ils vont mettre en place avec les paysans, paysannes ou avec certains distributeurs de leur territoire. Et donc, tout ça, et ça parfois à travers un parcours d'apprentissage en commun, donc un temps de formation collective, où ils vont à la fois se former aux outils démocratiques et à la fois se former aux questions qui concernent l'alimentation et l'agriculture, donc tous les enjeux agri-alimentaires, et monter collectivement en compétences pour pouvoir avoir en connaissance de cause. Ça, Nature et Progrès le connaît bien aussi à travers le système participatif de garantie. Donc, construire après cette caisse d'alimentation le plus justement possible. Donc, juste pour donner un petit exemple, une personne qui vivrait de la précarité pourrait cotiser selon les caisses, parce que toutes les caisses sont différentes, par exemple 20 euros, et recevrait 100 euros à dépenser dans des magasins et dans des lieux qui auront été conventionnés. Souvent, les conventionnements, L'idée, c'est qu'on part du principe qu'on fait confiance et que, en montant ensemble en compétences sur les enjeux agroalimentaires, forcément, les personnes vont aller vers une alimentation saine, de qualité et locale, et qui rémunérera justement les paysans et paysannes. Donc, souvent, ces magasins conventionnés sont, par exemple, des épiceries bio, sont des paysans et paysannes du territoire qui sont en bio et local, ou alors, il y a certaines personnes qui prennent le pari de créer un conventionnement qui incite les personnes à aller vers des changements de pratiques agricoles et donc vers du bio, etc. L'idée, c'est de les accompagner aussi dans cette démarche-là et de ne pas forcément arriver avec un couperet, etc. Donc voilà pour les trois piliers assez rapidement. Il y aura un temps de questions-réponses s'il y a des choses qui restent un petit peu nébuleuses pour vous. Et puis on va vous donner des exemples concrets, donc ce sera peut-être plus parlant. Aussi, ce que je voulais ajouter, c'est qu'on n'est pas des cas isolés. En fait, on n'est pas... des caisses comme ça, on s'est dit en se levant le matin, tiens, on va en construire une sur notre territoire, ça va être sympa. En fait, il y a eu une démarche collective qui a été pensée donc à travers ce concept de sécurité sociale de l'alimentation depuis déjà une vingtaine d'années. D'ailleurs, il y a un film qui est très chouette qui s'appelle La part des autres, qui est gratuit, que vous pouvez visionner sur YouTube ou Dailymotion, qui est vraiment très bien fait et qui a été réalisé en 2019 et qui montre vraiment cette réflexion qui a été faite avec différents protagonistes. Et en fait, je vous ai dessiné une petite carte pour vous montrer rapidement qu'en fait, en France il y a et en Belgique et en Suisse, il y a une trentaine d'initiatives actuellement. Je dis une trentaine, mais en fait, c'est potentiellement beaucoup plus parce qu'aujourd'hui, c'est un phénomène qui prend de plus en plus de place et de plus en plus d'initiatives se créent. Et à l'échelle de l'Occitanie, on a une grande dynamique. Bon, ça a souvent été le cas sur ces enjeux-là. Et donc, par exemple, à Toulouse, il y a quatre caisses. Donc, s'il y a des personnes parmi vous qui viennent de Toulouse et qui souhaitent les rejoindre, n'hésitez pas à aller voir leur site internet. Il y a en Ariège, il y a le Couserans, il y a le Pays Foyen, donc il y a le Sud-Tarn, il y a Lézignan, Corbières-Minervois, donc que je représente aujourd'hui, les Alimes. Il y a aussi dans les Pyrénées-Orientales, Saint-Antonin-Nobleval qui sont en réflexion. Millau, la Lozère, Montpellier, évidemment, Montpellier qui est une des pionnières. On parle souvent d'elle, on la donne souvent en exemple, avec la Gironde aussi. Donc voilà, on n'est pas des cas isolés, il y a du monde sur cette thématique-là.
3: Du coup, pour resituer, donc moi je m'appelle Manon Laurine, je travaille à la Maison Paysanne de l'Aude, dont je suis salariée. La Maison Paysanne, c'est une coopérative qui réunit plusieurs structures associatives, dont Nature et Progrès Aude, la Confédération Paysanne, Solidarité Paysan, Graines de Paysan, les ADR qui accompagnent à l'installation et à la transmission des fermes, etc. etc. On est nombreuses, et donc on défend l'agroécologie et on défend aussi les paysans et paysannes. Et depuis plusieurs années aussi, on se range vraiment aussi du côté des mangeurs-mangeuses et on a envie de faire collectivement comme le fait Nature et Progrès, à savoir s'intéresser aussi aux consommateurs, consommatrices et les intégrer dans ce processus de décision de la production aussi et de l'alimentation. Donc voilà en quelques mots. Pour ce qui est de la caisse de Les Alimes, en fait, nous, ça fait déjà un petit moment qu'on fait partie du collectif national pour une SSA. Donc, comme je disais, il y a toutes ces caisses, mais qui se fédèrent, enfin, qui se rencontrent régulièrement pour échanger, pour construire ensemble, justement, pour qu'il y ait aussi du commun dans ces espaces-là, bien qu'il y ait une diversité et on la souhaite, cette diversité, on l'encourage. L'idée, c'est pas de faire un modèle unique où chacun va devoir appliquer un certain nombre de choses à mettre en place pour mettre sa caisse en œuvre. Donc voilà pour ça. Et aussi, je pense que c'est important de vous dire qu'il y a une loi expérimentale qui a été portée à la niche écologique en février 2025, qui n'a pas été retenue, mais il y a encore des députés qui vont la porter pour que ça puisse être au sein, porté à travers une loi dans notre pays. C'est le cas, c'est Boris Tavernier et Charles Fournier qui avaient porté cette initiative en coopération avec le collectif pour une SSA, donc qui réunit plusieurs caisses d'alimentation. Et donc on ne laisse pas tomber. Et en tout cas, pour les prochaines présidentielles, ce sera quelque chose qui sera au cœur des débats, je pense. Donc on est vraiment sur un sujet brûlant, un sujet d'actualité très fort, puisque les caisses d'alimentation visent en toute modestie un changement du système alimentaire. Et, voilà. Bon, on travaille sur du moyen long terme, bien sûr. Alors, pour ce qui est de la caisse d'alimentation Les Alimes, du coup, qui est dans le Lézignanais, Corbières-Minervois, donc dans l'Aude, plutôt est-audois, je vais vous dire quelques mots de notre démarche. Donc, Comme vous avez pu voir, je vous ai mis l'affiche de notre lancement. Donc, ça y est, ce sera la journée du 27 juin 2026, où on va faire un petit moment de célébration avec un petit mini marché paysan, pas du tout à la même hauteur que ce qu'on peut voir aujourd'hui, mais aussi un temps, la vidéo, le film de notre expérimentation et d'autres animations. Et ce sera en fait justement le clou du spectacle, si je puis dire, parce que ça fait un an qu'on se suit avec un groupe de 30 personnes et on se retrouve toutes les 3 semaines, 1 mois, et on se forme collectivement aux enjeux agri-alimentaires et aux outils et aux enjeux démocratiques pour fonctionner ensemble et prendre des décisions collectives pour justement construire la caisse d'alimentation, à savoir le modèle économique, le conventionnement évidemment qui est au cœur. On a aussi tous les statuts, la gouvernance de cette caisse d'alimentation. Comment la rejoindre, comment sortir, qui prend les décisions, etc. Mais aussi la question de l'outil monétaire, parce que beaucoup de caisses d'alimentation fonctionnent avec des monnaies locales. C'est ce que nous cherchons également à faire à Lézignan. Donc soirée de lancement, ça veut dire que le 30 mai prochain, on va créer l'association pour officiellement pouvoir avoir un compte en banque, etc., et pouvoir mettre en place toutes les opérations pour le modèle économique. Et pour relater un petit peu, je suis pas habitante, donc moi je suis animatrice, enfin on est 2 animateurs animatrices, et je suis coordo du projet depuis 2 ans. Mais c'est vrai que les habitants pourraient témoigner, enfin souvent nous témoignent d'un espace de, j'aime pas ce mot, mais d'empouvoirment, un espace où ils peuvent reprendre du pouvoir d'agir, où c'est des espaces où ils se sentent légitimes en fait de pouvoir traiter de ces questions-là et où ils ont envie de changer les choses. Et vraiment, on le voit, la différence. Au début, quand on était une trentaine de personnes, ils questionnaient le sens, du concret, ils avaient besoin de concret, etc. Et c'est aujourd'hui qu'ils nous disent, en fait, on se rend compte que l'éducation populaire, que les outils pour amener tout ça et toutes ces réflexions qu'on a, tous ces intervenants qu'on a rencontrés, ça nous a vraiment apporté cette dimension collective, on a envie de faire ensemble, et aujourd'hui ils se saisissent vraiment de tous ces enjeux-là. Enfin, il y a même des fois, on les voit plusieurs fois par semaine, on n'arrive plus à les arrêter parce qu'ils veulent continuer, et même nous on a du mal à suivre, et c'est très enthousiasmant comme projet, parce qu'on parle de changer le système, etc., mais c'est aussi des espaces de lien, c'est aussi des espaces où on peut se rencontrer, où les gens d'univers très très différents peuvent, parce qu'en fait, justement, c'est quelque chose qui a été important pour nous quand on a fait tout le moment de mobilisation des citoyens et citoyennes en 2024, où on est vraiment, on est allé dans l'espace public, on est allé aussi rencontrer plein de partenaires sociaux avec qui on a fait des ateliers, avec des personnes qui seraient peut-être, qui se sentiraient pas forcément légitimes à venir dans ces espaces-là. Donc on est allé vraiment chercher les gens. Et on est assez content de voir que dans ce groupe-là, il y a beaucoup de diversité, aussi bien socio-économique, hommes, femmes, d'âges différents, etc., de cultures différentes. Et du coup, c'est très riche, parce que des fois, on n'est pas d'accord, ça arrive souvent, mais il y a des outils pour ça. Et justement, le débat, c'est aussi très enrichissant. Et justement, d'avoir appris ensemble à fonctionner collectivement, c'est une vraie richesse pour ce type de projet. Je n'ai pas la gestion du temps. Donc je crois que je suis en train de vraiment prendre beaucoup de temps sur les autres. Donc je vais laisser la parole. Je regarde juste si je vous ai bien dit tout ce que j'avais envie de vous partager, mais je pense qu'il y aurait tellement à dire. Ah oui, si, très important. En fait, tous ces projets-là aussi s'inscrivent dans le cadre de la recherche-action. Donc on travaille avec beaucoup de laboratoires de recherche sur tout le territoire français. Et donc ça a donné lieu, par exemple, à Lézignan, à un stage où il y a... Théo qui est venu nous rejoindre pendant 6 mois et mener des entretiens avec les différentes personnes du groupe d'habitants, justement pour voir un petit peu les représentations qu'ils étaient, pour essayer de comprendre en fait pourquoi ils avaient rejoint ce groupe, quelles étaient leurs motivations, est-ce qu'ils étaient tous des militants, militantes comme il y a dans nos rangs là aujourd'hui, ou est-ce que c'est aussi des personnes qui sont venues parce qu'ils se sont dit tiens, et si moi aussi j'avais le droit de pouvoir choisir mon alimentation. D'ailleurs je vous ai mis une petite affiche si vous voulez prendre le QR code ou aller regarder sur Internet, c'est tout en 2026, pour défendre le droit à une alimentation et ne pas seulement être à l'abri de la faim, mais le droit de choisir son alimentation. C'est très important, cette notion du choix. Si vous avez d'autres questions à ce propos, vous n'hésitez pas tout à l'heure. Donc, je laisse la parole au groupe du Tarn pour vous en dire plus.
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4: Nous, c'est le Tarn Sud. Je dis Tarn Sud parce qu'il y a d'autres projets qui vont être réalisés, en tout cas qui sont peut-être en train de se réaliser sur Gaillac et Lavaur. Voilà. Mais, alors, nous, on est le groupe Tarn Sud, et donc là, on a Rachel, Gilles et moi, Méritchel. Alors, on va d'abord se présenter assez rapidement, et ensuite, on parlera de la sécurité sociale de l'alimentation. Donc, moi, d'abord, en fait, je suis mangeuse, et j'aime le vivant. Le vivant, qu'est-ce qu'il y a ? Il y a l'humain, il y a les animaux et la terre. C'est très important. Fin 2017, moi, j'habitais dans la région parisienne et j'étais complètement pas du tout alignée avec mon travail, donc je l'ai quitté. Je suis arrivée dans le Tarn en 2019, début 2019. Donc, depuis, en fait, je travaille beaucoup la terre et l'autonomie. C'est ce qui me passionne. Et j'ai intégré la SSA parce que, en fait, je crois en ces valeurs. Bon, toutes les valeurs que Manon a dit, hein. Mais je pense quelque part et je crois que c'est vraiment un moyen de transformer en profondeur tout le système alimentaire. Donc ça, c'est vraiment un point hyper positif. Il faut savoir aussi que ça favorise la transition écologique. Pourquoi ? Parce que si on travaille avec des producteurs locaux, y a moins de transport longue distance. Après, il y a aussi tout ce qui est réduction en agriculture intensive, soutien à des pratiques moins dépendantes de pesticides et d'engrais chimiques, tous ces intrants-là. Voilà. Je crois aussi qu'une alimentation saine et digne ne devrait pas être un privilège, et ça c'est hyper important, c'est-à-dire qu'on a tous droit à bien manger, voilà. Et la SSA aussi, ça nous permet de recréer du lien. Déjà, dans un collectif, ce n'est pas forcément toujours évident. C'est très riche et on grandit. C'est merveilleux, mais pas toujours facile. Ça recrée aussi du lien entre ceux qui produisent et ceux qui mangent. Et ça remet aussi de la valeur dans le soin porté à la terre, au corps et aux relations humaines, parce que vraiment on prend soin du vivant. Et moi, c'est ce que je m'engage dans la SSA parce que j'ai envie de protéger et de respecter ce vivant-là, qui est totalement le contraire, différent du système qui l'épuise. Et c'est vraiment une manière de reprendre collectivement du pouvoir sur ce qui nous nourrit, hein, et par rapport à notre santé et notre avenir, et puis l'avenir de nos enfants et petits-enfants. Voilà. Je passe la parole à Gilles.
5: Moi, je vais vous raconter une histoire. Je vais essayer de faire court. J'ai réalisé un documentaire qui était le portrait d'un projet d'épicerie sociale dans un quartier plutôt précaire qui s'appelle les Capucins à Bordeaux, qui est né il y a presque une vingtaine d'années, qui a mis du temps à se mettre en place. Et puis moi, je suis arrivé, ça faisait 5-6 ans qu'il commençait à travailler. Et donc l'idée du projet, ce sont des habitants du quartier des Capucins qui se sont réunis, qui se sont mobilisés et qui ont décidé d'ouvrir une épicerie sociale et solidaire, mais en remettant en cause et en remettant en question un petit peu toute la dimension caritative de l'aide alimentaire. C'est-à-dire qu'ils voulaient mettre en place un projet qui soit basé sur la solidarité. Et donc, ils ont réussi à trouver un lieu, ils ont réussi à adosser ce lieu à un lieu de vie qui était à la fois un lieu de cantine, d'accueil des gens, enfin des gens qui avec des ateliers cuisine, enfin, etc. Et ce que j'ai trouvé extrêmement intéressant dans ce projet, c'est qu'ils ont réussi, non seulement ça partait des habitants, Il y avait toute la transversalité, on retrouvait toutes les valeurs qu'il y a dans la sécurité sociale de l'alimentation aujourd'hui, c'est-à-dire travailler à la fois avec les producteurs locaux divers autour de Bordeaux, enfin, etc. Et puis aussi essayer de trouver, enfin, c'est-à-dire travailler sur des prix justes, mais également aussi travailler avec toute cette démarche qui est nécessaire pour prendre conscience que manger, c'est pas simplement se nourrir, quoi. Manger, c'est presque un geste politique, d'une certaine manière. C'est-à-dire ce qu'on choisit de manger, comment on le cuisine, en fait, etc. Et tout ça, ça demande une démarche. Ça tombe pas du ciel, en fait. C'est pas évident, enfin, à moins d'avoir des problèmes de santé, de digestion, des choses comme ça, on est confronté, et même des fois, la médecine ne nous donne pas forcément les bonnes réponses. Et donc, dans ce projet d'épicerie sociale et solidaire à Bordeaux, c'est que la singularité du projet, c'est que c'était une épicerie ouverte à tout le monde. Donc, ce n'est pas une épicerie pour les pauvres. Il n'y avait pas besoin d'avoir marqué pauvre sur son front pour pouvoir avoir accès à l'épicerie. Et ensuite, c'était bien évidemment les bénévoles qui s'occupaient de toute l'intendance de l'épicerie. Et ils ont réussi assez rapidement à convaincre ce qui s'appelait à l'époque le Conseil général, c'est-à-dire le département, d'ouvrir une ligne budgétaire sur une aide alimentaire, en même titre que l'aide au logement. Et cette aide alimentaire, elle était créditée sur le compte des ayants droit de cette aide alimentaire dans le compte de l'épicerie. Et c'est là que je trouve que c'est intéressant, c'est-à-dire que les personnes étaient, quand elles allaient faire leur panier de courses dans cette épicerie, il y avait 50% qui étaient débités de leur avoir et 50% qui étaient déboursés de leur propre poche. Ça veut dire qu'il y avait une dimension d'éducation d'une certaine manière. C'est-à-dire qu'à partir du moment où on doit faire ses courses, il faut choisir ce qu'on mange, comment mal cuisiner, enfin, etc. Et donc, c'est une forme de solidarité qui était en construction et qui était extrêmement pertinente et qui a énormément essaimé parce que ce projet a servi d'exemple à beaucoup de projets d'épicerie sociale et solidaire partout en France. Et puis, évidemment, l'épicerie était adossée à des ateliers cuisine. Les travailleurs sociaux n'étaient plus, ne recevaient plus les ayants droit dans l'institution. On va prendre son petit ticket, etc., avec une forme de culpabilité quelque part. Parce qu'en ce moment-là, il y a toujours en arrière-plan le discours sur l'assistanat. Enfin, toujours pareil, quoi. Alors que là, ils étaient confrontés directement à des problèmes, à des solutions. Et puis, il y avait bien évidemment aussi des gens, des travailleurs sociaux, des nutritionnistes, enfin, etc. Et toutes les thématiques et toutes les valeurs qu'on retrouve dans la sécurité sociale de l'alimentation existent encore, puisque l'épicerie fonctionne toujours aujourd'hui à Bordeaux, et était déjà en place, était déjà mise en question dans cette épicerie sociale à Bordeaux. Donc voilà, très rapidement, déjà il y a 15 ans, les gens se posaient des questions et mettaient en place des valeurs sur le défonctionnement qui sortent du caritatif, qui mettent en place du solidaire, qui mettent en place du collectif, qui mettent en place du commun, qui mettent en place du territoire, qui mettent du local, de la santé, etc. Et voilà, juste cette histoire-là pour mettre un petit peu en perspective la sécurité sociale de l'alimentation.
7: Bonjour, du coup, moi, c'est Rachel. Je tenais d'abord à remercier Jérôme de la Confédération Paysanne qui nous a permis de pouvoir parler à cette conférence pour la SSA Tarn Sud. Moi, je suis une paysanne, je suis désolée, je vais un peu lire parce que je n'ai pas trop l'habitude de parler en public. Je suis une paysanne en installation avec un petit élevage de poules pondeuses dans la forêt du Cidobre. J'effectue également de la transformation artisanale avec des produits issus de la forêt. Et sur le lieu, mon compagnon est installé en maraîchage. La paysannerie fait sens en moi. Elle respecte les cycles naturels et le bien-être animal, avec une pratique vertueuse du vivant. La nature est la principale source des paysans et en découle d'avoir des produits de qualité et du goût. En garantissant la transparence aux consommateurs quand notre santé commence dans les champs, Et ensuite, je vais parler de la réalité paysanne, qui n'est pas très joyeuse. On a de moins en moins de paysans, 50% partent à la retraite d'ici 2030, et il y a de très faibles revenus pour les paysans. On a un peu moins de la moitié du SMIC pour environ 70 heures de travail hebdomadaire. L'accès au foncier est très, très dur et de plus en plus difficile. Cette crise est le produit d'un modèle fondé sur la concentration des exploitations et la logique de ce que l'on fragilise. Et ces difficultés, c'est un monde agricole qui est face à un système agro-industriel. Les paysans et les paysannes ne travaillent plus pour nourrir leurs voisins ou leurs voisines, mais pour nourrir un marché financier. L'agriculture, jusque dans les années 1950, était nourricière. Maintenant, les produits font trois fois le tour de la France pour être sur le marché. Toutes les filières agricoles sont précaires. Le défi est d'avoir plus de paysans, plus de paysannes et de visibilité sur elles et eux, en favorisant les circuits courts, en raccourcissant le lien entre les producteurs, productrices, consommateurs, consommatrices et en installant des nouveaux paysans et paysannes. La robustesse de nos systèmes agricoles locaux est essentielle pour renforcer la souveraineté alimentaire et faire face aux crises agricoles, aux crises globales, pardon. C'est le pouvoir de choisir une agriculture qui nourrit sans nuire, ni à la terre, ni à notre santé. Et moi, je pense que c'est possible. Dans chaque graine semée, il y a la résilience paysanne qui prend racine. Pour une note un peu plus joyeuse, on peut constater l'expérimentation de diverses caisses sociales de l'alimentation en France, mais pas que, et qui portent leurs fruits avec des travaux collectifs, comme mes collègues en ont parlé, ayant toujours participé à des travaux associatifs et collectifs pour favoriser ou créer du lien. Quand j'ai appris la réflexion de la caisse sociale de l'alimentation du Tarn Sud, pour moi, ça a été une évidence, d'autant plus qu'en étant paysanne et en voulant défendre le modèle agricole de la paysannerie, où je suis en lien depuis plus de 15 ans. Voilà, je vais repasser le micro à Gilles pour qu'il présente la SSA.
5: Je vais dire un mot sur, très rapide en fait, sur le cours historique du projet de sécurité sociale de Tarn Sud. Ça fait à peine un an que nous existons collectivement. Donc nous avons travaillé sur la rédaction d'une charte, mettre en commun nos propres visions, et reprendre toutes les valeurs de la sécurité sociale de l'alimentation. Et en fait, on s'est assez rapidement rendu compte qu'on n'a pas besoin de réinventer la poudre. Enfin, je veux dire, il y a plein de projets qui existent par ailleurs, un peu partout en France. Et on ne part pas d'une page blanche. Donc, faut avoir cette humilité-là de reprendre ce qui existe, parce qu'il y a des gens qui ont déjà réfléchi et qui nous inspirent et sur lesquels on peut s'appuyer. Donc, nous avons fait ce travail-là. Nous avons fait un travail également donc sur cette charte, comme je le disais tout à l'heure. On a commencé à travailler sur les statuts associatifs. On a travaillé sur un statut associatif collégial. Ce qui nous a paru indispensable, c'est de plutôt que de travailler dans le dispositif commun de l'association que tout le monde connaît, c'est-à-dire un côté enfin un peu paternaliste, vertical. Il y a le président, le secrétaire, le trésorier, etc. Un bureau, puis une assemblée générale. Ça reste une association de loi 1901, mais il n'y a plus de bureau. C'est un conseil collégial. Les décisions sont prises collégialement. Et puis voilà, après, c'est des processus de prise de décision collective qui sont mis en place. Et ensuite, on a commencé aussi à travailler sur comment on pouvait décliner et développer toutes les activités nécessaires à ce que le projet de sécurité sociale sur l'alimentation Tarn Sud se développe. Mais je ne vais pas en dire un petit peu plus parce qu'on va rentrer un petit peu plus dans le détail en suivant, en parlant des groupes de travail, enfin, etc. Mais, donc voilà, on est au tout début, on est aux prémices et on va continuer à vous en dire plus parce qu'il y a plein d'idées qui me brûlent les lèvres, mais je vais les partager avec mes camarades. Ah oui, pardon. Ah oui, non, c'est moi qui dis ça. D'accord. Alors oui, donc on est sur Tarn Sud, c'est un territoire. On n'est pas sur une métropole comme à Toulouse, Bordeaux ou Montpellier. Ça veut dire qu'on essaie de travailler. Enfin, les problèmes, les spécificités d'un projet rural sur un territoire, c'est-à-dire que se pose la question de la mobilité et de l'accès aux produits et aux producteurs. Ça veut dire qu'il faut diversifier les lieux de vente, que tout le monde puisse avoir accès, comme je le disais, donc aux producteurs. Enfin, donc ça veut dire qu'il faut travailler peut-être avec des groupements de producteurs, avec des AMAP, avec des marchés de plein vent, avec des épiceries qui produisent déjà du bio, enfin, etc., sur Castres, sur Mazamet. Enfin, c'est toute dimension rurale-là sur le territoire qui est un petit peu compliquée à mettre en place, mais qui est nécessaire. C'est-à-dire que ce n'est pas les mêmes logiques, ce n'est pas les mêmes problématiques. Donc, je parlais de problèmes de mobilité, de problèmes d'accessibilité, et donc aussi de problèmes de trouver des relais un petit peu partout sur tous les territoires. Parce qu'en fait, bon, une personne qui est précaire, qui habite dans un HLM à Castres, qui n'a pas de voiture, et qui peut aller faire ses courses qu'en vélo ou en mobylette ou à pied, ça va être compliqué pour elle d'aller chez un producteur directement pour aller acheter, enfin, etc. Donc c'est tout, enfin symboliquement c'est ça aussi. Hein. Donc ça veut dire que toutes ces questions-là liées à la ruralité, on essaie de les prendre en charge, d'y réfléchir et de trouver des solutions. Ça veut dire que c'est un projet encore peut-être un plus ambitieux que ceux qui sont dans une agglomération, parce que dans une agglomération, je veux dire une métropole comme Toulouse ou Montpellier, les choses sont peut-être un peu plus structurées en termes de mobilité, mais sur un territoire rural, les questions sont essentielles parce qu'il y a de la précarité aussi en ruralité. Le lien est aussi nécessaire en ruralité et à plus forte raison pour l'alimentation, avec tous les enjeux liés à l'alimentation. Donc ça, c'est un des gros enjeux sur lesquels on travaille aussi dans le Tarn Sud.
7: Et du coup, moi, après, on va présenter les différents groupes de travaux de travail qui vont... Bref. Moi, je voulais parler que l'idée est de se redonner du pouvoir d'agir collectivement, réapproprions-nous collectivement tous les sujets et actions liées à notre alimentation, de la production à la distribution, la plus courte et

0: travaille depuis un an. On est un groupe d'une petite vingtaine de personnes. Et donc, on se voit très, très, très, très souvent. C'est très animé. Et donc, tous nos échanges pendant un an ont permis, en fait, de faire émerger 9 groupes de travail. Et c'est là où on a besoin de forces vives et de personnes. Donc, voilà, c'est un appel. Donc, on va vous parler des différents groupes de travail qui sont en train de se mettre en place. Il y en a qui ont déjà été mis en place, par exemple, on a créé la charte et les statuts. Donc, le premier groupe de travail, c'est autour de la vie démocratique et associative. Donc, c'est tout ce qui est communication interne. Donc, on accueille aussi les nouveaux membres, on leur explique tout. Et puis, c'est aussi une commission d'écoute et de médiation, et au cas où il y aurait des petits soucis. Voilà. Deuxième groupe de travail, c'est la trésorerie de l'association. Donc, là, c'est là où on va travailler à l'élaboration du budget de la caisse. Toutes les modalités et suivi comptable des financements, tout ce qui est cotisation et des versements aux ayants droit. Le troisième groupe de travail, ça va être tout ce qui est recherche de financement. C'est pas forcément la plus rigolote, mais bon, on en a besoin aussi. Donc, c'est tout ce qui est développement de partenariats auprès des collectivités publiques territoriales, des financeurs aussi institutionnels et privés. Le quatrième groupe, ça va être le conventionnement. Donc, tout ce qui est en corrélation avec les paysannes et les producteurs, enfin, paysannes et paysans, producteurs, l'élaboration d'une charte de conventionnement, déconventionnement des produits et des lieux de vente, ce que disait Gilles tout à l'heure. Et Gilles prend la suite.
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2: Oui, ce qui est extrêmement important, c'est que dans le dispositif même expérimental du projet, dans la mise en place et le développement du projet, on a absolument besoin des paysannes et des paysans. C'est-à-dire que ce ne sont pas simplement des partenaires, ce sont des acteurs à part entière. C'est-à-dire que pour nous, le conventionnement, le travail sur la mobilité, le conventionnement des produits, le conventionnement des producteurs, enfin, etc., des lieux de vente, des lieux de distribution, ça ne peut se penser que sur le territoire avec. Et j'ai envie de dire, enfin, avec les paysannes et les paysans, c'est-à-dire qu'on tient les deux bouts. Il y a d'un côté la production et faire un travail sur la justesse des revenus des agriculteurs, enfin des paysans, pardon, et de l'autre côté des mangeuses et des mangeurs. Et donc cet équilibre à trouver entre les deux, tout en gardant une alimentation saine et qui soit, enfin, et digne, quoi, pour chacun, c'est un équilibre qui est difficile à trouver. Enfin, on ne peut le mettre en place que toutes et tous ensemble. Donc, la mobilité, j'en ai parlé, j'en reviens pas, mais il y aura un groupe de travail, je reviens pas dessus, mais il y aura un groupe de travail sur cette question de la mobilité et de l'accès, de l'accessibilité sur le territoire. Il y a aussi ensuite, bon, là, on commence à se projeter un petit peu plus loin, mais vous l'avez compris, dans le système d'universalité, enfin, quand on parle d'universalité, ça veut dire que toutes et tous ici, présents, présentes, vous êtes potentiellement cotisants, cotisantes et également ayant droit. C'est-à-dire que chacun va cotiser, chacun a aussi, comme j'en parlais tout à l'heure avec la sécurité sociale santé, tout le monde cotise, tout le monde a droit à des soins, tout le monde cotise, tout le monde a droit à une alimentation, c'est la même chose. Et donc là, ça demande de mettre en place des supports, soit une monnaie, soit une carte vitale de l'alimentation, enfin, etc., avec des dispositifs numériques, enfin, tout ça, ce sont des supports qui sont à inventer, à mettre en place avec les moyens qu'on a en fonction de la réalité du territoire. Par rapport à ce que disait Manon tout à l'heure, une chose qui est très importante, c'est que sur chaque projet, chaque projet s'adapte à la réalité du territoire, à ses acteurs, à ses

0: assez contrainte. Et c'est pour ça que chaque projet, même s'il défend les mêmes valeurs, chaque projet a sa singularité pour arriver à ce que le projet existe réellement et soit réellement ancré sur les problématiques du territoire. Donc il y a donc cette histoire de support, savoir comment on verse, comment on peut savoir où on est de notre compte, par exemple, si on est ayant droit, combien est-ce qu'il nous reste à la fin du mois de dépenses possibles, etc. Ce sont des choses extrêmement concrètes. Il faut les mettre en place. On n'en est pas là encore, hein, mais c'est des choses auxquelles il faudra à un moment donné penser. Un groupe de travail aussi sur, plus prosaïquement, enfin, comment dire, l'action sociale, c'est-à-dire essayer de travailler avec des groupes d'habitants, qu'on soit à l'écoute de groupes d'habitants, soit dans des villages, soit dans des quartiers, enfin, etc. Et mettre en place les conditions d'une solidarité. Sortir aussi c'est-à-dire, ça veut dire aussi travailler avec les associations, les dispositifs qui travaillent sur les aides alimentaires d'urgence. Malheureusement, comme leur nom l'indique, ce sont des aides alimentaires d'urgence qui ne devraient exister que ponctuellement. Sauf que ces aides alimentaires d'urgence, même si elles sont nécessaires et si on salue ici encore le travail des bénévoles, elles servent trop souvent d'alibi aux politiques pour dire, bah, vous voyez bien, il y a des aides alimentaires, tout va bien, on va pas se poser la question de l'alimentation, on va pas se poser la question des aides alimentaires, puisque les gens se débrouillent, il y a toute la dimension caritative qui est pas nommée, bien évidemment, et ça pose personnellement en tout cas, et je partage ça avec mes camarades, il y a un enjeu politique extrêmement fort à ce niveau-là pour remettre au centre la solidarité. Et puis, après, ce sont des groupes de travail qui sont classiques sur tous les projets, c'est-à-dire des groupes de travail qui réfléchissent à la communication, au support de communication, à mettre en place des événements, des ateliers, des formations, enfin, etc., une bibliographie, mettre à disposition des films, enfin, tout ça, ce sont des outils qui permettent de ramener à nous des gens qui connaissent pas le projet, qui ont besoin de s'informer, etc. Et puis, voilà. Donc, c'est les groupes de travail qu'on vient de vous présenter avec Mère-Michel, ça donne un petit peu, en gros, une idée aussi des enjeux et de ce sur quoi on a besoin de travailler, ce sur quoi on a besoin de compétences, ce sur quoi on a besoin de force vivre pour avancer concrètement, pas uniquement d'un point de vue théorique, mais avancer concrètement sur la mise en place de ce projet avec tout ce qu'on vient de dire là, tous les quatre ensemble. Je sais pas si vous voulez rajouter un petit mot. Oui, donc maintenant on rajoute un petit mot.
1: Quand on commence à être la première à parler lors d'une conférence, on va un peu vite. Pour laisser la place aux camarades et pour pas prendre tout le temps de parole. Donc, j'ai oublié quelques éléments importants que je voulais vous partager. Et Gilles vous a un peu parlé des spécificités du territoire. Du coup, certes, je suis pas sur le territoire sur lequel vous vivez aujourd'hui. Je viens du territoire de l'Aude et je travaille là-bas. Mais c'est vrai que nous aussi, on a choisi de travailler sur l'Est audois. Peut-être que certains d'entre vous le savent, l'Aude, c'est le troisième département le plus pauvre de France. Et c'est vrai que dans l'Est audois, c'est une caractéristique aussi très forte. Le Lézignanais et le pourtour lézignanais est vraiment touché par cette pauvreté-là. Et d'un point de vue géographique, de paysagiste et agricole, il est principalement occupé par de la vigne principalement conventionnelle et où il y a du coup peu d'autonomie alimentaire sur le territoire. Et donc, pour nous, c'était vraiment un enjeu réel de venir travailler avec ces habitants et ces habitantes et avec les forces vives et les paysannes locaux sur ces questions-là et venir un petit peu rêver avec eux aussi sur quel serait leur horizon alimentaire et agricole d'ici 2056. Donc, on a fait ce travail avec eux et c'était très intéressant de voir comme quand on se projette très loin quelque part, on va partir dans des délires, on va dire un peu de n'importe quoi, des choses très drôles, c'était assez marrant, mais il y a aussi des choses très concrètes, et du coup c'est comment arriver à ces choses-là, comment aujourd'hui on peut mettre en place et donner une direction à un projet pour que petit à petit ce qu'on voudrait voir arriver sur notre territoire arrive. Donc si un jour vous avez l'occasion de faire ce type d'exercice, c'est très enrichissant, et du coup nous, ça nous a donné un peu une couleur, ça nous a donné un petit peu ce lien et cette représentation commune, et ça a fait force aussi au sein de ce collectif, et on se rend compte qu'en fait on partage énormément de valeurs malgré nos diversités. Effectivement aussi, je voulais rebondir sur ce que Gilles avait partagé sur les questions de ruralité. Donc on est toutes les quatre sur des caisses qui sont issues de la ruralité, bien que Lézignan soit une ville moyenne entre Carcassonne et Narbonne, donc dans cette vallée où il y a en fait finalement très peu de choses qui se passent. Il y a beaucoup de logistique mise en œuvre, c'est la principale activité économique, mais qui est aussi marquée par le Minervois et par les Corbières, qui sont des zones très rurales. Et donc la question de la mobilité donc, pour les personnes est assez cruciale, donc d'accessibilité alimentaire, parce que quand on parle d'accessibilité, on parle principalement du prix, mais il y a aussi la question de la mobilité et plein d'autres accès dont on parle moins. Et c'est vrai que du coup, aujourd'hui, le groupe d'habitants se questionne sur mettre en place un circuit court pour justement valoriser les paysans et paysannes, parce qu'on se pose la question au sein du groupe du conventionnement, donc on est aussi organisé avec des groupes de travail. C'est se dire, ok, est-ce que si on se met demain à conventionner les distributeurs, est-ce que toutes les personnes, par praticité et sans jugement, n'iront pas faire leurs courses juste dans une épicerie, parce qu'elles n'auront pas à aller chez une paysanne dans les Corbières, chez un paysan dans le Minervois, chez un paysan ci, à un coup sur le marché, etc. Et donc, on est en train de mener cette réflexion, parce qu'on a décidé de commencer d'abord à conventionner les paysans, paysannes qui sont en bio, locaux, nature et progrès, Déméter, etc., du territoire, et maintenant de réfléchir avec ces personnes-là à mettre en place ces circuits courts pour leur permettre de vendre leurs produits aux personnes qui vont cotiser et prendre part à cette caisse. Donc voilà, il y a cette réflexion actuellement, et peut-être, alors ça je ne vais pas parler au nom des habitants, je ne me permettrai pas, parce que l'idée nous c'est qu'on leur donne les clés du camion, comme on aime bien le dire, c'est qu'eux ensuite, ils décident est-ce que le circuit court est satisfaisant pour qu'on puisse aller vers des distributeurs. Sachant que, en fait, comme on est dans des expérimentations, je tiens à souligner quatre fois ce mot, parce que justement, on a le droit à l'erreur, et puis vraiment on est sur des choses très novatrices. Et donc, du coup, on se rend compte, par exemple, en échangeant avec d'autres caisses, comme à Montpellier ou ailleurs, qui, du coup, sont en zone urbaine forte, à forte densité, eux aussi, c'est forcément, les personnes vont plus facilement dans des épiceries que chez des paysans paysannes. Bon, en plus, c'est obligatoire de prendre la voiture pour sortir de la ville pour aller faire ses courses. Et donc, ils ont réfléchi un petit peu à un système pour... Enfin, aussi pareil, il y a des biocoop qui sont mieux situés que d'autres, et donc du coup, il y a plus de personnes qui vont consommer chez eux que la biocoop qui est de l'autre côté, je ne sais pas, de la rocade, etc., qui est moins accessible. Et donc, ils réfléchissent collectivement à chaque fois avec les personnes concernées pour voir, ok, toi, tu as plus d'argent lié à la caisse, et donc du coup, comment cet argent peut venir peut-être... nourrir le fonds d'investissement. Donc, du coup, pareil, Rachel parlait de l'équilibre de la caisse, mais Richel parlait du groupe moins marrant sur la recherche de financement. Il y a vraiment une réflexion pour soit aller vers de l'autonomie, soit pour trouver d'autres manières que de dépendre des financements publics qui, on le voit aujourd'hui, et je pense que Nature et Progrès en souffre bien beaucoup, et c'est pour ça qu'on vous disait que de contribuer à soutenir la foire pour qu'elle existe encore. Bref, empathie, nous aussi c'est pareil à la Maison Paysanne, les projets de caisse, etc. Nous, c'est grâce à ces financements publics qu'on peut avoir lancé la dynamique de la caisse, et c'est très précieux, mais ça va de mal en pis. Et donc, pour vous donner un exemple, à Lézignan, nous, la réflexion actuelle, donc ce n'est pas encore tranché, donc je vous parle de réflexion, c'est que les habitants veulent arriver à une autonomie de la caisse. C'est-à-dire que toute l'animation, donc mon travail et celui de mon collaborateur Thomas, serait dépendant, lui, peut-être des financements publics. Donc on ferait des demandes de subventions pour nos postes, pour qu'il y ait cette animation, pour faire vivre cette dynamique d'une certaine manière. Après, il y a d'autres caisses qui s'organisent autrement, hein, ça peut marcher aussi. Et que, en fait, la caisse en elle-même soit à l'équilibre. Je m'explique. Donc, comme on vous l'a dit, il y a des personnes qui ont des plus petits revenus qui vont cotiser et des personnes qui ont des plus hauts revenus qui vont cotiser. L'idée, c'est de inciter aussi des plus hauts revenus à rejoindre ces caisses d'alimentation et d'aller vers, donc, du coup, cette cotisation de solidarité. Donc, par exemple, donner 150 euros, mais ne percevoir que 100 euros. Et en fait, comment faire en sorte que ce ne soit pas juste du don? Et donc, par exemple, aujourd'hui, il y a une réflexion sur comment faire en sorte que ce soit déductible des impôts pour ces personnes. Il y aurait 60% au final qui récupéreraient sur leurs impôts, je fais ça très court et très schématique. Donc, il y a cette réflexion-là. Donc, nous, c'est ce vers quoi on va s'orienter. Et après, voilà, on a en fait à chaque fois on est en train d'avoir des réflexions même collectives. Des fois, on se réunit entre intercaisses, donc comme on appelle ça, où on se réunit pendant un week-end et on va aborder les grandes thématiques. Aussi, par exemple, sur la question de la cotisation des entreprises. Donc, par exemple, des personnes qui voudraient prendre part à la caisse, est-ce que les entreprises pourraient pas, comme les tickets resto, prendre une part pour que les personnes puissent venir intégrer la caisse et sans que ça puisse créer de déficit pour cette caisse? Et ensuite, il y a des partenaires sociaux qui s'intéressent de plus en plus à ces projets-là, comme la CAF, la MSA. Donc la MSA, c'est la Mutuelle des Paysans Paysannes. Et la CAF, je pense qu'on est nombreux et nombreuses à la connaître, la Caisse de l'Allocation Familiale. Et ces personnes pourraient contribuer, pour les personnes qui ont des bas revenus, à apporter ce complément. Donc par exemple, une personne cotiserait 50 euros, je donne au hasard, et la CAF et la MSA compléteraient les 50 euros restants pour que cette personne bénéficie de la caisse. Donc ce ne serait pas l'unique raison, mais ça pourrait être un plus, parce que comme disait Gilles, c'est universel, on ne va pas demander les revenus des gens, on ne veut pas leur dire « montrez-nous vos revenus, on va vous dire combien vous allez mettre ». L'idée, c'est de partir aussi sur de l'auto-évaluation, on construit les outils ensemble pour que les personnes, justement, puissent être à même de pouvoir voir un peu quelle est la fourchette dans laquelle ils se situent et du coup, qu'est-ce qu'ils vont donner. Voilà. Donc c'était pour vous donner des exemples concrets sur ces systèmes de modèles économiques, parce que c'est souvent ce qui va questionner. D'ailleurs, peut-être qu'il y aura d'autres questions sur la thématique, mais c'était vraiment pour amener ça. Et enfin, je voulais vous parler de ressources, et notamment faire le lien aussi avec nature et progrès, parce que, en fait, on ne va pas réinventer tout le temps l'eau tiède, enfin l'eau chaude ou l'eau froide, je ne sais plus comment on dit. Et l'idée, c'est qu'on s'inspire de ce qui existe, et de ce qui marche, et de ce qui est chouette. Et donc, comme on le disait, Nature et Progrès a mis en place un des premiers, enfin, il fait partie d'un ensemble de systèmes participatifs de garantie qui existent à une échelle mondiale avec l'IFOAM, etc. Et l'idée, c'est que le conventionnement, donc comme on vous disait, ce contrat fait avec les paysans paysannes, s'inspire aussi de cette démarche-là, à savoir la participation, donc l'implication des parties prenantes, comme je le disais, les personnes concernées puissent décider aussi, l'horizontalité, la partage du pourvoir, donc Gilles parlait de collégial, etc., donc c'est aussi vraiment ces besoins-là, et d'où les outils de démocratie, d'où les outils d'éducation populaire, décision par consentement, etc., qui sont sur du temps long, on ne va pas se mentir, c'est plus facile de décider tout seul, et ça va plus vite, hein, ça c'est sûr. Ça parle aussi de démocratie directe, enfin, tout ça, je vous le dis, c'est de la comparaison avec le système participatif de garantie, de transparence, du coup de la formation des uns et des autres pour pouvoir monter en compétences et décider en connaissance de cause, de l'amélioration continue, donc du coup d'aller dans cette démarche de se dire ok, c'est aussi une posture, on va sur une ferme, on va rencontrer les paysans, paysannes à conventionner, c'est aussi leur dire ok, c'est quoi les points que tu pourrais améliorer pour rentrer dans le conventionnement, c'est quoi les choses que tu voudrais voir arriver sur ta ferme, et donc ne pas avoir cette posture de, comment dire, de contrôle, etc., qu'on ne serait pas forcément légitime à avoir, puisqu'on n'est pas des organismes certificateurs, en tout cas sur le conventionnement. Je ne parle pas du SPG. Du coup, pour ça, vous pourrez trouver sur le stand Nature et Progrès, et ici on en a quelques exemplaires, vous pouvez l'acheter sur Internet, etc., et vous abonner à cette super revue très qualitative. Du coup, il y a eu un numéro spécial en janvier qui est sorti, qui s'appelle « Sécurité sociale de l'alimentation ». On a écrit aussi un article dedans pour la caisse d'alimentation de l'ESALIM, où on fait justement le pont entre le SPG et le conventionnement. D'ailleurs, nous, à ce titre-là, dans le cadre du parcours d'apprentissage en commun, on a fait intervenir la fédération pour venir nous former. Et derrière, on allait faire une enquête test en s'inspirant du SPG, et on s'est clairement inspiré du SPG pour monter notre conventionnement, à savoir... On a un support d'enquête. On envoie d'abord en amont un questionnaire aux paysans paysannes qui remplissent en auto-évaluation sur comment ça se passe sur leur ferme, quelles sont les difficultés rencontrées, et puis les données très techniques et basiques sur combien ils sont, est-ce que c'est un GAEC, etc. Et ensuite, on va faire l'enquête avec eux sous forme de binôme. Et enfin, on se fait comme eux, comme à Nature et Progrès, eux, ils appellent ça une COMAC, alors le sigle... À chaque fois, trop difficile. C'est commission d'organisation mixte, d'agrément et de contrôle. Bah, nous tous, on y est arrivés. Merci pour cette collaboration. Et donc, du coup, ce serait notre COMAC à nous, où du coup, on va décider et valider si ou non la personne prend part à ce conventionnement. Donc voilà pour cette revue, vraiment très qualitative. Il y a aussi plein de collègues d'autres caisses qui ont écrit des articles. Vas-y, je t'en prie.
0: Non.
1: Encore des patates. Du coup, Gilles faisait le lien avec l'aide alimentaire, etc., qui est donc une BD qui parle de comment ça est arrivé, tout ça. Elle est en vente au prix de 2 euros. Donc, c'est très pédagogique et elle est super. Il y en a quelques-unes. C'est 3 euros, pardon. 3 euros. Autant pour moi. Ah oui, c'est avec pour prendre en charge les frais de port, excusez-moi. Et enfin, alors ça, on n'en a pas à vous fournir, mais ils sont disponibles gratuitement en PDF en ligne sur les sites, soit du Secours catholique, soit du réseau CIVAM, soit de Solidarité Paysan, soit de la Fédération française des diabétiques, qui sont les personnes qui ont créé ce document et mené cette étude qui s'appelle « L'injuste prix de l'alimentation ». Qui est une super étude, très intéressante. Il existe aussi une version synthétique où vous pourrez voir un petit peu tous les frais cachés de ce système alimentaire et agricole délétère. Donc voilà pour les ressources. Et maintenant, je vous propose qu'on passe aux questions-réponses.
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0: Enfin, Romain, tu voudras bien, peut-être, d'accord. Juste une dernière chose, ou Hervé, juste une dernière chose avant de vous laisser la parole, c'est un des outils de sensibilisation, je l'ai rapidement évoqué tout à l'heure avec cette épicerie sociale à Bordeaux, ce sont les cantines populaires. C'est-à-dire, ça veut dire qu'à partir du moment où on arrive à mettre en place des dispositifs où les gens partagent des espaces de convivialité, on refait de la cuisine ensemble, on mange ensemble, on parle des menus qu'on décide ensemble, etc., avec les producteurs, où on réunit producteurs, mangeurs, mangeuses. Cette dimension-là de sensibilisation, ici, nous sommes tous plus ou moins éclairés, sensibles aux questions de l'alimentation, mais hors de Biocibel, il y a énormément de gens qui n'ont absolument pas conscience des enjeux de l'alimentation, qui mangent mal, par défaut, j'ai envie de dire. Et le fait de mettre en place des lieux de vie où il y a à la fois on peut rencontrer des producteurs et on peut partager des repas et des cantines populaires comme ça, on se rend compte que pour les gens qui n'ont pas fait cette démarche, ce pas de sensibilisation sur les questions de l'alimentation, le fait de se retrouver autour d'une table, de manger, de prendre conscience de ce qu'on mange, comment on le mange, comment c'est produit, etc., ça mobilise énormément de personnes parce que sinon ça reste extrêmement théorique. Ceux qui ont le nez dedans le comprennent tout de suite. Ceux qui sont extérieurs, qui sont d'une certaine manière, qui n'ont pas le temps de se poser ces questions-là, un des outils de sensibilisation, ça reste quand même manger. Et c'est un des outils aussi qu'il faut essayer de mettre en place. À vous la parole.
3: Alors, est-ce qu'il y a des questions ? Ouais, super.
4: Bonjour, Arnaud. C'est un sujet qui me tient à cœur, la SSA. Je parle de Nature et Progrès. Je peux que vous remercier pour ce que vous venez de présenter. Peut-être insister sur un point que Manon a évoqué à la fin, sur la notion de progression dans la qualité des aliments, progression dans la qualité de ce qui est produit sur les fermes. Et ça, effectivement, ça passe par des repas ensemble, ça passe par du bien vivre, du bien manger, de passer un bon temps. Et ça passe aussi par accéder aux fermes, ce qui est extrêmement compliqué aujourd'hui dans le système dans lequel on vit. Parce que vous avez à plusieurs reprises mentionné la notion de choix et de lien. Comment peut-on choisir quelque chose qu'on ne connaît pas véritablement quand on est urbain? Quand on n'a jamais mis les pieds dans une ferme, c'est pas évident. On peut lire toutes les revues qu'on veut, c'est pas évident. Et on se rend compte, et ça je vais vraiment aller à la conclusion pour pas trop durer, c'est que pour avoir une alimentation de qualité, il faut avoir des bras. Et aller sur une ferme et aider un paysan, c'est peut-être le seul moment, à part au marché, où vous allez pouvoir parler avec lui. Donc, il y a toute une réflexion aussi sur... quel lien je crée entre l'urbain, le rural, le paysan, le mangeur, et comment ce monde se comprend, enfin se connaît mieux, et et se comprend mieux, si vous voulez en dire mieux.
1: Je peux peut-être commencer juste... Merci. Effectivement, c'est au cœur du projet des caisses d'alimentation. Enfin, quand je parlais de ce parcours d'apprentissage en commun, c'est vraiment l'idée. Enfin, donc, il y a avoir faire venir des intervenants, intervenantes, mais c'est aussi considérer que les gens sont aussi. J'ai un collègue, je me pique sa phrase, qui aime bien dire que les gens sont des experts du quotidien et que, en fait, aussi. Monter en compétence ensemble sur les questions d'accessibilité, que les gens puissent témoigner à la fois de leur parcours de vie et de leur réalité, c'est aussi important que d'aller sur une ferme et de se rendre compte. L'avantage qu'on a au sein de la Caisse d'alimentation de Lézignan, c'est qu'on a 6 paysans, paysannes actifs qui ont rejoint le groupe d'habitants. Donc, pour avoir des personnes qui peuvent témoigner à chaque rencontre de leur réalité qu'ils rencontrent sur les fermes, il y a aussi 2 personnes retraitées aussi, c'est vraiment... très précieux, très aidant. Et c'est vrai qu'on a vraiment cette chance-là. Régulièrement, en plus, certaines nous permettent de venir faire les rencontres sur leur ferme. Ce qui fait que, voilà, on arrive... le brise-glace, c'est la traite, quoi. Des chèvres, donc des magnifiques chefs de rove. Et du coup, c'est un plaisir. Enfin, des personnes qui se mettent à boire un petit godet de lait de chèvre qui sort directement du pied de la chèvre. Effectivement, ça n'arrive pas tous les 4 matins. Et il y a des personnes qui découvrent ça. Et ça permet effectivement ce lien, ça permet aussi de se rendre des réalités. Bon, là, je parle que du côté joli aussi de la chose. Hein. Bien sûr, il nous parle des problématiques qu'il rencontre et on peut la voir aussi plus en direct. Voilà, pour un élément de réponse.
5: Et sur les problématiques, j'allais ajouter la solitude aussi des paysans et paysannes.
3: Alors, une autre question.
6: Oui, bravo pour l'intervention. Merci. Alors, j'avais 2 questions. La première concerne les bénéficiaires. Je voulais savoir comment vous comptiez trouver et contacter donc des bénéficiaires. Si je pose cette question, c'est parce que, en général, bien souvent, c'est des personnes qui ne sont pas forcément dans le besoin, qui sont intéressées par la SSA et par ce genre de projet alternatif. Et il me semble plus difficile... de trouver des personnes qui sont plutôt dans le besoin, prêts à aller vers ce genre de choses. Alors ça, c'est la première question. Il y avait aussi une troisième question, mais la personne, là, je ne sais plus son nom, Manon y a répondu en partie concernant les cotisations. Alors j'ai trouvé que le système d'auto-évaluation était très intéressant. Ça risque de poser problème avec les institutionnels, avec les institutions, mais sinon, moi, je trouve ça très, très intéressant. Et l'autre question concernant les monnaies locales. Alors, est-ce que si vous êtes en contact avec des monnaies locales sur votre territoire, sur le Tarn Sud, et dans l'Aude, apparemment, vous seriez en contact avec des monnaies locales, j'ai cru comprendre. Donc... qu'est-ce que vous pouvez en dire, les uns et les autres?
7: Alors, pour les bénéficiaires, en fait, depuis un an, on a commencé vraiment à contacter énormément d'associations qui travaillent avec des personnes qui sont en situation très précaire. Donc, évidemment, ce n'est pas nous qui allons rechercher, mais il y a des associations qui existent. Et justement, l'intérêt de la SSA, c'est de créer du lien entre plein de personnes qui ne se connaissent pas forcément, même entre eux. Parce que ça a été un constat de notre part. Quand on va voir une association, et ils connaissent le nom peut-être d'une autre association, mais ils ne travaillent pas ensemble, il n'y a pas de lien. Et alors qu'il y a des gens absolument extraordinaires, et on se dit, ah, ben, c'est dommage, parce qu'un tel, un tel, nous on parle des prénoms et tout. Et je pense que ça, c'est peut-être quelque chose qui va se mettre vraiment en place avec ces différentes associations de se dire on va créer un événement, vous allez venir, vous allez vous rencontrer, on va tous se rencontrer et puis après on réfléchit et puis parce que il faut savoir que quand on parle de démocratique, c'est-à-dire que là moi on est en réflexion et les groupes de travail ce sont les personnes qui viennent dans les groupes de travail qui pensent à tout ça. Par exemple, et ça répond aussi, mais Manon pourra parler aussi de tout ce qui est cotisation, c'est pas nous qui allons dire c'est comme ça, c'est comme ça, c'est comme ça. C'est-à-dire que, par exemple, là, s'il y a 20 personnes qui viennent, chacun va s'exprimer, dire ben moi, voilà, moi ce que j'aimerais essayer, tatatac. Et ensuite, on réfléchit et on essaie de trouver un consentement. Et quand il y a un consentement, là, on essaie. Et forcément, tout ne marchera pas, mais on va essayer. Voilà. Donc, c'est vraiment dans une progression. Par rapport à la monnaie locale, dans le Tarn Sud, il y a la monnaie, la june qui existe, c'est la monnaie libre, mais bon, on ne peut pas parler de ça. En tout cas, dans ce contexte, je pense que ce n'est pas possible. Mais par contre, il y en a pas mal de caisses qui, par exemple, alors Montpellier, je suis pas sûre, mais Toulouse, c'est sur Kessalim, ils utilisent la monnaie, c'est Mona. Donc après, nous, on va peut-être les rencontrer, enfin, c'est pas, on va les rencontrer, on va voir, et peut-être qu'on amènera une caisse locale qui existe, mais pas très loin, Toulouse, c'est quand même assez local, et puis de voir avec eux qu'est-ce qui est possible ou pas. Mais ça, c'est que moi qui dis ça, voilà, c'est peut-être d'autres personnes. Eh bien, typiquement, on n'est pas au courant, et typiquement, monsieur, moi je vous invite après. Ben, typiquement, vous voyez, c'est comme ça. C'est chaque fois qu'on crée des événements ou qu'on se rencontre, ben, on apprend plein de choses. Et c'est ça qui fait la richesse aussi du territoire. Et puis aujourd'hui, on parle Tarn Sud, mais peut-être qu'il ben, y a des personnes qui vont faire Tarn Nord, Tarn Nord, et puis à un moment, on va se dire, bon, on se met tous ensemble parce que, ben, voilà, et c'est comme ça qu'on va progresser, en fait. C'est notre but.
3: Ils ne vous l'ont pas dit, mais par contre, laissez vos coordonnées. Vous pouvez laisser vos coordonnées ici sur le fichier. Et c'est intéressant. Laissez vos coordonnées si vous êtes intéressé de rejoindre le collectif, mais également si vous avez des choses à nous partager, ça serait super, quoi.
7: Si vous voulez laisser. Alors aujourd'hui, au niveau on a une communauté WhatsApp où il n'y a pas de chat et tout ça parce que ben on veut pas rentrer trop là-dedans, mais on poste juste les dates, les événements et tout ça. Pour ceux qui n'ont pas le WhatsApp, et ben en fait on fait la même chose par mail. Et on poste, en fait, on envoie les mails. Et donc, ça veut dire que, ben, de dire, ben, par exemple, nous, le prochain événement, c'est le 13 juin. Ça va être sur le parking de la Biocoop Le Ciala à Castres. Et il va y avoir une grande journée festive. Les gens qui ont envie de venir, voilà. Donc, on partage. Après, on aura notre événement le 27 juin qui sera au Cabrol, à Castres, donc voilà, donc je dis, bon, on a pas mal de dates comme ça où on se rencontre.
0: Juste pour compléter.
6: Dans l'Aude. Comment oui. Ça se passe dans l'Aude?
1: Alors, pour la première question sur comment trouver des personnes en situation de précarité pour devenir bénéficiaires, je dirais que nous. En fait, notre fonctionnement a été différent au départ. En fait, on a pris vraiment le parti du temps long. C'est-à-dire qu'on a commencé vraiment à travailler sur un projet de caisse en 2019. Donc la réflexion avec des associations locales qui avaient envie d'entrer dans cette dynamique. On s'est concrètement mis en place à travers un comité de pilotage, le mot copil, bien jargonnant de nos milieux, a donné lieu à des rencontres régulières entre différentes associations, aussi bien militantes que du monde agricole, que du monde de l'éducation à l'environnement, ou en lien avec la restauration collective, etc., qui se sont réunies. Et c'est là que nous, on a lancé une phase de mobilisation, aussi des partenaires du territoire, partenaires sociaux. Et comme je l'expliquais tout à l'heure, on a fait tout un temps de mobilisation, donc pendant presque 6 mois, où à la fois on a fait des événements publics, des foires, des projections de films, des stands, etc. Et à la fois aussi des ateliers avec les partenaires sociaux pour justement aller à la rencontre des personnes qui vivent de la précarité et les inviter à rejoindre ce processus-là. Donc c'est comme ça que certains ont intégré le groupe d'habitants actuel. Et donc quand on sera dans une phase d'ouverture pour, parce qu'on voudrait d'abord expérimenter quand tout sera en fonctionnement à l'échelle des 30 personnes qui ont pris part au projet de caisse pour voir le fonctionnement, les rouages, etc. Et ensuite, donc à l'automne 2026, on voudrait ouvrir plus largement et on va recommencer du coup cette démarche d'aller vers et pas attendre du principe que les gens vont venir, mais d'aller voir les personnes pour leur proposer. Et on le fait déjà parce qu'en fait, les habitants voulaient réaliser un diagnostic de leur territoire. Donc on les a accompagnés à faire cette démarche. Donc on a, en plus, on a Amnesty International qui nous a accompagnés là-dessus pour nous donner des outils du coup, de la recherche-action et de l'éducation populaire pour que les personnes elles-mêmes s'en saisissent et deviennent des enquêteurs sociaux et aillent faire des enquêtes de rue, rencontrer des gens dans la rue, au marché, sur les parkings des supermarchés pour leur demander « Ok, c'est quoi votre le lien à l'alimentation? Qu'est-ce que vous mangez? Qu'est-ce que vous aimeriez manger? C'est quoi votre budget ?» Et pour les inviter à cette soirée de lancement et leur dire vous êtes les bienvenus justement pour venir voir à quoi ça ressemble et peut-être si vous avez envie nous rejoindre. Voilà. Et pour la monnaie locale, il existe le souriant, je ne sais pas si ce sera ça, mais sinon il y a aussi la Mona. Effectivement, à Montpellier, Toulouse, ils utilisent la Mona. Et donc du coup, c'est à voir, on est dans cette réflexion-là encore.
8: Bonjour, moi je voulais vous remercier aussi pour votre présentation, très qualitative. On voit que ça a été préparé à plusieurs, c'est le collectif, c'est magnifique.
7: C'est pas évident parce qu'on n'a pas du tout du... Enfin, en tout cas, nous, on n'a pas du tout l'habitude. Tout à
8: Bravo. Et c'était pour vous dire, en vous écoutant, en même temps, moi, je suis maraîchère et donc paysanne. Et en fait, ça donne de l'espoir aussi parce que ça peut être un levier important. La richesse du Tarn, quand même, c'est qu'on a encore une diversité de production. Donc, vous pouvez trouver des producteurs qui peuvent alimenter en différents produits, ce qui n'est pas forcément le cas peut-être dans l'Aude. Mais ça peut justement apporter, justement dans le futur, on parle de vignes qui sont arrachées, tout ça, de voir qu'est-ce qu'on peut mettre à la place, bon, après avec la problématique du réchauffement climatique et tout ça, quoi, mais bon. Et c'est pour vous dire que ça peut aussi nous donner des billes pour dire, ben ouais, il y a des choses qui se passent, il y a une relocalisation de l'alimentation qui est demandée par les citoyens. Nous, on veut aussi que vous continuez à installer des paysans. On veut que, enfin, vous êtes un levier pour faire évoluer ça. Et en travaillant ensemble, peut-être qu'on n'est pas allé assez vite vers vous. On a traîné aussi sur des choses. Je sais qu'au niveau national, il y a des choses qui se passent. Vous réunissez entre vous. Il faut être toujours plus fort pour arriver à faire bouger les lignes. Et ouais, ça donne de l'espoir. Et merci pour ça, quoi. Et j'ai une autre petite chose par rapport à la rencontre des paysans. Il y a plein de portes ouvertes qui se font. Et du coup, il y a aussi des leviers, des outils qui existent. Nous, on organise des fermes ouvertes. Il y a d'autres qui font de façon indépendante. Donc, il y a possibilité de venir voir les fermes et faire le lien entre les citoyens et les paysans et paysannes. Voilà.
0: Il y a juste une chose que je voudrais rajouter pour répondre à la question des outils que monsieur posait tout à l'heure. Il y a tous les éléments qu'a évoqué Manon, mais il y a un endroit qui est extrêmement difficile. J'en ai un petit peu parlé sommairement, c'est-à-dire les gens qui sont en situation d'extrême précarité, qui font appel au Secours Populaire, au Resto du Cœur, au Secours Catholique, etc. Pour qui la démarche même de repenser l'alimentation est complètement étrangère, quoi. Enfin, c'est extrêmement difficile pour elles de se poser cette question-là, et même la question d'une cotisation. Par exemple, tout à l'heure on disait, bon, il y a l'universalité, et puis dont les personnes cotisent, elles sont ayant droit, mais même sortir 2 € de cotisation, ça leur paraît impossible, même si elles arrivent pas à se projeter, c'est dire, ben, je cotise 2 €, mais je vais peut-être avoir 50 € de plus tous les mois. Rien que cette démarche-là intellectuelle, elles ont du mal à le faire. Donc il y a un travail extrêmement... Il y a une marche à cet endroit-là de la population qui est extrêmement compliquée à mettre en œuvre et qui est essentielle parce que, voilà, c'est quand même des gens qui sont de plus en plus nombreux. Et puis les politiques libérales qui nous attendent, que nous avons déjà et qui nous attendent avec les prochaines échéances l'année prochaine, c'est... va falloir se relever les manches, quoi.
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0: D'autres questions?
9: Oui. Bonjour, Idriss, syndicaliste à Solidaire, ouvrier agricole. Alors j'ai plusieurs questions, voilà. Donc je vais commencer déjà par exemple pour la caisse de Lézignan. Combien représente la part des cotisations dans le budget de votre caisse? Parce que j'imagine que vous avez des subventions aussi. C'est la première question. Deuxième question qui est un peu pour tout le monde. Je me demande, alors j'imagine que, votre réponse je l'ai un peu déjà, mais je me questionne beaucoup sur l'intérêt de multiplier ce genre d'expérimentation partout, sur des villes, enfin, je me demande vraiment cet intérêt parce que, en fait, finalement, on a presque déjà les réponses par les quelques expérimentations qui ont existé. Et finalement, voilà, je me questionne beaucoup sur l'intérêt de multiplier ces expérimentations qui vont juste mobiliser de l'argent public, mobiliser de l'énergie pour finalement, à mon humble avis, ne pas faire grand-chose. Bon, voilà, à savoir que l'Union Solidaire se questionne beaucoup par rapport à la SSA, par rapport à rejoindre le collectif national, par rapport à travailler en fait vers ce sens-là, parce que typiquement, autre petite suggestion là que j'ai, si on se rappelle de la création de la sécurité sociale après-guerre, on se rappelle surtout que les caisses étaient à 75% composées de syndicalistes, ouvriers, ouvrières, de majoritairement la CGT. Alors, où est la place du salariat agricole et plus largement de l'alimentation? Que ça soit toute la distribution, la logistique, les grandes surfaces, etc., dans vos projets de caisse. Parce que je vais le rappeler aujourd'hui, aujourd'hui, la majorité du travail agricole est un travail salarié. C'est à peu près 50-50, mais tous les ans, le travail salarié grignote un peu plus celui des dits paysans-paysannes. J'aimerais savoir quelle est votre idée là-dessus. Et je pense que j'ai à peu près fait le tour de ce dont je pensais. Étienne, est-ce que tu veux dire quelque chose? Non, ok.
1: Peut-être qu'on va y aller.
9: Merci beaucoup.
1: Oui, merci. Donc, de ce que je comprends, la première question.
10: Après.
1: Ouais, notez-la vous.
10: Vas-y, te relancer sur la question de Lézignan. Mais déjà, un exemple sur les cotisations, par exemple à Toulouse, ils sont à plus de 70% de cotisations privées et qui ne dépendent pas de l'État. Donc, autofinancement, pardon. Et pourquoi plusieurs initiatives, c'est, comme on disait, c'est par rapport au territoire. C'est pas les mêmes, les initiatives. Si on est en ville, il y a moins de producteurs, il y a plus de besoin de cartes vitales alimentaires, alors que dans les milieux comme dans le Tarn, il y a beaucoup plus de producteurs. Et donc, on n'a pas les mêmes enjeux. Après, qu'est-ce que je voulais dire?
11: Tu pourras reprendre la
10: parole. Ouais.
1: Du coup, aussi, comme je le disais tout à l'heure, à propos de la caisse de Lézignan, on cherche l'équilibre. Donc, il n'y aura pas de financement public sur cette question-là. Comme je disais, il y a aussi beaucoup de partenaires sociaux qui s'intéressent de près à cette thématique-là, aussi pour accompagner les personnes, pour prendre part à ces caisses d'alimentation et donc avoir plus le choix de leur alimentation et ne plus dépendre de l'aide alimentaire uniquement. Donc, il y avait cette question-là. Après, pour le fait d'intégrer les personnes concernées, donc, j'ai l'impression que c'est ce que vous développiez sur le fait de est-ce que les personnes concernées, comme les salariés agricoles, prennent part à ces collectifs-là. Donc c'est pareil aussi, je l'évoquais tout à l'heure, l'idée c'est qu'à chaque fois, les prises de décision, elles soient faites avec les personnes concernées, les personnes qui font partie du conventionnement, les distributeuristes, etc. Donc il y avait cette question-là. Je m'étais noté, c'est combien représentent les cotisations sur le budget? Alors, comme je disais, la caisse, elle n'est pas encore lancée. On est en train de le finaliser maintenant. Donc, pour l'instant, il n'y a pas de cotisation. Alors, elle représenterait... Donc, comme je disais, on recherche cet équilibre. Donc, là, déjà, à l'heure actuelle, on a un fonds de caisse. Donc, on a fait des demandes de subventions. Donc, on part avec un fonds de caisse. Donc, justement, pour pallier aux problématiques qui pourraient y avoir au départ. Mais, du coup, sur les cotisations, donc dans le budget, si une caisse est à l'équilibre, bah, il n'y a pas forcément besoin de se questionner sur qu'est-ce que ça pèse. puisque l'idée c'est que si on ouvre à des personnes qui vivent de la précarité et leur dire ok, par exemple vous cotisez 50 euros et vous recevrez 100, bah, ça veut dire que de l'autre côté il faut trouver des personnes qui sont ok de cotiser 150 euros et de recevoir 100, ou des personnes qui cotisent 100 et qui reçoivent 100. Donc c'est, en fait, ça s'appelle de la solidarité. Et donc c'est un peu le principe de base de la caisse d'alimentation. Et donc en fait, il y a plein de modèles économiques qui réfléchissent un petit peu ces questions-là. Donc comme je disais, aussi avec les cotisations des entreprises, aussi, enfin voilà, je crois que j'ai déjà répondu de cette manière à cette question. Voilà.
0: Sur la question que vous posez, où est-ce qu'on va ? Il y a plusieurs projets comme ça qui essaiment dans tout le pays. Où est-ce qu'on va ? Moi, je pense quand même, malgré la défaillance des politiques publiques, il faut continuer à défendre la nécessité d'un service public. J'ai envie de dire un service public de l'alimentation comme un service public de la santé, d'une certaine manière. Alors, c'est avec beaucoup de guillemets et avec beaucoup de redéfinition de ce que je viens de dire, mais malgré tout, quand même, c'est-à-dire que si on démissionne et on dit les élus, les politiques publiques ne sont pas là, ne sont pas présentes, et puis l'horizon politique qui nous est proposé aujourd'hui ne va pas dans le bon sens, c'est le moins qu'on puisse dire. Je pense qu'il ne faut pas lâcher de ce point de vue-là. Maintenant, parler tout à l'heure d'une loi en 2025 sur un droit à l'alimentation qui devrait être soumis au débat à l'Assemblée nationale. Je ne sais pas ce que les prochaines législatives vont donner, enfin, s'il y en a, parce qu'en fait, c'est... Voilà, bon, je ne vais pas rentrer dans un calendrier électoral, mais malgré tout, je pense qu'on ne peut pas non plus... Enfin, on fait tout ce qu'on peut, toutes et tous ensemble, pour, collecter des fonds, mettre des dispositifs en place. Mais malgré les défaillances, je pense qu'il faut qu'on continue à se battre pour que les élus et les politiques publiques s'investissent massivement dans ce projet-là, pour qu'un droit à l'alimentation nationale soit mis en place et qu'il vienne... Enfin bon, voilà, je ne sais pas comment le dire autrement, mais ça me paraît essentiel, quoi, parce que sinon... Voilà, il y a toute une dimension d'universalité, de solidarité nationale qui doit être mise en place, et on peut pas faire fi de ça, quoi. Enfin, je veux dire, je rappelle encore la sécurité sociale qui a été initiée par Ambroise Parra et tout la CGT, le Parti communiste après-guerre. Il n'y avait pas d'argent dans les caisses. On sortait de la guerre, il n'y avait pas une thune, il n'y avait rien du tout, quoi. Ils ont quand même réussi à mettre en place un système de solidarité. Aujourd'hui, de l'argent, il y en a. Très centralisé, mais il y en a. Donc cet argent-là, il faut quand même le partager d'une certaine manière. Voilà.
5: Et je voulais rajouter que quand on parle des paysans ou salariés agricoles, en fait, c'est le droit, il sera pour tout le monde. C'est universel, en fait. C'est pas que ciblé pour les paysans.
3: Vous pouvez peut-être... Pardon.
9: La MSA, par exemple, finalement, c'est majoritairement des salariés qui cotisent à la MSA. Voilà.
5: Oui, en fait, c'est...
9: C'était plutôt, à l'époque, les salariés qui tenaient les caisses.
5: Oui. Ah oui, bien sûr.
9: Voilà.
5: Oui, oui, oui. Après, les...
9: Pardon, excuse-moi de te couper, je suis désolé. Et c'est aussi juste pour dire, autre question qui suit celle-ci, quelle est aussi par rapport au fait que la sécurité sociale à l'époque n'a pas seulement... a aussi créé les hôpitaux. Ça veut dire à... collectiviser ou nationaliser une partie de l'appareil de production, une immense partie de l'appareil de production. Là, c'est plutôt une question liée directement aux gens qui sont à la conf. Est-ce que la Confédération paysanne serait prête à abandonner la propriété privée et de leurs moyens de production ? Parce qu'en fait, c'est ça le but d'une sécurité sociale. Une sécurité sociale, c'est que le moyen de production soit directement utilisé par les usagers. Enfin, voilà.
5: Je pense qu'avant, il faudrait revoir les pratiques de toutes ces entreprises aussi par rapport à ces conventionnements qu'on pourrait mettre en place. Je sais pas si je m'explique bien. Et par rapport aux paysans, tout à l'heure, on fait beaucoup le lien avec les paysans, mais en fait, le but, c'est aussi pour valoriser le travail des ouvriers agricoles. En fait, c'est un travail vertueux, en tout cas, quoi.
4: Oui, mais...
1: Alors, peut-être que juste, je rebondis et après on prend d'autres questions. Je crois que j'ai un peu du mal à comprendre là où vous voulez nous emmener. du coup, moi, je vais un peu dire comment je perçois la chose. Mais en fait, pour moi, les caisses d'alimentation, elles appartiennent aux mangeurs et mangeuses. Elles appartiennent aux citoyens et citoyennes. Et parmi ces citoyens et citoyennes, il y a des salariés agricoles, il y a des paysans et paysannes, il y a des gens au chômage, il y a des gens... Enfin, en fait, il y a toutes sortes de personnes. Et du coup, je ne comprends pas le fait de dire, OK, ces caisses appartenaient aux ouvriers. Donc, alors, c'est en fait... C'est un autre projet, en fait. C'est inspiré de la sécurité sociale. Mais là, on parle d'un projet qui s'adresse à tout le monde. En fait, tout le monde mange. Enfin, c'est un truc en commun qu'on a. Donc, en fait, l'idée, c'est que c'est un peu tout le monde qui va pouvoir donner son avis et créer ces caisses qui vont ressembler un peu aux gens qui, en plus, vont prendre du pouvoir d'agir et se dire qu'en fait, ils ont le droit, qu'ils sont légitimes et qu'ils ont aussi leur mot à dire sur la question de la politique. Donc, c'est ça, en fait, que j'ai du mal à comprendre. Et après, sur la question des financements publics, le fait que de se dire que ça va manger les financements publics, bah, comme disait Gilles, je pense qu'aujourd'hui, c'est le monde associatif qui remplace le service public. On peut clairement le dire. Donc, je pense que les financements qui sont donnés aux associations ou à certains projets portés par des associations ou des collectifs, pour moi, ça vient contrecarrer justement le fait que l'État se débarrasse quelque part de cette tâche qui lui incombe, à savoir le service public, et du coup, l'attribue aux associations sous forme de financement, donc en plus de plus en plus sous forme d'appels à projets qui doivent être à chaque fois et toujours plus innovants et rentrer dans des cases. Et donc du coup, j'avoue, j'ai un peu du mal à comprendre le fait de dire que ça viendrait manger l'argent public alors que cet argent-là est déjà de l'argent public qui a été mis pour se dédouaner d'un rôle que l'État n'a plus.
4: Ouais.
1: Je comprends pas votre logique.
4: Ouais. Il y a plein... Alors, deux petites choses. Le contexte entre 1945 et aujourd'hui a beaucoup évolué. Et ce qui venait du sommet de l'État, maintenant, on ne peut plus l'attendre. Et je pense que l'un des points clés dans la SSA, c'est retrouver notre autonomie. Et l'autonomie, elle part de la base. Et les aides qu'on peut avoir collectées à tous les niveaux, que ce soit de la municipalité jusqu'au sommet de l'État, on prend ce qu'il y a à prendre et on laisse ce qu'il y a à laisser. Enfin, ça, c'est une opinion très personnelle. Mais l'idée, c'est de garder à la fois autonomie et confiance dans le futur en se réappropriant nos modes à la fois de manger et nos modes de production alimentaire. Et ça, ça passe pas par des concepts idéologiques, ça passe par des liens humains. Voilà, pour faire très simple. Et deuxième petite chose... on a parlé d'initiatives dans le Tarn Sud ou dans l'Aude. Il y a eu dans le Tarn Nord à Cors-sur-Ciel une fête des possibles où il y a eu une émission, une conférence sur la sécurité sociale de l'alimentation qui a été faite, qui a été donnée. Vous pourrez me retrouver dedans sans faire de pub. Et c'est sur la bande jaune, donc Air d'OTAN, à la suite des manifs des gilets jaunes, exactement. Voilà. Donc si vous voulez, vous pouvez retrouver ça et avoir plein d'infos sur le Tarn Nord. Et il y aura de nouveau le 4 octobre, désolé pour la fatigue, un marché paysan avec Nature et Progrès et Omeloco, où il y aura une conférence sur la SSA, Mathieu Daimès et moi-même. Voilà. Donc n'hésitez pas à venir pour... Et ce n'est pas des conférences pour parler, c'est des conférences pour agir et faire comme ici, mettre en place des systèmes de SSA partout.
0: Je voudrais juste répondre sur la première partie de votre réponse sur la place de l'État et sur l'autonomie. Je pense que l'État tel qu'il est aujourd'hui, il a été complètement gangréné par les enjeux capitalistes, et l'État, on peut dire qu'il est au service du capital. Hein. Donc l'État est complètement dévitalisé de ses fonctions premières qui sont là. Voilà. Mais c'est pas pour cette raison, je pense, qu'il faut abandonner le rôle de l'État, parce que si on essaie de faire société d'une manière communautaire par territoire. Il faut faire. Enfin, je donne une opinion juste personnelle. C'est une réflexion en cours. Je détiens évidemment pas la vérité, mais ce que je me dis, c'est que il faut effectivement, comme vous le disiez, prendre tous les moyens qui sont à notre disposition, travailler ensemble, travailler collectivement, se donner les moyens d'être un maximum avancé avec les moyens que nous avons. Enfin, donc voilà, et tous les projets dont on a parlé cet après-midi en sont la preuve. mais il faut continuer à travailler, à mon sens en tout cas personnel, il faut continuer à travailler à défendre les services publics et le rôle des services publics de l'État, parce que sinon, si on dit, l'État, on ne peut plus compter sur lui, donc se démerde tout seul, je veux dire, les gens qui ont pris possession de l'État aujourd'hui vont encore plus se servir de l'État contre nous et dévitaliser complètement ses fonctions premières, quoi. Donc c'est dangereux, quoi. Je veux dire, un point de vue sur une autonomie exclusive, moi ça me gêne un petit peu. Mais c'est bon, c'est une réflexion qu'il faut avoir et qu'il faut partager de toute façon.
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3: Une autre question.
12: Bonjour. Moi, c'était pas tant une question, mais pour répondre un peu à ce que tu disais sur la multiplication des expérimentations. C'est vrai que moi, le projet de sécurité sociale et alimentation, je le vois comme un horizon commun qui, à une échelle nationale, est encore à définir. Il y a des grandes lignes, mais tout peut arriver, notamment avec le contexte politique actuel qui peut changer. Et je pense que les possibilités de mettre en place la SSA au niveau national, c'est une chose, et ça nous donne matière à s'agréger autour de cette question d'alimentation. Par contre, il y a quelque chose qui est concret, c'est justement dans les différents territoires, des gens qui se saisissent de cette question et qui expérimentent des choses entre elles et eux. Et moi, je vois ça comme... je vois l'intérêt de la multiplication de ces expérimentations comme, même si on n'arrive pas à une sécurité sociale alimentation au niveau national, il y aura des choses qui auront été construites, des liens qui auront été faits entre les gens. Dont on le voit rien que là, de parler de cette idée, ça met en lien des gens. Et je pense que avec les temps qui courent politiques, on a besoin de se regrouper autour de ça. Donc sur la multiplication des expérimentations, qu'elles soient en utilisant des subventions ou pas, j'ai fait partie d'un groupe de réflexion, on se demandait comment faire sans, justement, et ça ouvre les possibles. Par contre, le fait qu'il y ait, on s'inspire de la SSA, ça me fait que je suis ici, que je peux partager des idées. Je vois ça aussi. Après, tout est ouvert et j'ai l'impression qu'il n'y a rien qui est dessiné, il n'y a pas une proposition. Monsieur défendait l'idée de l'État. Je pense qu'on pourrait débattre des heures, mais tant mieux, c'est ça qui y a rien de figé encore, je pense.
7: Et voilà. C'est pour ça qu'on se rencontre assez souvent, parce que... quand on se rencontre, c'est vrai que on a tous des opinions différentes. Et ce qu'il y a d'important dans le fait d'avoir des opinions différentes, c'est aussi d'apprendre à écouter l'autre, même si je ne suis pas d'accord avec l'autre, et d'essayer de voir est-ce que lui, il a sa vérité, moi, j'ai ma vérité, est-ce qu'on ne peut pas trouver une autre vérité? Et c'est ça qui fait grandir. Et je vois, madame, quand vous parliez de l'espoir, on voit aussi que aujourd'hui, on n'a pas suffisamment de liens entre nous tous, et quand on commence à se dire oui, je suis là et je suis prête à t'entendre et à t'écouter, et c'est comme ça qu'on avance. Donc aujourd'hui, de savoir qu'est-ce que ça va être dans quelques années la SSA, franchement, on peut en débattre pendant des heures, mais je ne sais même pas si on pourrait voir l'issue de ça. Mais quelque part, je pense que dans l'expérimentation de ce qu'on vit, et de donner aussi de l'espoir à créer quelque chose peut-être de nouveau, mais qui part de la base, c'est-à-dire nous, je pense que c'est l'expérience, elle est intéressante en tout cas à vivre. Voilà. Et puis après, le but, on ne le fait pas pour un résultat, on le fait pour l'expérience. En tout cas, on n'a pas le choix, pour le moment.
3: On a beaucoup plus parler de la sécurité sociale alimentaire du point de vue du mangeur, des bienfaits que ça peut apporter en termes d'accession à une alimentation de qualité. J'aimerais m'appesantir sur ce que ça peut changer du côté des producteurs, parce que nous vivons dans un pays, et notamment sur le territoire ici, on souffre d'une déprise agricole. Pour combien de retraités, enfin d'agriculteurs qui vont partir en retraite, combien il va y avoir d'installations, combien il va y avoir d'extensions. La grande majorité, ce sont les extensions. Moi, je pense que la sécurité sociale alimentaire est l'une des initiatives alternatives qui peut aider

0: par rapport à cette connerie de politique agricole commune, et là, à l'échelon local, construire quelque chose d'autre qui ne soit pas quelque chose de caritatif, mais d'une certaine façon de révolutionnaire par une forme d'autogestion. Moi, je le ressens comme ça. Voilà. Et pendant que j'ai le micro, je lance un petit appel, notamment aux habitants de la communauté d'agglomération Gaillac-Groyer, où nous nous trouvons. Voilà, nous sommes un tout petit groupe, tout petit, pour l'instant à Coufouleux. Coucou. On est quatre membres de l'association citoyenne qui vient de se constituer juste avant le premier tour des élections municipales, où on est tenté à se lancer dans ce genre d'aventure. On a fait une réunion, on est quatre. C'est comme si rien ne s'était passé, mais j'en parle quand même parce que ça peut bouger, ça peut grandir. Et puis, on n'envisage pas quelque chose au niveau strictement local, communal. Et il y a d'autres groupes citoyens dans l'agglo qui se sont constitués, avec qui on va prendre contact. Et là, j'ai envie de faire un petit recensement, si non pas dans la salle, mais sous le chapiteau, s'il y en a d'autres que ça intéresse. Ben, il y a une feuille qui a circulé, mais aussi on peut profiter de se rencontrer à la fin de la table ronde pour en parler.
1: Alors, on va prendre une dernière question. Après, on va être obligé de rendre l'antenne.
2: Je vais répondre. du coup, je pense que la SSA a on va pas dire, c'est pas un des piliers, mais c'est quand même une grande ressource d'avoir d'être avec les producteurs, avec les paysans, avec les paysannes, avec le conventionnement, de justement former, mais j'aime pas trop ce mot, les habitants qui vont faire le conventionnement à qu'est-ce qu'ils veulent manger. Et la clé de la SSA, c'est aussi le lien, justement, comme on disait, entre toutes ces associations qui sont existantes, entre toutes institutions qui sont existantes et qui peuvent faire le lien entre le paysan, l'alimentation et la santé et autres, et le foncier, bien évidemment, et peut-être même donner une envie à quelqu'un qui n'est pas issu du monde agricole à aller voir des paysans et que peut-être qu'il aura envie de s'installer. Mais c'est sûr que l'accès au foncier en ce moment est plutôt compliqué, donc il va falloir faire autrement.
3: Bonsoir, moi c'est Hélène. Pour en revenir au repérage des bénéficiaires qui sont le plus loin de ces considérations et de ces démarches, moi je voulais savoir si vous avez envisagé de vous rapprocher des CCAS ou des porteurs de politique de la ville qui concernent les quartiers prioritaires, des porteurs de contrats locaux de santé de certaines municipalités, voilà, ces dispositifs-là.
4: Ben évidemment, ça rejoint la question dont on débat là, sur les politiques publiques et les politiques territoriales et sur les collectivités territoriales. Il faut à la fois s'organiser collectivement, enfin avec nos propres moyens, mais il faut continuer à solliciter et à remettre en question les politiques agricoles, les politiques qui nous sont imposées par l'État, par le capital, enfin etc. Il faut travailler sur les deux côtés, parce qu'en fait, enfin dans les deux sens, je pense. Mais alors CCAS, évidemment, enfin évidemment, oui, on peut pas faire autrement, parce que avec nos seules ressources de cotisants, on va pas toucher énormément de gens. C'est déjà bien, c'est même merveilleux. Mais faire appel à du mécénat privé, à des politiques publiques et travailler en permanence à cette recherche. La recherche de financement, elle est permanente. C'est-à-dire que il suffit qu'il y ait un changement de majorité politique d'une certaine manière, soit sur le territoire, soit au niveau national ou etc., pour que les choses puissent changer, les choses puissent s'éclairer ou complètement annihilées. Donc, c'est un travail permanent. Mais ce que je rejoins dans ce qui a été dit tout à l'heure, c'est que il faut quand même trouver une énergie qui parte de la base, qui part des habitants, qui nous permette de trouver une autonomie, qui nous permette de fonctionner alternativement et en même temps continuer à travailler sur l'argent public, parce que c'est quand même nos impôts. Donc si on paye plus d'impôts, d'accord, mais là on paye quand même des impôts. Donc cet argent, c'est peut-être quand même bien de remettre en question sa destination, et plutôt que de mettre je sais plus combien de centaines de milliards pour financer l'armement et la guerre, il y a peut-être d'autres enjeux à mettre en place. Et donc les politiques publiques, c'est cette remise en question là, quoi. Donc c'est

0: Travaille localement, alternativement, oui, mais pas que.
1: Du coup, par rapport à Lézignan, du coup, enfin la, les Alim, du coup, Corbière Minervois Lézignanais, on est en lien avec le CCAS local, avec la Maison des Solidarités, donc portée par le département, etc. Donc on a, du coup, ils font partie de ces partenaires sociaux que j'ai cités tout à l'heure, mais je les ai pas évoqués effectivement parce qu'ils sont nombreux et nombreuses. Parce que quand je disais les partenaires sociaux, il y avait aussi ceux de l'aide alimentaire, par exemple. On est allé faire des ateliers au Resto du Cœur, justement. Et donc on se met en lien avec ces structures-là justement pour toucher leur public et pour qu'ils soient en fait une aide aussi là-dedans, pas seulement financière, mais aussi pour nous aider à aller à la rencontre de ces publics-là et à être prescripteurs, si je puis dire, aussi d'une certaine manière. Le dispositif autour de la santé, oui, tout à fait, exactement. Ouais, on est en lien aussi sur ces thématiques-là. Enfin, nous, l'avantage, c'est qu'aussi au sein de la caisse, il y a une personne qui est... qui est infirmière scolaire et qui, enfin qui est pardon médecin scolaire et qui est aussi impliquée dans beaucoup de réseaux autour de les contre les pesticides etc et les effets sur la santé, donc qui nous met en lien avec tout ça, qui est intervenue au sein du collectif d'habitants. Il y a aussi une personne qui se forme à la nutrition qui est aussi intervenue sur ces questions là parce qu'effectivement on essaie de voir en fait un peu tous les facteurs du système, y compris celui de la santé et des maladies causées aussi par une mauvaise alimentation et les effets néfastes des pesticides, entre autres.
2: On va devoir s'arrêter là. On peut continuer après, ensuite, à discuter pour celles et ceux qui le veulent. Merci beaucoup pour ces échanges. C'était très éclairant. Merci à vous de nous avoir présenté un peu là où vous en étiez. Donc, je rappelle pour Biocibel et pour la continuité Biocibel, pour la santé de Nature et Progrès, n'hésitez pas à adhérer, à reprendre une consommation, à soutenir d'une manière ou d'une autre cet événement, à acheter aussi évidemment la revue ou à vous abonner. Je crois qu'il y a des abonnements même, on peut. À l'année prochaine pour celles et ceux qui reviendront. Et voilà, merci encore à tout le monde.
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1: 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Quand on ne sait pas trop quoi faire d'un son, qu'on voudrait bien le mettre un peu plus en lumière ou que le micro a capté des choses dont on n'avait même pas idée. Bonne écoute. Fille et ou garçon. Deuxième partie. Entre chansons et lecture, la compagnie Les Pentes proposait en mars 2022 le spectacle « Juste une fille » aux élèves de la professeure de lettres classiques Madame Basset du collège Jean Jaurès d'Albi. Ce spectacle, inspiré du livre de Camille Lorenz « Fille » et ponctué de chansons d'Anne Sylvestre, a donné ensuite lieu à des témoignages des jeunes à notre micro.
2: Nous allons chez André et sa femme presque chaque week-end désormais. Leur maison est dans la campagne à un quart d'heure de Rouen. Quand les poupées de Christiane sont enfermées, on promène la mienne qui sourit à sa chance ou bien on joue à la marchande avec les pots de confiture de Mirabelle du jardin. Quelquefois Gilbert fait le client. Il nous paie en billets de Monopoly qu'il sort par liasse. Un dimanche avant les vacances, j'oublie Bella dans la chambre de Christiane. Je pleurniche au fond de la voiture, mais papa refuse de faire demi-tour pour aller la chercher. Je la retrouverai. 15 jours, ça passe vite. Quand nous y retournons, je cherche aussitôt Bella dans toutes les pièces. Je ne la trouve pas. La maman de Christiane a dû la ranger dans l'armoire avec les autres. Non, dit-elle tranquillement. Elle l'a donnée au Secours catholique. Ils ont besoin de jouets pour les pauvres. Il faut apprendre à partager. Maman ne dit rien. Elle regarde André. Papa a l'air embêté. En plus, il est protestant, mais il ne dit rien non plus. Pourquoi elle n'a pas donné les jouets de Gilbert à la place, demande Claude. Comme j'aime ma sœur, parfois. La méchante maman de Christiane se tourne vers moi. Tu n'avais qu'à mieux t'en occuper, de ta poupée. Tu l'as abandonnée. C'est ta faute. Au retour, je pleure tellement dans la voiture que maman me dit « Allez, ne pleure plus, on va t'en acheter une autre. »« Acheter, toujours acheter, s'énerve papa. Sylvie n'a pas tort, nos filles ne sont pas partageuses. » Maman se tait. Elle-même en a déjà plus qu'assez de partager André. Je redouble de pleurs. Je ne veux pas d'une autre. Moi, c'est Bella que je veux. Dans longtemps, je les retrouverai, ces mots. Et la petite fille en larmes au fond de la voiture, à qui on a pris son poupon, à 7 ans ou jamais. Ce n'est pas d'apprendre à partager qui est difficile. C'est d'apprendre à perdre. On dirait que les filles sont plutôt contraintes à la tâche ingrate. S'y attellent plus souvent et y arrivent moins bien. La mélancolie leur fait de grands signes. Peut-être refusent-elles qu'on leur impose la défaite. Peut-être refusons-nous que ce soit perdu d'avance, même quand nous le savons

0: Est-ce que vous, vous envisagez un jour d'avoir des enfants et est-ce que vous voulez plutôt des filles ou des garçons?
1: Peu importe,
2: ça m'est égal.
1: Moi, ouais.
3: Moi je préfère des filles.
0: Alors pourquoi, pourquoi?
1: Bah oui, pour les habits. Parce que, voilà.
2: Les garçons, tu peux les habiller comme tu veux. Enfin, genre, ouais.
3: Bah, je sais, moi je préfère filles.
2: Pas de...
4: Bon, les
2: d'habits.
4: Comme ça, c'est... ils grandissent bien.
0: Comment concrètement, on a parlé de changer un peu l'éducation des enfants pour qu'on vise plutôt une égalité. Mais concrètement, ça passerait par quoi?
1: Bah déjà, par exemple, là, ils vont dire le sport, mais le sport, après, c'est les profs de sport qui disent oui, tout ça, les filles, par exemple, un temps de course, les filles vont faire 3 minutes et garçons, par exemple, 4, juste parce que c'est des filles. Et pourtant, il y en a qui, ça, qui courent plus vite ou mieux que des garçons, ou inversement. Donc, je trouve pas ça...
4: Par exemple, il y avait le cross du collège, ben, les garçons, ils doivent courir plus que les filles, alors que... Ben, y en a, elles sont très très fortes en course, donc elles pourraient largement le faire. Et c'est juste la santé qui compte, c'est pas si on est un garçon ou une fille.
5: Les garçons, ils devraient arrêter de prendre des filles pour les jouer. Parce que ils savent que les filles, elles sont faciles. Enfin, faciles. Genre, la plupart des filles, elles sont assez romantiques. Enfin, du coup, elles se laissent prendre et du coup, bah, elles sont pas amoureuses. Du coup, bah, au final, le garçon, il va pas voir. Et du coup, voilà. Voilà, les garçons, ils devraient arrêter ça.
4: En 2022.
5: Voilà, en 2022. 23, 24, 25, 26.

0: J'ai 14 ans.
1: Moi aussi, j'ai... Non, j'ai combien? J'ai 15 ans.
2: Est-ce que vous vous souvenez du spectacle un petit peu? Est-ce que vous pouvez me raconter de quoi ça parle?
0: Alors, c'était un spectacle avec de la musique, du coup. C'était des petites scènes où il y avait presque tout le temps de la musique. Et je crois que ça parlait du coup d'une fille et d'une mère. Et c'était au moment où, du coup, l'avortage était très mal eu, je crois. Et du coup, la fille, elle était tombée enceinte, mais sans le vouloir. Et du coup, elle voulait avorter, mais... je crois que c'est la mère qui voulait qu'elle avorte, mais pas la fille. Et c'était un truc du jour, mais je ne me rappelle pas vraiment de la suite. C'était un spectacle très intéressant, puisque nous, aujourd'hui, on ne connaît pas ça, mais il y a beaucoup de filles qui peuvent, par exemple, se faire violer. Et du coup, avant même cela, c'était la faute de la fille d'être violée. Et du coup, ça pouvait un peu nous montrer ce qui pouvait être ressenti à ce moment pour une fille. Des trucs qui m'ont choqué... En vrai, non, je trouve qu'il y a beaucoup plus de trucs qui sont choquants aujourd'hui. Et c'est plus un spectacle. Si ça serait arrivé quelque chose dans la vraie vie que j'aurais vu, peut-être ça m'aurait plus choqué. Mais vu que c'était un spectacle, c'était un peu plus de l'humour.
1: Moi, sur ce que j'ai entendu de ce que m'a dit mon collègue sur ce qu'il a vu sur le spectacle, ça, moi, je vais pas dire que ça m'a choqué, mais ça m'étonne que le droit à l'avortement soit restreint comme ça. Ont été restreints. Ça me fait un petit peu chier pour les femmes.
2: Est-ce que ça, vous en discutez avec les filles, vous ?
0: Non, moi, je discute pas avec les filles.
1: Je discute pas de ça avec les filles. D'avortement, tout ça, je pense que pour l'instant, elles s'en occupent pas trop. Après, je ne suis pas dans la tête des filles. Peut-être qu'entre elles, elles discutent de ça. Après, je sais pas, moi. Mais
2: de manière générale, est-ce que vous discutez avec les filles d'autre chose ?
0: Non, je discute pas du tout avec les filles, en général.
1: Bah, comment c'est qu'est-ce qui se passe au collège, tu vois ? Entre amis. Mais pas comme ça. D'avortement, non.
0: Des trucs comme ça, non, entre garçons, on discute plus.
1: Garçons, pire que ça, moi je.
0: Je sais pas, on discute de trucs un peu plus violents, disons, des fois. Par exemple, on se discute de bagarres, des trucs qu'on a vus, par exemple, à la boxe, peut-être. Après, c'est entre mon groupe, je sais pas comment ça se passe avec d'autres groupes. On discute peut-être de ce qu'on va faire plus tard, du futur, des trucs comme ça.
1: Nous, on rigole, on a nos délires. Des fois, on se bagarre, vite fait, mais on parle pas d'avortement, quoi. C'est pas notre problème, mais tu vois, ça... moi quand j'ai découvert ça, ça m'a un petit peu fait chier. Mais dans la vie quotidienne, ça me sort un petit peu de l'esprit, quoi.

0: pour la majorité des garçons, pas tous, mais j'aurais dit aussi que les filles sont beaucoup plus propres. Et je pense aussi sur le plan physique, avec les statistiques qu'on a pour les l'instant.
1: Ouais. Qu'est-ce que tu veux dire, statistiques ?
0: Physique, par exemple, sur les sports que j'ai fait, donc par exemple les sports de combat, j'en ai fait plusieurs. Il y avait 90% c'était des hommes. Il y arrivait qu'il y a une ou deux femmes, mais ils étaient majeurs en général. Et même à la télé, je vois très peu de combats qui sont montrés à la télé, de combats de filles, par exemple, que ce soit non pas pour le sport, mais moi je regarde que des sports de combat. Donc je vois moins de combats de filles que de garçons. Et je sais pas, j'ai aussi vu par exemple des vidéos où une fille bodybuildeuse, je ne sais plus comment elle s'appelle, elle a fait un bras de fer avec un homme qui fait presque pas de sport, mais qu'elle a perdu. Donc je pense que sur le plan physique, un homme est un peu supérieur aux femmes.
1: Pour moi, les filles, c'est un petit peu la même que les garçons. C'est juste que sur la majorité que j'ai vue, elles sont un petit peu plus douces que les garçons. On est plus brutes. Physique, bon voilà, il y a une grosse différence. Hein. Moi, j'ai pas de seins ni de fesses. Je suis normal. Et voilà quoi, on n'a pas le même système. Je vais pas rentrer dans le détail, mais on est différents sur le plan physique. Morale, moi je dis que morale ça change. Dans tout ce que j'ai vu sur la majorité des filles chouinonnaises, c'est pas vraiment notable la différence. Tu vois, il y a des différences, mais je pense qu'entre chacun, tu peux avoir un garçon doux, un garçon brut, une fille brute, un garçon. Vraiment, il n'y a pas de différence pour morale, c'est surtout physique. C'est tout.
0: Moi je sais pas si c'est vraiment vrai, mais j'ai vu que, apparemment scientifiquement, quand une femme est enceinte d'un garçon, dans son lait, il y a plus de... c'est un enzyme, je crois, on appelle ça, qui contient plus de trucs pour le plan physique de l'enfant. Je sais pas si c'est vraiment vrai, mais j'avais vu ça sur un petit reportage.
1: Pour moi, quand un enfant, au début, c'est sorte de pâte à modeler, qu'à la fin, tu vas commencer à modeler, et à la fin, ça va ressembler à quelque chose. Et à la fin, du coup, c'est difficile de remodeler le truc. Donc, pour moi, au début, si tu t'es un garçon et tu l'apprends à être une fille, à la fin, soit si il comprend pas, il reste dans son délire de fille, il va devenir une fille. Mais si par exemple, on va rencontrer des garçons, on va dire, mais t'es un garçon, tu te comportes comme une fille. Imaginons, ils aiment pas les garçons qui se traitent de filles. Ils vont le dire, hey, arrête de faire ça, tout ça. Et peut-être, soit il va rester comme il est, parce qu'il aime comme il est, soit il va se dire, bon, je suis un garçon, et je reste. Pour moi, c'est culturel, ça s'apprend. Je pense qu'aussi, il y a, quand tu nais, t'es garçon, et tu penses être garçon et t'es fille. Mais si je pense que c'est les parents qui jouent un grand rôle et l'entourage sur ça.
0: Moi, je pense que c'est aussi dans le milieu qu'on grandit, mais pas que. Parce que, par exemple, les filles et les garçons, dès le plus jeune âge, les activités qui les intéressent sont en général totalement différentes. Donc, je pense pas que quand on a 2-3 ans, ça peut nous agir directement dessus ce que nos parents nous apprennent. Ça vient aussi inconsciemment comme ça.
2: Ce que les filles font pour séduire les garçons, c'est ce que je découvre qui m'effare et me trouble. Les robes, le strass, le rouge à lèvres, tout ce cirque. Comme fille, je ne l'ai jamais fait et je n'en ai jamais été la destinataire. Maman n'aime pas que je l'imite et papa encore moins. Une fois, Claude avait mis du fard à joues et il lui a demandé si elle voulait devenir clown. Alors pourquoi suis-je si touchée, excitée, curieuse du charme qu'il opère? Et les garçons, eux, que font-ils pour nous séduire? Je cherche, je ne trouve pas. Ils ont le droit d'être eux-mêmes. Ils ne doutent pas d'être aimés pour eux-mêmes, sans artifice. Moi, suis-je vraiment une fille? Je n'ai pas de vernis sur les orteils, pas de maquillage, et je répugne à me raser les aisselles. Les garçons ne le font pas, ma mère non plus, mais Hélène si. Je crois même qu'elle y met une poudre scintillante. Le matin, après ma douche, sous le néon blafard de la salle de bain, je plaque mes cheveux en arrière, je durcis la mâchoire et là, sous les sourcils broussailleux, la peau nue, on dirait mon père. Il y a du garçon dans ma figure. 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

0: Est-ce que vous croyez qu'on peut faire justement des généralités? On dit les filles, elles font tout ça, les garçons, ils font tout ça.
1: Par exemple, la cuisine, on dit que c'est pour les filles. Moi, des fois, j'aime bien cuisiner des trucs parce que je sais très bien ce que moi j'aime bien, donc quand je cuisine, ça me convient. Par exemple, les top chefs, en général, c'est des hommes alors qu'on dit que la cuisine, c'est pour les filles. Je trouve que là, il n'y a pas de différence. Et par exemple, je pense qu'il y a des sports, par exemple, qui seraient plus adaptés à des garçons. On le voit comme ça, parce qu'il y a moins de filles qui le pratiquent, justement. Et donc, c'est pour ça, je pense qu'il y a des différences, parce qu'il y a des hommes qui pratiquent plus quelque chose que les filles, ou l'inverse.
2: Je connais un petit coq qui dit que la place de la femme, c'est dans la cuisine. Je suis pas d'accord avec ça. Moi, par exemple, j'aime trop cuisiner. Moi, à chaque fois que je peux cuisiner, j'essaye d'aider ma mère ou je cuisine moi des plats. De toute façon, le ménage, on dit tous que c'est pour les filles. Bah, c'est faux. Moi, le ménage, c'est qui le fait chez moi? J'ai une petite sœur, elle fait jamais le ménage. C'est moi qui fais toujours le ménage. C'est pas pour les filles, je suis une fille, moi. Je suis pas une fille, je suis un garçon. Pour moi, les généralités, ça existe dans la conscience, mais pas dans la réalité. Je pense que c'est un stéréotype, quoi. C'est un truc qu'on dit qui peut être vrai dans certains cas et peut être faux dans d'autres. Voilà.
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4: Personnellement, moi je trouve qu'en fait le sujet il est intéressant un peu, donc j'étais un peu d'accord avec ce qu'on a dit et tout.
5: Ouais, c'est un sujet important quoi, c'est un sujet de la vie de tous les jours, donc c'était important d'en parler quoi.
0: Et est-ce que c'est plus important pour les filles ou pour les garçons à votre avis?
5: Tout le monde.
4: Tout le monde.
5: Parce qu'il faut que tout le monde soit au courant de... Parce qu'on parle d'égalité homme-femme, mais pas trop. Enfin, il y a des efforts qui sont faits, mais pas tellement.
4: Moi, je trouve justement que ça concerne plus les filles. Parce que des fois, il y a les garçons qui vivent des choses pas géniales. Mais je trouve que les filles, elles sont au centre du problème. Quoi. Enfin...
5: Oui, mais les garçons doivent savoir aussi ce que les filles... Enfin, genre... pour essayer de régler cette inégalité qu'il y a entre les hommes et les femmes.
4: Par exemple, quand on accoste une fille dans la rue ou des choses comme ça.
5: Oui, c'est souvent, soi-disant, pour notre façon de nous habiller, alors que on peut s'habiller comme on veut, il n'y a rien qui est interdit en soi.
4: Oui, on a juste soit chaud, soit on veut s'habiller comme on veut. Quoi. Enfin,
5: oui, voilà, c'est ça. Et oui, donc ça nous concerne un peu. Après, je ne sais pas.
6: Du côté de ma mère, on a toujours été proches et tout, pas vraiment de mon père. Et ma mère, elle était là pour moi, alors que mon père, il voulait tout le temps me protéger, pour pas que je sorte avec des garçons, nanana. C'est comme ça, ils veulent protéger sa fille, alors qu'avec un garçon, c'est pas la même chose.
5: Comme moi, j'ai mon frère, du coup, je vois la différence d'éducation. Genre, mon frère, il peut avoir des potes filles comme des potes garçons, tout ça. Enfin, il fait ce qu'il veut un peu. Alors que moi, des fois, par exemple, rien que je sors en ville, ma tenue, ça va pas, est-ce qu'il y a des garçons, etc. J'ai beaucoup plus de restrictions que mon frère.
4: Moi, c'est un peu pareil aussi, parce qu'on n'a pas la même place en soi avec mon frère, parce que c'est un garçon, justement. Par exemple, lui, il a le droit de faire des choses, même s'il est plus grand que moi, que j'ai pas le droit de faire quand j'avais son même âge, ou même par rapport aux réseaux sociaux. Enfin, il y a beaucoup d'écarts, je trouve. J'ai des frères et sœurs et je trouve que ma mère me demande plus de m'occuper de mes frères et sœurs que mon frère. Enfin, après, je l'aime bien, mais mon frère, il sait pas trop s'occuper d'eux. Enfin, j'ai appris en grandissant, quoi. Du coup, voilà.
5: Et moi, j'ai pas forcément de petits frères ou petites sœurs, mais souvent, les amis à mes parents, tout ça, ils ont des bébés et des fois, ils travaillent, tout ça, c'est nous qu'on les garde à la maison et c'est moi. Et pas ma mère qui, par exemple, la petite elle dort dans ma chambre, c'est moi qui me lève pour aller faire le biberon la nuit, tout ça. Du coup, je m'occupe souvent des petits. Après, c'est ce que je vais faire plus tard, donc ça me dérange pas, mais voilà.
4: Et aussi par rapport, par exemple, à la cuisine. Donc, c'est... Enfin, les filles, elles doivent faire la cuisine et tout, enfin, voilà.
6: Moi, chez moi, c'est ma mère qui fait tout, hein. C'est pas mon père...
5: Après, t'as une sœur, elles sont deux filles,
6: elles sont une grande sœur. Mais j'ai pas de petit frère, pas de grand frère, et ma sœur, elle vit pas avec moi, donc c'est pas... Je vois pas comment ils sont avec ma sœur, mais oui, c'est toujours ma mère qui fait tout à la maison, elle fait le ménage, elle fait la vaisselle, à manger et tout. Mais c'est sûr, on l'aide, mais mon père, enfin, on voit pas trop qu'il fait des choses, quoi.
0: Est-ce que vous arrivez à en discuter avec vos papas ou vos frères que ça pourrait changer peut-être ou c'est difficile d'en discuter?
4: C'est difficile. Le sujet, il est difficile.
5: Ouais.
4: Parce que soit on s'engueule, soit quand j'essaye d'approcher la discussion, ben ça marche pas, donc c'est compliqué.
5: C'est pareil que les grands frères, ils se comportent un peu comme notre père. Mm. Et du coup, on a la protection de notre père qui nous dit qu'il ne faut pas faire des choses. Puis celle de notre frère qui nous dit qu'il ne faut pas faire des choses non plus. Et
4: c'est lourd.
5: C'est oppressant un peu. Genre parce que on est des filles, ok, mais on peut se défendre toute seule. Ou on réfléchit aussi comme eux. C'est pas parce qu'on est des filles qu'on n'a pas la même notion de vie.
4: Et même, des fois... Ben, je pense que tu ressens la même chose. Genre, je trouve que notre vie, elle est... Enfin, genre, ils essayent de contrôler tout. Et du coup, c'est...
5: On n'est pas libre. Enfin, ouais. C'est eux qui décident de ce qu'on fait.
4: Ouais.
5: Et en plus, moi, comme mon frère, il est majeur, encore plus. Parce que du coup, des fois, quand je vais chez lui, par exemple, il se prend pour mon père. Vraiment, il décide tout. Et du coup, bon, des fois, c'est un peu oppressant.
7: À propos de filles, il y a une chose bizarre. Tu es une fille, c'est entendu. Mais tu es aussi la fille de ton père et la fille de ta mère. Ton sexe et ton lien de parenté ne sont pas distincts.
8: Tu n'as et n'auras jamais que ce mot pour dire ton être et ton ascendance, ta dépendance et ton identité.
7: La fille est l'éternel affilié. La fille ne sort jamais de la famille.
8: Le docteur Galliot, au contraire, a eu un garçon. Il a eu un fils aussi. Tu n'as qu'une entrée dans le dictionnaire, lui en a deux.
7: Le phénomène se répète avec le temps. Quand tu grandis, tu deviens une femme, et le cas échéant, la femme d'eux.
8: L'unique mot qui te désigne ne cesse jamais de souligner ton joug. Il te rapporte toujours à quelqu'un, tes parents, ton époux. Alors qu'un homme existe en lui-même, c'est la langue qui le dit. Comme la grammaire te le rappellera plus tard dans ta petite école de filles, jouxtant celle des garçons. Que le masculin l'emporte sur le féminin. Tu devras l'apprendre par cœur un jour, mais tu le sais depuis le premier jour.
7: Au cas où tu ne l'aurais pas bien mémorisé, le pasteur te le réexpliquera sous une forme plus imagée. Dieu a créé Adam, puis, le trouvant bien seul, lui a bricolé une compagne à partir d'une de ses côtes.
8: Ève est née d'un bout de thorax mâle. Alors ça, tu as 8 ans, tu as pu te représenter un chou, une rose, tu as pu gober le cou de la cigogne. Mais fille et femme nées d'un os d'homme, non, c'est trop. Tu rigoles avec ta sœur sur le chemin du catéchisme.
7: Alors Adam, il y a une côte en moins? Mal foutu l'ancêtre. Les garçons, il leur manque une case.
8: Et au moment de la promesse, tu as 15 ans. Tu demandes à la cantonade...
7: Vous savez pourquoi Dieu a créé Adam avant Ève, les filles? Parce qu'avant de faire un chef-d'œuvre, faut bien faire un brouillon.
8: Toutes les catéchumènes s'esclaffent. Le pasteur, lui, trouve que tu n'es pas mûre pour faire ta communion cette année-là.
7: Tu ne la feras pas, tu ne la feras jamais. Jésus n'est qu'un fils à papa, et toi, tu t'en bats les couilles. Mais n'anticipons pas.
9: Dans la rue de tenue charmante, maquillée comme mon fiancé, garçon fil à l'air stupide.
3: Merci aux élèves de la professeure de lettres classiques Madame Basset du collège Jean Jaurès d'Albi.
9: Cheveux longs, cheveux blonds colorés.
3: Merci à Émilie Bourgeois et Aurore Lerat. C'était la deuxième partie de ces témoignages. D'autres suivront dans une troisième partie.
9: 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J'ai pas envie de le voir. Et j'aime cette fille.
3: Merci pour la musique à Blur pour la générique de début. Merci à Rusting Man. Merci à Nouvelle Vague qui reprenait Blur. Et merci enfin à Yadam pour cette reprise d'Indochine. À suivre.

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Bon, combien alors? Oh putain les mecs, eh, on a fait 2 minutes 4 et le format c'est 2:30, 2:40. Eh, faut qu'on y retourne, ok? Allez, 3, 4.

0: Ils sont pires que les nazis et des américains. Oh. Stop, stop.
1: Deux minutes cinquante-deux.
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